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Et comme tout bon rock'n'roll, on commence par un petit riff de guitare, attention. 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

des vertiges de vide, ce placard paru nu, n'avant droit qu'à la froideur d'un bout de roche dure. Des mains sans magnésie s'agrippaient, s'élançaient, tombaient. Le temps d'une longue seconde, le temps que le fil se tende. Rappel à la vie, le corps pendant, les membres désarticulés hébétés. Le poids d'une chute amortie, le fil a tenu, a retenu, sans casser le grappeur qui déjà refait sa toile, un penchant pour l'ascendant. Vertical désir des sommets perdus, les bras saillants, les cordes des bandes. Accrocher l'homme à la terre, mousquetonner l'animal au minéral. 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

0: Et coucou tout le monde, j'espère que ça va. Je suis toujours avec Ben, notre cher stagiaire de ces deux semaines. Salut.
1: Salut.
0: J'espère que ça va, que vous êtes prêts pour cet agenda de milieu de semaine rempli de choses intéressantes comme toujours. Bah, c'est parti.
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vous aurez l'occasion de visionner le film Iron Maiden Burning Ambition, l'émouvante histoire du groupe de légende racontée par ses fans. Un documentaire hagiographique, mais éclairant sur le groupe de heavy metal qui électrise les foules depuis des décennies. Les témoignages de ses fans, qu'ils soient célèbres ou anonymes, s'y révèlent souvent touchants. Cette séance est suivie d'une discussion avec ArcelorMittal, votre métalleux de la radio préféré. Pour profiter de ce moment, rendez-vous ce mercredi 17 juin à partir de 20h30 au cinéma de Millau.

0: 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Pas besoin de savoir coudre, nous sommes là pour vous guider dans vos projets de couture, broderie, rafistolage et autres techniques de réparation textile. 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
1: 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Autant de questions qui trouveront leur réponse dans cette exposition aux allures de cabinet de curiosité, proposée par l'autrice et illustratrice Fanny Pagot. 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

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Le collectif vous accueille pour découvrir les produits de paysans et artisans locaux, œuvrant dans une démarche respectueuse de l'environnement et du vivant. C'est tous les jeudis soirs de 17h30 à 18h30 devant le café-restaurant Le Pivert, dont ce jeudi 18 juin.

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Désolée de la prononciation. 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Le film témoigne également d'une tradition paysanne telle qu'elle se pratiquait encore sur le Causse du Larzac à la fin des années 60. Cela nous rappelle que ce qui a gagné ne l'est jamais définitivement et que pas mal de politiciens trahissent toujours s'ils ne sont pas mis sous pression. Face à la guerre et à l'extension des infrastructures militaires sur notre territoire, il ne tient qu'à nous de continuer le combat. Pour participer à ces projections, rendez-vous ce jeudi 18 et vendredi 19 juin à 19h au local de la NPA de Millau, 3 place Lucien Grégoire, à côté du bar des colonnes, place Foch. 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
1: 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Bateau Pirate est un spectacle hybride à la croisée du concert, du récit et du rituel. Un navire pris dans un voyage imaginaire et porteur de la mémoire d'un enfant disparu dérive dans le cosmos pour un périple vers l'inconnu. Parce que le dialogue avec nos défunts reste possible, Bateau Pirate ouvre un espace où les frontières entre les mondes se fissurent. Sur scène, un musicien trompettiste, chanteur lyrique et manipulateur de matériel électronique et aux commandes du vaisseau. Accompagné d'une narration préenregistrée telle une voix provenant de l'au-delà, la texture sonore créée en temps réel compose une expérience sensible entre chant des âmes errantes et souffle des mondes invisibles. Pour assister à ce spectacle, rendez-vous ce jeudi 18 juin à partir de 20h30. Ce sera chez Corinne Baudou au 39 boulevard de l'Hérol à Millau. Le lieu n'étant pas très grand et étant chez une particulière, il est recommandé de prévenir à l'avance de votre présence en contactant le 06 86 08 55 80.

0: Et voilà, c'est bon, on arrive à la fin de cet agenda bien rempli de milieu de semaine. Merci Ben d'avoir participé encore.
1: Merci à vous.
0: Sur ce, bah, on se retrouve très vite, hein, comme d'habitude. Vous commencez à avoir l'habitude de m'entendre maintenant. Sur ce, bah, des bisous et à bientôt.

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3: mesdames et messieurs, chers téléspectateurs, bonsoir et bienvenue sur notre antenne. Bonsoir Jean-Pierre.
4: Bonsoir Jean-Pierre.
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Cette semaine, dans notre créneau freestyle intempestif, on retrouve un plateau radio enregistré à l'occasion du Foc de la San Juan, Radio Larzac, l'Hostal de la Lengua et la Calandreta de Miliao, proposer un plateau radio bilingue franco-occitan enregistré ce samedi 13 juin 2026 à Millau au Parc de la Victoire dans le cadre du dispositif régional Total Festum. Dans cette émission, on y parle de l'institution Calandreta, de sa pédagogie, ses valeurs et son projet. On y parle également de culture occitane actuelle et de ce qu'on peut y trouver de progressiste au sens social. Les invités du plateau étaient Philippe Joulier, enseignant à la Calandreta des Gignac et formateur au centre Apprenne des Béziers, Victoria, régente de la Calandreta récemment formée au centre Apprenne, Nicolas Ottenheimer, parent d'élèves et coprésident de l'Hostal de la Lengua, Isabelle Bourguetou, chanteuse membre du groupe La Soubirane, et Laurie Priva, artiste autrice occitane aveyronnaise de Campliour. Cette émission était animée par Malika et Anna.

Bonjour à toutis. Nous sommes au Parc de la Victoire de Millau ce samedi 13 juin 2026 dans le cadre du Fouoc de la Saint-Juan organisé par les associations Calandrette des Millau et Oustal de la Lingue. Vous êtes à l'écoute de Radio Larzac et vous allez avoir l'occasion d'écouter pendant l'heure qui vient une émission franco-occitane consacrée à l'Occitan, sa culture, son monde, son actualité. Pour vous accompagner dans ce voyage, nous serons Malika et moi, Anna, vos guides, et en tant que membres bénévoles des associations Oustal, Calandrette et Radio Larzac.

0: Nous enfin, en l'oudrech des exprimis, des pensa, des parla, en langue régionale.
1: Cette petite phrase, toute simplette, est tirée d'un morceau de musique des artistes Balpares et Juanda. Aujourd'hui, nous allons parler de cette école où les enfants et les enseignants s'expriment en occitan, langue interdite au siècle dernier, puis relégitimée. Nous allons parler de ce qui se cache derrière les mots « culture occitane », de comment cette langue et cette culture sont transmises au sein des calendrettes, de la pédagogie spécifique à ces écoles. Nous nous interrogerons enfin pour savoir si s'exprimer en occitan participe à une forme de résistance, et si oui, laquelle ?
2: Alors avec nous pour en discuter aujourd'hui, nous avons le plaisir d'accueillir Philippe Joulier, enseignant à la calendrette de Gignac et formateur entre autres au centre Apprenez situé à Béziers. Adieu.
3: Adieu Siat.
2: Il y a également avec nous Victoria, regent de la calendrette récemment formée au centre Apprenez.
4: Adieu. Adieu Siat.
2: Et Nicolas Ottenheimer, parent d'élèves et coprésident de l'Oustal de la Langue.
5: Adieu.
2: Alors, comme lors des plateaux précédents qu'on a eu l'occasion d'animer depuis maintenant, là c'est la quatrième année, nous proposons des échanges en français et en occitan. Néophytes, étrangers de la langue, on vous invite à tendre l'oreille. L'occitan et le français ne sont pas si loin l'un de l'autre. Attention, vous pourriez même comprendre de quoi nous parlerons.
1: En 2020, l'OPLO, l'Office public pour la langue occitane, a publié les résultats d'une enquête sociolinguistique relative à la pratique et aux représentations de la langue occitane en Nouvelle-Aquitaine, en Occitanie et dans le Val d'Aran. Donc en 2020, il ressortait qu'il y avait 540 000 locuteurs, ce qui place quand même cette langue en sérieux péril d'extinction selon une nomenclature de l'UNESCO, avec des disparités selon les départements. Par exemple, en Lozère, il y a 22% de locuteurs, tandis que dans le Val d'Aran, en Espagne, il y en a 66%. Donc, 8% des locuteurs l'ont appris à l'école. C'est pas mal. Dont 25% des jeunes de moins de 30 ans. Bon, à titre de comparaison, en Bretagne, ils sont à 90%. Mais ça, c'est complètement un autre débat que nous n'aborderons pas aujourd'hui. La transmission familiale, elle, a augmenté de 9% en 10 ans. Donc, espace foutut. C'est ce qu'on s'est dit. Et dans les années 70, c'est à l'enseignement associatif, donc les calendrettes pour le domaine occitan, parce que chaque région a son histoire avec sa langue. C'est donc à l'enseignement associatif qu'on doit la reconnaissance de l'importance non seulement d'enseigner la langue, mais également d'enseigner en langue, de faire de l'occitan une langue de vie de l'école. Et ce mouvement a pris beaucoup d'ampleur, puisqu'aujourd'hui, les établissements calendrettes sont au nombre de 69, 62 écoles, 4 collèges, un lycée réparti dans 19 départements. Cela représente aujourd'hui 3981 enfants. Vous voyez, chaque enfant compte. Hein. 225 enseignants, 350 emplois non enseignants et 10 000 associatifs. C'est énorme. Découvrons un peu mieux le mouvement calendrette et ce qui se passe au sein de la calendrette des Miliao.
2: Premièrement, qu'est-ce que c'est le réseau calendrette ? Philippe, peut-être, tu veux nous présenter.
3: Alors, la rede calendrette, ça n'habite pas ses poudins d'Iraïtal, mais est déjà, donc, comme disait, Sundescolos. Premier, bel premier Sundescolos, disait, c'est Santenau, Gairebe, 4000 Zéphans, Améakele, 4000 Zéphans, donc des Rechens qui accompagnent, et des parents qui mènent aux Akele Zéphans. La rede calendrette, donc, est organisée associativement. Donc, sont premiers sont les écoles de base, les écoles, les associations de base, les écoles. Puis, ils sont fédérés à un niveau départemental, régional, et la confédération qui, à cada niveau, sont en contact avec des niveaux de l'administration ou de las collectivités territoriales différentes. La confédération parle avec le ministère. La fédération régionale avec les régions, la fédération départementale avec les départements. Le département, c'est Maïnou des Scouletti, les régions des lycées et les associations de base parlent avec les communes, qui sont Maïnou des écoles primarias. Donc, ce pouden dire qu'elle arrête les aquestes, à pays la très la commencance, il y a peut-être le lag de la formation des régents. Et donc, à ben un centre de formation, l'Institut supérieur apprenait, qui nous permet de former à la pédagogie calendrette, les futurs régents et calendrettes.
1: Et Philippe, pose rappeler là les pilars de les écoles calendrettes?
3: Alors, les écoles calendrettes est nascèrent en 79. Et en 79, très la commencance, donc, est issue du constat que les familles transmettaient pas pu la langue occitane. Et donc, c'est un dit, pour que l'appel à cette, l'appel des Yves Rouquette, qui est le président de l'IO à laquelle époque, disait qu'il a arrêté d'espérer de l'effort qu'elle ferait. Et il y a cette deux initiatives, à 12 endroits plat disparus, une à Pau, une à Béziers, et qui fait la métaille sur cause, c'est-à-dire parents et régents qui se mettent ensemble pour faire. Al cap d'un an, c'est Mainer qui avait fait la métaille sur cause, et donc ça campère, et diguer, bon, en am causé une nom commun, causé guerre un calendrette. 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Donc, ce qu'a aussi guère on a qu'elle nous. Et très la commencement, soit c'est le lag des quatre pilars, de ça auprès. Une, l'immersion, qu'elle apprenne la langue naturellement, que ce n'est pas des courses, mais qu'on l'utilise socialement, que ce soit la langue des communications. Et donc, l'immersion est première. Et c'est sous Mainat, c'est Mainam qui est. Est une bonne décision qui toutes les études montrent qui réactiva une seconde COP le procédement naturel d'apprentissage de las lingues des mots d'Hubert pour apprendre d'autres lingues. C'est-à-dire donc que le bilinguisme primaire qui est préposant devrait être préposant à toutes les humains pour que ça bien qui leur permette de se mai intelligent que non pas ce que serian stats un stats monolingue. Donc devrait être donné à tout le monde. Et devrait être donné alors notre pensable que ce plat de donné ce que cas de territoire a des mailles précieuses et donc sa langue est une de las causes mailles précieuses qu'il y a et donc ce qu'on doit commencer à apprendre une langue de l'endroit où tu sais, pour que tu aies la clause de compréhension du territoire où tu sais. Donc, mais quand tu es en Bretagne, tu apprends le breton, quand tu es en Alsace, tu apprends l'alsacien, quand tu es en Occitanie, tu apprends l'occitan. Premier pilar. Second pilar, la pédagogie. 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Elfi, il y a bien tabé le fait que les parents sont des co-éducateurs et que très la commencement se pensèrent et se disaient est-ce pas possible de faire l'école sans les parents. Et Bertate, ce que l'école de la 13e République s'est faite contre les parents, l'obscurantisme et les pathèses. Et dans l'encastre des calendrettes, c'est pour ne pas faire à Italie. 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cantables, les des Gignac sur la place, alors il y a parce que le calandrous, qui est la cantou, et dans le cop, c'est un bengut indispensable pour continuer à défavir Réaco. Et donc il y a une participation, une d'ouverture à la bide, bidante de la Ciutat, où nous strapons.
1: Merci. Alors je vais reformuler en français les quatre piliers calandrettes, comme ça on est sûr que tout le monde suive bien. Il y a l'immersion linguistique en occitan, il y a la pédagogie active, il y a s'associer pour faire école entre parents et enseignants, enfin entre associatifs et enseignants, et puis il y a sortir la langue de l'école et faire vivre la culture.
3: Participer à la vie sociale et culturelle del Parsan.
1: Voilà, participer à la vie sociale et culturelle du quartier, enfin du pays, quoi. C'est dur ce mot à traduire.
2: Du coup, Victoria, je vais te donner la parole, si tu veux bien, pour nous expliquer un peu. Donc, je pense que Philippe a parlé un peu des principes de la pédagogie. Est-ce que tu pourrais nous présenter un peu des outils, les valeurs que vous défendez aussi au sein des calandrettes en tant qu'enseignante?
4: En tant qu'enseignante, en calandrette, pouvons avoir la présence des parents, c'est important, l'association, la coopération. 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
2: Et par exemple, concrètement, en classe, tu peux nous donner un ou deux outils que vous mettez en place pour favoriser cette coopération, cette autonomie?
4: En s'appuyant sur la pédagogie institutionnelle, facem, avec plein d'institutions, on voyons la parole à ses fans et nous faisons coopérer. Et c'est participatif à son éducation. Donc, on a le cursivas pour pouvoir savoir ce qui se passe de la journée, s'ils sont contents, le bilan. Mettons en place aussi le journal. Facemos de journals pour pouvoir s'exprimer, faire d'articles sur le patrimoine, la culture, les chansons, danses.
2: Et donc, bon, on imagine bien ce qu'ils peuvent en tirer comme bénéfice, mais qu'est-ce que vous pouvez observer chez des petits calandrons devenus grands ou même juste des petits calandrons de maintenant?
4: L'astrée de pouvoir parler d'ici une autre langue différente qu'à l'Oustal, à cause d'ouvrir les portes à la culture et au patrimoine du monde.
2: Et Philippe?
3: Oui, alors, Bertatès, qui a eu un peu de recul, pour moi, qui a eu des fans, qui sont d'adultes et des joueurs parents. Et donc, comme ainsi d'avoir les premiers fans à un calendrette des calendrous qu'a déjà à la commencance. Il y a un bête de dire que ce qui caractérise, parce que pour moi, que la grande majorité quand même des calandrous vont en siège dans des collèges publics. La grande différence avec les autres, en général, c'est leur implication à niveau de tout ce qui est un dret, où on va pouvoir bâtir quiconque. Les égo-délégats ou les éco-délégats qui ont mis en place dans les collèges ou dans les lycées, ils participent, et ces délégats des classes. 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Donc, on te va pouder faire cambier le projet qui est prévu, qui va pouder mener des cases nouvelles et donc participer à l'aura béni, à ce qui va apprendre. Dans le COP, l'aura béni a quel embête de ces actifs dans ce qui va dans la construction de leur apprentissage. 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Pramou qui est une bias constructive et qui permettait à l'ENCOP de bâtir le projet, c'est à l'ENCOP de gestionner le groupe. Del BDE, on était avant des tensions, comme on dit, tout groupe humain. Et donc, à quoi pensez-vous que c'est un apport bel que l'on faisait, que de l'on baillait, que les espléchis, que l'on permet une aprep d'imaginer des solutions, dans la, qui ne enrichit, qui ne société, on te s'étrape.
1: Très bien, merci, Plan.
3: Et après, il y a une bête, c'est de dire, Tabé, que la langue est ce qui compte, Tabé. Qui peut être utilisé comme cloud des camis. 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Et sous amis qui sont à l'entour, comprenant pareil, c'est pour qu'ils sont à faire leur converse en occita. Pour dire que dès qu'il y a, on pense que notre langue est complètement minoritaire et que fin final, en fonction de l'endresse dont on ne se battra pas, il y a des causes forcément surprenantes, que ce n'est pas donc pas ça.
2: Merci. Et Victoria, je voulais, Victoria ou Philippe en tout cas, mais le réseau Calendrette, il a une place dans le cadre éducatif global français et qu'elle reconnaisse qu'il a au niveau de l'éducation nationale.
3: 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Donc, ils ont notre caractère propre. Et donc, l'immersion fait partie de la scale qu'avait le droit de les faire, Pramou qui fait partie de notre caractère propre. Améako avait négocié qu'il y ait la possibilité de former le monde à la pédagogie au nôtre, Pramou qu'on bouillot, qu'il y ait une cohérence globale à un niveau pédagogique. Et donc, en 95, Nasquette, l'Institut supérieur apprenait par la formation des maîtres conventionnés avec le ministère. Et à la Idunkos, les postes sont négociés avec le ministère directement par la Confédération et la gestion de la formation des maîtres, juste la commande de la Confédération, est faite par l'Institut supérieur apprenait. À qui, avec la réforme de l'éducation nationale et del concours, travaillant des coutriots à la formation initiale à mes Montpellier, à mes l'Université de Montpellier et l'UFM de Montpellier, et c'est ma travaillé à la même place du master 1 et 12, MEF. Alors on avait déjà travaillé à tes master 1 et 12, mais fins art on a travaillé à mes Perpignan, à mes Luz Corse. Et alors, c'est plus là où Dana a une normalité, c'est un travail à mais, la faculté de Montpellier. Donc, complètement reconnu, et le concours est un concours donc, national, mais les spécificités de langue régionale.
1: Alors, j'ai une question pour Nicolas en tant que parent. Cette année, comme chaque année, a eu lieu le congrès des calendrettes à Espalion pendant un week-end en mai dernier. Et donc, je vais poser la question à Nicolas, mais Victoria et Philippe, vous pouvez répondre aussi, parce que sûrement que vous y étiez aussi. Il s'y passe quoi ? Qu'est-ce que ça apporte, ce rendez-vous ? Et en tant que parent, Nicolas, est-ce que ça t'a permis de mieux comprendre ? Est-ce que ça t'a stimulé ? Et en quoi ?
5: Alors, moi déjà, d'avoir, je suis content parce que je comprends bien ce qui se dit. Et je pense que c'est suite au congrès, en fait. Je pense que c'est suite à cette immersion où ça a comme débloqué quelque chose de pouvoir comprendre. Pas du tout de pouvoir parler, loin, mais de pouvoir comprendre, ouais. Moi, c'est du coup, il y avait à la base, c'était vraiment les questions de pédagogie, moi, qui m'intéressaient. C'est pour ça que j'ai mis mes filles dans l'école. Et du coup, il y a eu plein d'exemples sur lesquels j'aurais aimé ajouter le conseil de classe. J'aurais aimé ajouter les métiers, l'argent, les markets. Enfin, toutes ces choses-là qui font partie de la vie de l'école et qui sont assez spécifiques, quoi. Mais bon, pour revenir sur le congrès, ben, c'est tous les deux ans. C'était ma première fois. J'y suis allé avec mes enfants et leur maman, et ça a été une belle plongée, quoi. Ça a été une belle plongée. C'était sur le thème de s'associer pour faire mouvement, s'associer pour faire école, s'associer pour faire culture, s'associer pour faire Occitanie. En fait, il y avait beaucoup de groupes de travail comme ça qui étaient thématiques. Et donc moi, j'ai fait partie de s'associer pour faire pédagogie, et ça parlait en occitan tout le temps, quasiment. J'ai senti, en fait, moi, que derrière, il y avait un gros mouvement, quoi. C'était quelque chose, j'avais pas conscience de cette identité, en fait, de la puissance du mouvement qu'il y a derrière. Et de sentir, en fait, waouh, on est pas seul, ils sont pas seuls. Alors, je sais pas si je dis on, il, j'ai un endroit où je suis encore entre les deux, quoi. Mais en tout cas, ça m'a beaucoup plu, et j'ai vu un engagement hyper fort, ça c'est clair. Un engagement pour. Ouais, quelque chose de très solide, quoi, de viscéral, et qu'il en faudrait, enfin, que ça va pas disparaître, en fait, quoi.
2: Voilà. C'est en place.
5: Ouais, c'est solide. Mmh. Ouais, voilà ce que je peux dire, je crois, pour le moment, pour.
1: Mais vous avez fait quoi là-bas ?
5: Ce que j'ai aimé aussi, c'était la cohérence, par exemple, entre chacun des ateliers s'ouvrait soit par de la danse, soit par de la musique, soit par du chant, avec ce truc-là de cultiver la joie aussi. Avant de se mettre à parler, quoi. Comment d'engager le corps, et ça m'a vraiment plu, quoi. J'ai vu de la cohérence, et ça faisait sens pour moi, quoi.
2: Et du coup, la finalité de ces groupes de travail, quelle est-elle?
5: Franchement, j'ai pas suivi l'après. Je sais pas ce qu'ils ont fait. En tout cas, il y a eu beaucoup de prises de notes. Il y a eu beaucoup d'idées qui ont été soulevées. Il y a eu beaucoup. Donc, je sais pas après comment ça a été.
2: Philippe.
3: Alors, il y a eu une première assemblée générale où on a rassemblé l'ensemble de tout ce qui a été partagé et dit pendant ces jours de congrès. Et on a une nouvelle assemblée générale, parce qu'en fait on n'est pas arrivé sur une synthèse et sortir vraiment des choses qui vont changer un petit peu le fonctionnement du mouvement. Par contre, tout a été pris en note, et donc à l'assemblée générale à la rentrée, on va en ressortir des choses. C'est la première fois qu'on fait ça, parce qu'en général on arrive à formaliser des orientations nouvelles, parce que le congrès, c'est vraiment ce qui fait calendrette, c'est-à-dire que on part de ce qu'on est. Et en congrès, on échange sur un des sujets et on tourne sur les quatre piliers dont on a parlé tout à l'heure. Là, c'était associé pour faire école, sans oublier les autres aussi, puisqu'on a, comme vous le disiez, on a On a tenu à garder une partie culturelle parce que le dernier était sur la culture, avait énormément touché, et on s'était aperçu aussi qu'on en avait besoin pour se nourrir. Et je suis très content de la façon que tu as eu de l'exprimer, parce que c'est exactement ce qu'on voulait faire. Et donc je pense qu'on a réussi ça. Du coup, on n'a peut-être pas tout réussi non plus. Sur la formalisation, autant on a fait la liste de tout ce qui était important, autant on n'a pas réussi à donner vraiment les deux, trois points clés qui vont nous faire avancer sur Associer pour faire école. Il y a quelques années, on avait mis en place sur Associer pour faire école les juntaires, c'est-à-dire une fonction qui permettait de lier les écoles au mouvement. Et donc ces personnes-là, maintenant existent en une fonction et sont benguit indispensables. Voilà, l'idée c'est ça. Le congrès est ouvert à toutes, donc toutes les parents sont convidats, et pas les statuts qui demandent mais des séparés ou rejets, c'est-à-dire participants ou salariats de la structure, mais tout est podum béni. Il faut juste un petit peu.
1: Alors, à la radio, ça, on ne voit pas. Qu'est-ce que tu es en train de faire? Dès qu'il passe.
3: Je suis à Montalas Margos.
1: Se remonter les manches.
3: Ah, mais ça n'y passe. C'est-à-dire, c'est Montalas Margos. Et pensez que ce que tu as ressenti, je pense, sur c'est fort, c'est parce qu'il y a beaucoup de militants, c'est-à-dire de personnes qui s'engagent, qui ont envie de s'engager, et qui ne sont pas avares de leur temps, mais qui sont heureux de le faire parce qu'ils pensent que ça fait société, et que c'est quelque chose qui fait avancer les choses dans le bon sens, et qui est avec quiconque à dire à la société, et qui est pensant que Poudin y participa, et qui dit nostro, on est tout pitchou, hein, mais comme disait Dali, l'ultra local à quiconque de dire à l'universal, elle disait que si 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Et ce que disait tout à l'heure, père la Luzjouve, et ce qui est trappé rond des mondes et qui parle à Bounouk cita, y a eu les biscuits d'Imabide en Viaja, en Afrique, faisait des cours d'Uxita, des mondes qui me faisaient des cours des Peuls ou des Bandas. 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
1: Merci pour tous ces témoignages. On va faire une petite pause musicale. Et ensuite, on se retrouvera pour parler d'une des multiples facettes de la culture occitane avec d'autres invités. Enfin, vous pouvez rester, mais il y aura aussi d'autres invités. Et on va écouter Testar du groupe polyphonique La Mossa. C'est une chanson en occitan, un groupe de femmes qui chantent dans diverses langues, mais notamment en occitan. Et Testar, ça veut dire têtu. Et ça parle d'un enfant qui ne suit pas forcément le chemin qu'on a choisi pour lui.

0: 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Nous sommes à nouveau autour de cette table pour parler ensemble de culture occitane. Et désormais, en plus de Philippe Joulier qui est resté avec nous, nous a rejoint Isabelle Bourguetou. Alors un petit instant parce qu'on a des clowns qui évidemment font les clowns.
1: Ah non, c'est un pétassou. Soyons précis, c'est un pétassou.
0: Ils sont un peu provocateurs quand même. Voilà,
1: c'est le principe du pétassou.
0: Allez voir ailleurs. Donc, il y a Isabelle Bourguetou qui nous a rejoint, qui est chanteuse et membre du groupe La Soubirane.
2: Adieu.
0: Nous aurons aussi l'occasion d'écouter Laurie Privat, artiste occitane aveyronnaise, qui a répondu à nos questions il y a quelques jours, car elle ne pouvait pas être présente avec nous aujourd'hui. Dans un premier temps, je pense que Philippe, tu voulais peut-être commenter un peu le choix de la chanson qui a été faite auparavant.
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0: chacune et chacun d'entre vous, que mettez-vous derrière l'expression « culture occitane » Isabelle.
1: Elle recouvre pas mal de réalités qui sont différentes et qui coexistent. La culture occitane, c'est les anciens qui ont connu la langue, dont c'était la langue maternelle, et qui sont toujours là aujourd'hui et qui nous transmettent des façons de parler, de chanter, de cuisiner qui leur ont été transmises. Et puis il y a aussi les nouveaux locuteurs qui sont formés dans les calandrettes, beaucoup plus jeunes que nous et qui ont récupéré la langue plus facilement que nous, puisque nous on a fait aussi partie de la génération où la langue s'est perdue. En fait, c'est toute une démarche de venir la retrouver en tant qu'adulte. Et ces locuteurs-là, on les retrouve aussi dans des cadres qui ne sont pas forcément des cadres associatifs. Et ils ne viennent pas forcément à l'occitan pour des raisons identitaires, mais plus pour ce que la langue vient apporter d'ouverture au monde par sa diversité première, puisqu'au départ, il y avait énormément de... Il y a énormément, en fait, de diversité dans l'occitan. Il y a le languedocien, le gascon, le provençal. Et cette richesse-là, en fait, les gens viennent la chercher pour l'habiter et construire un nouveau monde à partir de ça.
0: Philippe, est-ce que tu veux rajouter quelque chose à propos des rituels ? Notamment, tu peux t'exprimer sur la culture en général, mais j'aimerais t'entendre parler des rituels.
2: Wow. Alors, Berta, la culture, c'est tout ce qui fait tout moment de notre vie, de toute réaction qui peut dénaber de la notre vie. Donc, l'oubliais des manjas, l'oubliais des décès à mes autres, l'oubliais des décès en contra, l'oubliais des fa familia, l'oufa des l'oubliais. Et tout à coup, Bertat est ce qui est inscrit dans le temps. Et on peut dire dans le stress tense qui existe, ou le temps cyclique, qui est lié à la sazous, le solstice, tout à quel moment qui nous relie au cosmos, mais aussi à la nature, mais les différentes sazous. Le temps chronologique, et le temps cyclique va nous rassurer. Après Plesti, vous savez qu'il y a l'autre sazou qui va arriver, et à quoi Anna d'après Anna de tourne. C'est rassurant. Et à l'encop, il y a le temps chronologique, où tu sais ce qui se passe un gang. Jamais se tournera pas ça. Ce qui s'est passé l'an passé, se passera pas. Mais ce qu'on en vivrait demain, tabé, sera une inc. Alors, c'est un peu moins engouissant, mais à l'encombre, nous inscrit dans une tense, dans une époque, dans un moment. Et après, il y a le temps juste, le kairos. Et disait, les rites où on s'éveille grandi, le temps juste, où on doit passer de l'enfance à l'adolescence, de l'adolescence à l'âge adulte. Alors l'adolescence, elle n'a pas forcément un temps marqué à Ital, mais c'est une entrée douce. On passait souvent de l'enfance directement à l'état adulte. Et tout à coup, dans toute la sculpture, à quel moment, à quel passages sont ritualisés et permettent de grandir, de se faire grandir, de s'accompagner, de se rassurer. Et donc toute la sculpture mène un écho. Et la sculpture sont tabées ligades à une parsan, à une endrèche, vont pouvoir pousser ce que l'humain a des besoins dans un territoire donné. On mange pas des métaux biais ou des questions. En Occitanie, on a un espace long, grand, mais à l'endroit où on est, on a tout pour pouvoir être en bonne santé. Et le monde a mis d'une manière un peu empirique, a vu tout ce qui nous calait pour pouvoir être plat où on est. À quoi pour la nourriture, mais même pour le cant, la danse, qui permet d'améliorer les vibrations, des sounia, d'accompagner. Il y a des cants qui n'avaient besoin à d'une moment, les bressaïroles, pour endurbir les mainaches. Ce sont des vibrations particulières, ce sont des sonorités qui permettent à des femmes de se tranquilles, à la maman, de faire des parties déjà des causes prégoûtes, mais sous les femmes. Toute la sculpture en an, non, et en un cas de culture avec, qui compte d'un peu original, mais qui va accompagner les mainaches. Les bressaïroles, mais

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0: Bah, et tout à coup, ici. Trace qui est important de le transmettre à Smainaches et sont là-dessus de Berta Dieyre. Les reversettes permettent de dépasser des stades d'Istabé que des coquillas, on n'a pas pu passer à niveau des réflexes archaïques. Donc, cas de culture portos des claus pour ses plats et pour accompagner l'humain, la culture occitane, l'Aza, serio pietat de las bayapas Smainaches.
2: Donc aujourd'hui, on célèbre un rituel important dans la culture occitane, le Fioc de la San Juan. Mais une culture occitane qui a vraiment de multiples facettes, et notamment dans le domaine artistique, il y a une grande diversité. Et on s'est posé cette question, si dans le domaine artistique, la culture occitane entrait en résonance avec des idées plus progressistes. Alors progressiste dans le sens d'évolution positive, hein, pas dans le sens du progrès tel qu'il a été présenté aux générations précédentes. Donc plus progressiste dans le domaine social et environnemental. Et pour introduire cette discussion, on va vous faire écouter une interview réalisée il y a quelques jours dans le studio de Radio Larzac, une interview de Laurie Priva. Laurie Priva qui est une artiste, autrice, plasticienne qui fait des illustrations, des projets graphiques et fait partie notamment du collectif DETS qui est un collectif qui rassemble des artistes qui travaillent en occitan en audiovisuel. Également, elle participe au collectif L'Appel qui sont des artistes et des plasticiennes et plasticiens en occitan. Donc elle travaille à partir de différentes techniques, mais le pourquoi nous avons interrogé Laurie, c'est qu'elle se situe un peu à la croisée de plusieurs mondes et elle travaille à partir de son quotidien, de son environnement, et sa création est très influencée par le fait d'être une personne jeune qui vit à la campagne, en Aveyron, et qui est queer, lesbienne. Et en fait, elle met en résonance des situations de sa minorité minorisée qui fait une résonance avec l'Occitan qui est également un monde où les gens peuvent se sentir en minorité et minorisés. Et elle trouve que mettre en résonance les deux luttes, quelque part, c'est une vraie richesse pour elle. Donc, je vous laisse écouter l'entreviste de Laurie. Et ensuite, nous vous donnerons des indications pour aller voir son travail.
3: 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Comme une série de créations en occitan en 2022, de faire des dessins, de les mettre sur la rete sociale, sous le nom de Camp Libre, justement, sur Instagram. Et c'est tel que commencerait une activité artistique à l'entour de la culture et de la langue occitane, quand même. Et donc, du coup, c'est mon activité principale, au fait, Pascaco, et je suis artiste-autrice, comme on se dit. alors, je travaille, mais que mai, à partir de mon environnement, ce que je suis, mon quotidien. Et donc, ma création est forcément influencée par le fait de ser une personne sub qui vit au campestre en Aveyron. Que es queer, lesbiana, que parlo de Alencop en occitan, mais parlo pas sur ce domaine de la culture et de la langue occitane. Il y a aussi ce qui m'agrade, c'est de parler des sujets d'autres luttes, de la vie d'obidante en tant que tchoube al campestre. Et donc, c'est ça qui est force de ma création. M'agrade de parler d'accord en face de partir de là que je suis. D'un premier période, la culture occitane est ben de ma famille, de mes racines, de mon territoire, de mon pays. Et ce qui compte, c'est que j'ai acquis tout le temps dans le quotidien, dans le biais de vivre, de manger, de parler. Mais c'est compliqué de la nommer. Ce sont des causes. Comme ça y passe, faire une grasillade de castagne. Et ce qui compte, c'est que fait partie de la culture. Et ouais, au béni du monde paysan. Et pense que la culture occitane a fait un crescendo quand je suis bien vue en grandote. La culture occitane, c'est l'Aïbis, le coup de maille artistique, qui est bien passe quand tu es ripitchoun, parce que bien passe une. 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Alors que Dieu, la culture occitane, nous perdions, c'est Beitabé, d'une la musique, hein, les spectacles bibènes, la littérature, l'art graphique, tabé, films, et tout à coup. L'imaginaire, il est ce la culture occitane, ou qui prennent des causes de la culture occitane, qui ne font qu'en d'autres, ou qui se mesclent avec d'autres cultures, tabé. Cousi est recevu à coup des peines des endroits. Quand montre mon travail, quand faut payer mon travail d'inimita puis la Occita, podia avoir différentes réceptions, mais la majeure partie des temps quand même a des messages humains, pensi ou des mondes qui sont contents de payer l'utilisation de l'Occita pour parler de questions thématiques des mondes qui se sentent représentés, pensi tabé et pensi que espère à quoi qu'il commence à décréer justement en Occita parce que eu mes sentis soient un peu esquichados, pensi d'une lumita Occita ou trapabi pas force représentation que mes sentis soient pas trop représentés depuis là quoi et donc 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l'opposé, mais qui peut y avoir des ligands tabés. Et donc, il y a des retours des mondes qui sont espantés de se dire ah, peut y avoir un couple Occita et Occitane et queer. Waouh, ça ne vient pas à quoi. Et c'est mal d'une. 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
1: Donc, vous venez d'entendre une interview de Laurie Privat, artiste occitane habitant en Aveyron. Si vous voulez suivre son travail et connaître son actualité, vous pouvez retrouver toutes les informations sur son site campliure.com et sur son Instagram campliure aussi.
2: Alors, Isabelle, je voulais te demander si tu pouvais réagir aux propos de Laurie, mais aussi te poser cette question. Souvent, du fait de son histoire, la langue occitane est associée à des formes de résistance, que je ne vais pas détailler là. Mais aujourd'hui, cette langue, pour toi, est-ce qu'elle s'oppose à quelque chose et qu'est-ce qu'elle défend aujourd'hui ?
3: Pour rebondir sur ce qui a été dit, en fait, je crois que cette langue, elle est issue de diversité culturelle déjà au départ. Et ces diversités, cette façon de faire ensemble, alors qu'on partage une langue qui n'est pas exactement la même, c'est un modèle aujourd'hui pour construire un monde nouveau, en fait. Voilà, un modèle de faire ensemble. Qui n'est pas négligeable.
2: Par rapport à ton travail de musicienne, je voulais te demander de réagir à une citation d'une chanteuse du groupe Barut qui dit que dans le monde de la culture occitane, une prise de conscience est en marche, qu'elle se voit concrètement sur les scènes des festivals où les femmes musiciennes sont de plus en plus présentes et visibles. Un mouvement suffisamment fort pour qu'un annuaire en ligne leur soit consacré, l'annuaire des musiciennes du monde du modal média qui recense les artistes et les groupes féminins du monde occitan et des musiques traditionnelles. Alors Isabelle, est-ce que toi tu peux nous parler de ton travail et est-ce que tu penses qu'une prise de conscience est en marche et qu'est-ce que tu défends avec ta musique ?
3: Oui, notre répertoire, bien sûr, il puise dans le répertoire occitan des chants traditionnels. En fait, ce qu'on cherche à faire à travers ce répertoire-là, c'est pas de reproduire à l'identique ce qui a été dit par le passé, mais c'est d'habiter en fait par nos corps et notre voix ces histoires passées qui nous constituent encore aujourd'hui, qui font ce qu'on est aujourd'hui en fait. Donc, on se sent un devoir de transmission, mais c'est aussi une façon de transcender un peu toute cette histoire et d'aller vers quelque chose de nouveau, de
2: fort plat. Fort plat, fort plat. Ezuro Dakaba ou passe ?
4: Oh.
2: Ah. Eh bien, avec Anna, on s'est dit que peut-être que parler occitan, ça serait une forme de quoi, Anna ?
1: Parler occitan, ce serait une forme de résistance à l'uniformisation, au lissage et à la globalisation.
2: Parler occitan serait une forme de résistance à l'uniformisation, au lissage, à la globalisation.
1: L'enseigner, c'est peut-être l'espoir de voir grandir des individus qui auront intégré dès leur plus jeune âge le concept de diversité.
2: L'enseignant, bel et que l'espère de veiller créer des mondes qui auront intégré très l'âge et le plus jeune le concept de diversité.
1: Et peut-être seront-ils à même de défendre un projet de société où chacun, chacune a le droit de parler la langue qu'il ou elle souhaite, de vivre dignement et d'exister sans être opprimé en raison de ce qu'il est.
2: Et bel est de ça auprès de défendre un projet de société où chacun et chacun a le droit de parler la langue qui lui agrade, de vivre dans la dignité et d'exister sans être opprimé en raison de ce qu'est.
1: Ça, c'est à peu près tout ce que

0: vous avez déjà dit, je pense, pendant cette émission. Ainsi s'achève donc cette émission. Et merci à vous, Isabelle, Victoria, Philippe, Nicolas, Laurie, d'avoir participé. Merci à vous d'avoir été à l'écoute de Radio Larzac. Merci à vous d'être venus nous écouter également. La fête se poursuit. Et désormais, vous allez pouvoir écouter Les Enfants de la Calandrette interpréter plusieurs chants occitans. Ça va se passer sous les arbres derrière. En suivant, vous aurez l'occasion à 18h de voir un spectacle proposé par la compagnie La Rampetillo qui s'appelle Historios.
1: C'est ça.
0: Voilà. Ensuite, le duo Clarinzo, un bal trad, un bal folk à Véronais. À 21h30, la cérémonie néo-païenne, j'aime bien dire ça comme ça, de l'allumage du feu, proposée par les enfants, les parents, toute l'équipe pédagogique et la compagnie La Manivelle, un grand moment. Et à 22h, ensuite, il y aura le concert de la Soubirane. Et pour finir, un DJ set avec DJ Étienne. Voilà, on va écouter donc un morceau de la Soubirane qu'on entendra donc ce soir. Et vous pouvez retrouver l'émission en podcast sur le site de Radio Larzac, www.radiolarzac.org, au sein du créneau événementiel Feu de la Saint-Jean. Belle fête à toutes et à tous.
2: Merci.
0: Et merci à vous, pardon.
3: Et à le coquet.

0: C'était un plateau radio enregistré à l'occasion de Foc de la San Juan, où Radio Larzac, l'Hostal de la Lengo et la Calandreta d'Emilio proposaient un plateau radio bilingue franco-occitan, enregistré ce samedi 13 juin 2026 au Parc de la Victoire de Millau, dans le cadre du dispositif régional Total Festum. Les invités du plateau étaient Philippe Joulier, enseignant à la Calandreta de Gignac et formateur au centre Aprene de Béziers, Victoria, regianta de la Calandreta récemment formée au centre Aprene, Nicolas Ottenheimer, parent d'élève et coprésident de l'Hostal de la Lengo, Isabelle Bourguetou, chanteuse membre du groupe La Soubirane, et Laurie Priva, artiste autrice occitane aveyronnaise de Camp Liour. Le plateau était animé par Anna et Malika et à retrouver sur notre site internet radiolarzac.org, émission événementielle, puis Foc de la Saint Joan. Adieu.
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11: Bonjour et bienvenue, une demi-heure pour parler du cinéma, c'est Cinérama, avec des chroniques, des films qui sont dans les salles, et puis aussi un blind test aujourd'hui, celui d'un grand réalisateur, c'est Steven Spielberg, parce que tu as pu voir son dernier film qui est déjà dans les salles.
12: Oui, je vais vous parler de Disclosure Day.
11: Et puis tu nous parleras aussi d'une reprise.
12: Oui, je vais vous parler du retour sur les grands écrans pour ces 30 ans de Ghost in the Shell de Mamoru Oshii.
11: Et puis toi, Sophia, tu as vu un film qui a fait sensation à Cannes.
13: Oui, un film d'animation, le premier long métrage du studio d'animation Bobby Pills, et il s'agit donc de Jim Quinn.
11: Et puis moi, je vous parlerai aussi d'un film qui était à Cannes et qui a remporté un prix, c'est Shanna de Lila Pinel. Allez, on commence avec une icône de la scène queer parisienne, Jim, qui voit sa vie basculer lorsqu'un virus transforme les hommes homosexuels en hétérosexuels, l'entraînant dans une quête de survie et de remède. Nous parlons de Jim Quinn.
14: Dans la vie, quand une chose n'est pas sérieuse, on dit c'est du cinéma.
13: Cinérama.
15: Nous en parlerons tout à l'heure.
13: Alors, Bobby Pills, ce nom vous dit peut-être quelque chose si vous avez déjà regardé les Cassos sur YouTube ou Canal+. Vous voyez très bien de quoi il s'agit. Ce studio d'animation français s'est spécialisé dans une animation pour adultes, très identifiable, trash, politique, irrévérencieuse, souvent très crue. Ils ont aussi signé pour HBO des productions courtes comme Pipoudou and the Super Fuck Friends, je ferai pas la traduction, entre éducation sexuelle délirante et humour volontairement débridé et provoque. Pour la première fois, le studio est passé au long métrage avec un financement participatif pour ce Jim Quinn, co-réalisé par Marco Nguyen et Nicolas Attané, présenté en séance de mini au Festival de Cannes et déjà donc remarqué avec une nomination pour la Caméra d'Or et la Queer Palm. La projection a en effet été l'une des plus festives de cette édition, ce qui n'est pas un mince exploit dans un Cannes souvent un peu coincé du guidon.
16: Salut, moi c'est Jim.
17: Qu'est-ce qu'il est beau!
16: Tu veux un tuto taille mannequin? Retrouve tous les conseils dans mon bouquin. Hey, salut sexy. Salut, ça va?
18: Bonjour Jim. Je suis votre premier fan. Je pourrais avoir un selfie?
16: Quel enfer.
19: Fais-moi monter, Jim.
13: Nous sommes à Paris, dans un Paris uchronique où, petite inversion de la norme, l'homosexualité est majoritaire. Et dans ce Paris-là, Jim Parfait est une star. Sa voix, c'est celle d'Alex Ramirez, que vous connaissez peut-être de quotidien. Et Jim, c'est le roi du dance floor et de la salle de sport. Icône donc des Jim Queens, reine de la salle. Cette communauté d'accros à la gonflette et aux abdos saillants qui colonisent certains quartiers parisiens. Il a des millions de followers, des pectoraux parfaits, un fessier qui fait l'unanimité, sauf que Jim contracte l'hétérose, un virus impitoyable qui transforme les hommes gays en hétérosexuels. Les symptômes, un premier abdo qui disparaît, puis un intérêt soudain pour le foot, les claquettes chaussettes, les femmes, le monospace, une catastrophe quoi. Tandis que l'épidémie menace toute la communauté et qu'une ministre de la santé homophobe nommée Christine Bayer, un clin d'œil totalement assumé à Christine Boutin et au laboratoire Bayer. Donc pendant que cette ministre orchestre la répression, Jim se retrouve avec plus qu'un seul follower, Lucien, un twink, comprenez jeune homme gringalet, imberbe et angélique dans la nomenclature consacrée. Lucien, qui à contrario de Jim est romantique, timide et refoulé, est doublé par Jérémy Gillet. Et alors qu'il peine littéralement à sortir du placard, la tâche n'en est que plus ardue pour lui puisque la dite ministre homophobe est sa mère. Ensemble, Jim et Lucien contactent le docteur Ragout et partent en quête du remède mythique, la chloroquine.
17: Ah, Jim Parfait a embrassé une fille.
20: Qu'est-ce qui m'arrive?
21: Concert de Lady Gaga annulé et scène de panique dans le marais.
22: Ils arrivent tous les jours, de plus en plus nombreux. Des intérêts pour le culte du corps. L'apparition de fashion faux pas. Je vais contracter une nouvelle maladie qui s'appelle l'hétérose.
17: Quoi? Tu vas devenir hétérosexuel.
13: qui est remarquable avec Jim Quinn, c'est que le film ne fait pas semblant d'être autre chose que ce qu'il est. C'est vraiment une comédie d'animation pour adultes, graphiquement simple, avec des aplats de couleurs acidulés, un trait volontairement grossier qui est la patte Bobby Peels, reconnaissable entre mille, avec des cassures de gestes, des coupes franches qui empruntent autant à l'humour internet qu'au cartoon américain classique. Ce que Nguyen et Atané ont compris, c'est que le meilleur outil politique de la communauté LGBTQIA+, a toujours été l'auto-dérision. Et ici, alors tout le monde en prend pour son grade. Les gym queens, hein, donc ces reines de la salle de gym, et leur culte obsessionnel du corps, les hétéros avec leurs clichés de supporters gras du ventre, mais aussi la hiérarchie interne à la communauté queer, donc ces clans, ces intolérances, ces snobismes de chapelle. Personne n'est épargné et c'est vraiment jouissif. On retrouve là l'esprit des grandes satires queer qui utilisent l'humour comme arme politique, tout en assumant un goût prononcé pour l'absurde et le mauvais goût revendiqué. L'animation de Bobby Peels évoque parfois les délires de Rick and Morty ou de South Park, mais avec une sensibilité très française et un regard bien plus tendre sur ses personnages. Hein. Derrière la moquerie permanente, le film ne juge pas vraiment celles et ceux qu'il caricature. Bref, la bande-son est superbe, le casting vocal impeccable. On retrouve Shirley Soignon en Nina, la bonne copine médecin et reine de la nuit, et même l'incroyable Philippe Catherine dans la voix de la prostate, hein, la prostate de Lucien à qui il parle dans une espèce de vision complètement hallucinée, une sorte de consultation urologique sous acide, véritable trip psychédélique. Le film se permet ce genre d'absurde démesuré parce qu'il est ancré dans quelque chose de vraiment sincère. La grande réussite scénaristique réside dans ce personnage de Lucien, hein, son arc d'émancipation, de coming out, d'apprentissage. C'est traité sans morale moralisante. La résolution du film évite surtout le piège du grand discours sur l'amour comme remède qui guérit tout, et sans trop en révéler, bah, l'antidote en fait, eh bien, c'est le cul, ce qui est franchement une prise de position narrative à saluer.
0: J'ai les doses, docteur.
5: Aidez-moi, je vous en prie.
8: Vous connaissez Lucien. Sans lui, il m'est impossible de synthétiser la chloroquine.
5: La chloroquine.
8: Le remède à l'hétérose.
0: Pour m'accompagner dans l'aventure, j'ai pensé à toi.
18: Ça veut dire qu'on va pouvoir sauver les hétéropositifs.
8: Yes. Je sais ce qu'il me reste à faire.
0: Lucien, attends!
8: Tu ne fais rien pour attendre, Jim, parfait!
18: Mais vous êtes complètement taré!
0: Un seul faux pas et tu sers de 4 heures à tous les daddies du quartier.
18: Qu'est-ce qu'il va nous faire?
8: C'est quoi ce bordel?
10: Lucien. Toi seul, tu peux sauver le monde.
18: Mais qui êtes-vous?
10: Je suis ta prostate, Lucien.
13: Jim Quinn est un pamphlet animé, débridé, généreux, qui retourne les mécanismes de la norme contre ceux qui n'ont jamais eu à les interroger, et qu'il fait en rigolant franchement. En 2026, dans un contexte où les droits LGBTQIA+, reculent dans trop de pays, ce genre de film compte, pas parce qu'il prêche, mais parce qu'il célèbre, avec un trait de crayon grossier, beaucoup de muscles et du panache. Franche partie de rigolade donc à partager, et surtout, ne partez pas avant la fin du générique. C'est un gros Yes Queen et Yes Jim.
11: Donc restez sur la fin de cette comédie d'animation pour adultes, Jim Quinn, dans beaucoup de cinéma du territoire. Entre galères du quotidien, héritage mystérieux et retour d'un compagnon toxique, Shana tente de garder le cap. Nous en parlons maintenant.
15: Non mais bon, de toute façon, ce film est une catastrophe.
20: This is...
15: De toute façon, ce...

0: Personnage que nous allons suivre, c'est Shana, une vingtenaire gouailleuse, issue de la classe moyenne juive séfarade, mais qui n'en dit jamais mot à ses copines. Shana, et la voix off, qui est la sienne, nous en informe, est dans le camp des galériennes et des poissardes. Elle est sous l'emprise toxique d'un homme en prison, pour lequel elle poursuit le business, c'est-à-dire qu'elle vend de la cocaïne à des clients qui ne la paient pas toujours bien. Et avec ça, elle pique dans la caisse. Alors autant dire qu'on sent bien que sa situation pourrait ne jamais s'améliorer.
1: Il faut savoir qu'aujourd'hui, je suis une personne hyper sérieuse, j'ai un travail, je suis indépendante, j'ai une vie qui est carrée.
2: À 17 ans, moi j'étais déjà mariée.
1: Ah, c'est bien.
2: Si j'ai un conseil, moi, à te donner, évite les Arabes.
1: Mais tu sais que c'est raciste, là, ce que t'es en train de dire. En plus, t'es arabe, t'appelles Myriam et tu manges du couscous, donc arrête de t'inventer une vie, s'il te plaît.
0: Alors ça, c'est sa grand-mère qu'on entend, c'est une Marocaine, mais juif, voilà, c'est séfarade. La grande force de ce long métrage, c'est de s'appuyer sur le jeu tout en force de son interprète, Eva Uho, qui n'a rien du physique des jeunes premières, mais qui aura sûrement sa nomination au César, j'y compte bien. Habillée de jupe courte, lèvres botoxées que lui reproche sa mère, à qui elle rétorque qu'elle aime bien, elle, ses lèvres de suceuse, alors que toute la famille est à table en train de deviser sur une question morale et politique. Donc Shana est une fille en rupture, rien n'est simple, ni avec sa famille, de laquelle elle aimerait s'éloigner, mais sans y parvenir, n'appréciant pas plus que ça bien ses élans pour la bar mitzvah et bien toutes les autres manifestations religieuses, hein, finalement, ni avec ses copines, même si elle y trouve un peu d'écoute. Et rien n'est simple non plus avec son homme qui sort de prison. Alors ce dernier s'appelle Moïse, un prénom qui ne tient rien au hasard car le film débute avec des iconographies des 10 plaies d'Égypte tirées d'un livre d'enfant qui a traumatisé la jeune fille. À l'image de ces plaies, Shana doit sans cesse faire face et se relever.
1: Elle va vendre ses chaussettes sales sur le bon coin.
3: Mais tu peux pas aller travailler comme tout le monde.
4: Mais je travaille en fait.
5: Qu'est-ce que tu fais avec un mec comme ça? Et pas son temps à faire les allers-retours en prison.
6: Mais Shana, faut que tu quittes Moïse là pour de vrai.
7: Il sert à rien, frère.
8: Et en 3000 euros, va chercher mon manger.
9: Tiens, cadeau de ton kebab.
10: Tu sais, il sort vendredi.
11: T'es sérieuse, là?
0: Alors précisons, hein, pour pas filer la métaphore de la Bible, hein, que dans la trajectoire de Shana, ce n'est pas Moïse qui pourrait la sortir de la galère, si l'on peut rire assez facilement de nombreuses situations qui font place à des dialogues très ancrés dans le phrasé populaire des jeunes, hein, l'emprise toxique masculine prête évidemment moins à rire, pas plus que les explications que Shana donne, qui arrive à justifier la violence, que celle que donne sa copine, elle aussi victime d'un compagnon violent dont elle ne peut se séparer, l'emprise semble systémique.
12: Je l'ai pris de l'argent dans sa caisse, il va me tuer, j'ai besoin de le rembourser.
13: Non, mais j'en ai rien à foutre, Shana, j'en ai rien à foutre.
11: J'essaye de tout faire bien, mais y a rien qui va.
13: Non, je me suis occupée de toi, j'ai fait tout ce que j'ai pu, franchement.
12: Bah t'as pas fait beaucoup.
14: Ils ont glow up, on les tèche, ces mecs de merde. On avance, oui. Girl power.
12: C'est fini, me rappelle pas, je te bloque. Ta gueule.
11: Pardon.
0: Shana est le portrait d'une jeune fille de son temps qui tente de trouver son chemin malgré les embûches qui sont celles, eh bien, qu'elle rencontre, résultat de son comportement et de ses actions, mais aussi de son passé qui, on l'apprend, n'a pas été simple, raison pour laquelle d'ailleurs la famille n'est pas forcément une bouée. Le récit est aussi enlevé que son interprète, oscillant entre scènes où l'on parle fort et moments plus calmes. Si au premier abord, cette Shana que l'on voit mauvaise joueuse lors d'une partie de Loup-garou en ouverture du film pourrait paraître presque antipathique, elle nous met rapidement dans sa poche et l'on a hâte qu'elle se pose un peu. Il y a quelque chose, en revanche, de très étonnant dans ce film, c'est qu'effectivement, on entend la voix off au début du film, et puis au bout d'un moment, cette voix off disparaît complètement, et on ne fait que suivre ce qui se passe avec son interprète. Ce film, Shana, est en salle depuis le 17 juin. Quand la révélation d'une possible présence extraterrestre menace de bouleverser l'humanité entière, chacun doit faire face à une vérité impossible à contenir. Nous parlons du dernier film de Steven Spielberg.
15: Par ici, s'il vous plaît.
16: Cinérama.
15: Ah, mais avec joie.
16: Si tu découvrais que nous ne sommes pas seuls. Si quelqu'un te le montrait. Te le prouvait. Ça te ferait peur?
17: Et oui, on l'aura lu et vu partout, hein, avec Disclosure Day, hein, Steven Spielberg revient à un genre en particulier, et pas n'importe lequel, puisque c'est celui de la science-fiction. Alors beaucoup espéraient une suite de Rencontres du troisième type, E.T., voire de La guerre des mondes avec ce fameux jour de la révélation. Sauf que Spielberg n'a jamais fait deux fois le même film, hein, et qu'il va en profiter pour signer sans doute l'une de ses œuvres les plus singulières de sa carrière. Alors lui qui est habitué à être nommé le père du blockbuster moderne, il va certes délivrer un film de science-fiction, mais qui ne s'intéresse finalement que très peu aux grands grand spectacle et aux extraterrestres. Alors cette fois-ci, hein, ce qui fascine Spielberg n'est pas

0: se trouve là-haut, c'est ce qui se trouve ici, entre nous.
1: Bonjour, Kansas City. Jetons un œil à la situation. Jetons un œil à... Aujourd'hui, nous sommes... Aujourd'hui...
2: Oh.

0: Alors Exit, hein, la bande-annonce au final trompeuse, hein, Disclosure Day n'est ni un film catastrophe, hein, ni un spectacle pyrotechnique à la Michael Bay, ni même un récit hein, construit autour de la révélation d'une vérité cachée. Hein, Disclosure Day, c'est un film à suspense bâti tout entier sur un faux MacGuffin, hein, et en fait tout entier tourné vers la réflexion et l'acceptation, soit un voyage physique qui mène ses protagonistes et les spectateurs hein, à un voyage intérieur. Alors plutôt que de montrer hein, notre habituelle crainte de l'inconnu, hein, qui débouche le plus souvent sur la souffrance, la haine et la mort, le jour de la révélation braque hein, ses lumières sur notre capacité ou non à accueillir l'inconnu, hein, sur notre aptitude à écouter avant de juger. Et c'est pour cela hein, que ces deux protagonistes principaux bah, sont Daniel, un lanceur d'alerte qui va s'allier avec Margaret, une présentatrice d'une chaîne de météo locale hein, pour lever un secret que les autorités ont gardé secret depuis 70 ans. Alors tous deux hein, spécialisés dans l'image, hein, la communication et la manière de communiquer ou non hein, avec le grand public bah, sont réunis par une expérience hors du commun hein, jusqu'au bout hein, d'une vérité que beaucoup ne pensent pas possible à digérer par l'humanité. Et qu'on ne s'y trompe pas, hein, c'est cette humanité qui est littéralement le cœur du sujet. Dans un monde traversé hein, par les conflits, les divisions, hein, plusieurs guerres sont d'ailleurs évoquées hein, en toile de fond tout au long du récit, Spielberg choisit de détourner le regard des étoiles pour le tourner vers nous. La science-fiction est donc quasiment un prétexte hein, permettant d'interroger notre rapport à l'autre, à la croyance et à ce qui nous dépasse.
1: Les gens ont droit à la vérité. Elle appartient à toute l'humanité, 7 milliards de personnes.
2: Qu'est-ce que c'est ?
3: Tu me croirais pas si je te le disais. Il vaut mieux que je te le montre.
2: Qu'est-ce que tu vas faire ?
1: Je vais tout révéler. Au monde entier. Une fois pour toutes.
0: Alors on l'a dit, hein, et sa filmographie parle pour lui, hein, le génial cinéaste n'a plus besoin de prouver sa maîtrise du spectaculaire. Et il sait également hein, que l'émotion, comme l'émerveillement, hein, ne naît pas forcément de ce que l'on montre, hein, mais de ce que l'on suggère. Comme les textes sacrés hein, auxquels le film fait constamment écho, hein, il préfère la métaphore à l'explication, le mystère à la démonstration, et placer le public en véritable acteur plutôt qu'en simple spectateur passif, ce qui ne manquera pas d'en gêner certains hein, quant à l'issue du récit. Alors Disclosure Day est un peu hein, comme l'une des épreuves d'Indy, hein, dans Indiana Jones et la dernière croisade, hein, le saut de la foi. Pour avancer, il faut se faire confiance hein, et faire un pas dans l'inconnu le plus total, en guise d'épiphanie vers un lendemain meilleur. Cette dimension hein, spirituelle irrigue l'ensemble du récit, car le film fonctionne comme une parabole de la foi. Il existe quelque chose de plus grand que nous, un univers bien plus grand, responsable, philanthropique et bienveillant, n'en est que plus grande.
4: Les gens se posent des questions. Ils sont confrontés à l'inconnu. Ils ont une soif éperdue de vérité.
2: Il y en a d'autres, tu penses ?
5: Pourquoi aurait-il créé un univers aussi vaste ? Si nous étions les seuls à en profiter ?
0: Et oui, et pour que ça marche, il fallait la pureté du regard d'un Spielberg. Disclosure Day est littéralement un conte initiatique pour enfants et surtout grands-enfants. C'est une parabole politique à peine cachée du monde trouble dans lequel on vit. Et la forme du conte permet à Spielberg de se débarrasser du cynisme contemporain. Le piège serait de croire que c'est un film sur une révélation alors qu'il adopte judicieusement les codes du road movie pour nous symboliser ce chemin que nous avons à faire et que tout ce que l'on voit est simplement une préparation à cette fameuse révélation. Ce n'est pas une si le film s'ouvre comme Highlander d'ailleurs sur un match de catch, symbole de vraies prouesses physiques tournant autour d'un spectacle truqué. À presque 80 ans, c'est une proposition extrêmement audacieuse d'un conteur hors pair qui montre qu'il peut encore nous questionner sur notre rapport au spectacle tout en nous invitant à nous rassembler. Spielberg regarde le monde avec des yeux d'enfant pour mieux parler aux adultes, nous invite à regarder dans la même direction et surtout à écouter.
6: Et à se poser des questions, je me suis surpris pendant le film à me poser des questions sur l'immensité de l'univers, des questions voilà, pascaliennes comme ça. C'était assez intéressant.

0: Et ce qui est intéressant, alors tu as dit plein de choses effectivement sur ce film, il y a aussi l'action qui est très forte, il y a des scènes d'action vraiment remarquables, et notamment une scène qu'il n'a pas pu faire dans Duel, une scène avec une voiture qui est prise par un train, c'est complètement impressionnant. Hein.
1: Enfin, et ce qui est fort, c'est que bien évidemment la scène d'action n'existe pas juste comme scène d'action, hein. Vu qu'on est dans un road movie, que tout le cheminement est un symbole, une voiture, puis monter sur un train. Enfin, c'est incorporé dedans la narration et les thématiques.
0: Et le train, on sait quelle importance ça a chez Spielberg après avoir vu The Fabelman.
1: Ouais.
0: Alors, immense réalisateur avec une longue filmographie, on va quand même jouer un blind test. Il va falloir découvrir 5 titres de films du réalisateur américain qui en a fait plus de 40. Premier extrait.
2: J'ai bien qu'il y a urgence. Pour faire appliquer le touriste, vu que le Pékin, il met du beurre dans le plat d'épinards. Mais ce sera tout sauf de la rigolade. Ma peau, elle vaut davantage que 3 000 $. Pas vrai, chef? Pour 3 000 $, je vous le trouverai. Mais pour l'attraper et le zigouiller, c'est 10 000 qu'il me faudra.
0: Bon, c'était facile.
1: C'était Les Dents de la Mer.
0: Eh oui, film de 1975, avec 3 Oscars à la clé. C'est l'histoire d'Amityland, une petite station balnéaire terrorisée par un grand requin blanc en plein été. Et face au monstre, eh bien, il y a le chef de la police locale, un océanographe et un vieux chasseur de requins un peu fêlé qui embarque sur l'orca pour une partie de pêche qui devient cauchemardesque. Ce film, Les Dents de la Mer, a fait plus de 6 millions d'entrées en France. Deuxième extrait, nous cherchons un film de Spielberg.
3: Quelqu'un peut me dire ce qui est logique dans tout ça? Je veux dire, ça rime à quoi de risquer la vie de 8 de nos gars pour sauver celle d'un seul type?
4: 20 degrés.
5: Quelqu'un veut répondre à ça?
6: Ryben, t'as pensé à la mère de ce pauvre imbécile?
3: Eh hey Doc, j'ai une mère moi aussi. Je veux dire, t'as une mère, le sergent a une mère. Je parie que même le capitaine a une mère. Enfin, peut-être pas le capitaine, mais tous les autres ont une mère.
6: On n'est pas là pour réfléchir, on est là pour agir et mourir.
5: Ça veut dire quoi cette connerie, caporal, hein? Qu'on est là pour mourir, c'est ça?
7: Pam voulait parler de notre devoir en tant que soldat.
0: Évidemment, trouvé facile.
1: Mais c'est le révolutionnaire, il faut sauver le soldat Ryan.
0: Oui, il y avait beaucoup d'indices. Hein. 5 Oscars cette fois-ci à la clé, avec évidemment une séquence mémorable qui a fait date dans le cinéma. Après le choc des premières minutes hein, sur Omaha Beach...
1: 25 même, 25 minutes, c'est incroyable.
0: Oui, oui. 25 minutes, tu fais bien de préciser. On suit le capitaine Miller et son escouade envoyés derrière les lignes ennemies en Normandie. Leur mission donc très spéciale, retrouver et ramener sain et sauf le soldat James Ryan dont les 3 frères viennent de mourir au combat. Il faut sauver le soldat Ryan, c'est 4 millions d'entrées en France. Nouvel extrait, ça risque d'être moins facile.
8: Ce n'est pas le rapport complet, mais il y a quand même plus de 4000 pages.
9: Est-ce qu'elles sont dans l'ordre?
8: Je crois pas, non.
10: Il n'y a pas les numéros de page.
8: Ouais, c'est là qu'il y avait le tampon secret défense. Ma source a été obligée de les couper.
11: J'étais censé partir à la retraite vendredi, moi.
12: Ben, explique-moi comment on peut éplucher un document de 4000 pages.
13: Et elles
12: pages
13: sont même pas vaguement triées.
12: Alors que le Times a eu 3 mois pour le faire, je vois pas comment...
14: Il nous reste moins de 8 heures, il a raison.
9: Si on vise la deuxième édition, on a 10 heures.
11: Attendez. Ça fait 6 ans qu'on est à la traîne, et aujourd'hui, grâce au président des États-Unis, qui, cela dit en passant, se torche avec le premier amendement, c'est nous qui avons le biscuit. Et en plus, on n'a pas de concurrence. Il y a de quoi faire des dizaines d'articles là-dedans. Le Times a à peine effleuré la surface. Le bouclage est dans 10 heures, alors on attaque.
0: Alors c'est trouvé, toujours par toi Guillaume.
1: Eh bien, c'est un film qui est assez proche, mine de rien, de Disclosure Day, c'est Pentagon Papers.
0: Oui, film de 2017 avec Meryl Streep et Tom Hanks. Le film nous plonge en 71 au cœur de la rédaction du Washington Post. La première femme directrice de la publication et son rédacteur en chef risquent leur carrière et leur liberté pour publier des documents secrets d'État révélant les mensonges du gouvernement américain sur la guerre du Vietnam. Un film vraiment remarquable, autant pour les journalistes que pour ceux qui apprécient la liberté d'expression. Pentagon Paper, 1,3 million de spectateurs en France. Allez, nouvel extrait, nous cherchons un film de Steven Spielberg.
15: Dites-moi comment...
16: Il dort.
15: Pardon.
16: Dites-moi comment ça marche.
15: Le lait photon agit à la fois comme liquide nutritionnel et conducteur. Il améliore les images que chacun d'eux reçoit. Nous appelons la femme Agatha, les jumeaux sont Arthur et Dachel. Nous scannons par le moyen de la tomographie optique. De minuscules points lumineux courent sur toute la longueur du couvre-chef et sont relus après absorption par le tissu cérébral. En d'autres termes, nous voyons ce qu'ils voient. Ils ne ressentent aucune douleur. Nous leur bourrons le crâne de dopamine et d'endorphine. De plus, nous maintenons un contrôle attentif sur leur niveau de sérotonine. On ne veut pas qu'ils tombent dans un sommeil trop profond. On ne peut pas non plus les garder éveillés.
4: Il vaut mieux ne pas les considérer comme des humains.
0: Alors, trouvez, il y avait des indices.
1: C'est Minority Report.
0: Eh oui, film de science-fiction, là, pour le coup. Un film de 2002, j'ai essayé de choisir, d'ailleurs, des différents styles de films. Là, on est dans la science-fiction, on est à Washington en 2054. Et grâce à trois voyants, les précogs, la police peut arrêter les criminels avant même qu'ils ne commettent leur forfait. Alors, tout va bien pour le chef de l'unité John Anderton, jusqu'au jour où la machine prédit que c'est lui qui va tuer un inconnu dans 36 heures. Et évidemment, il doit faire éclater la vérité. Minority Report a conquis 3,7 millions de spectateurs en France. Nous écoutons le dernier extrait de ce blind test.
13: Démontez-la, c'est trop dangereux!
17: Elle dit que les fondations ont été mal coulées et qu'il faut démonter la charpente. Je lui ai pourtant dit que c'était des baraquements et que c'était pas un hôtel de luxe. Putain de salope d'ingénieur juive. Putain de salope!
13: Air Commandant! On doit démonter toute la charpente et toute la fondation doit être recoulée. Sinon... il y aura un affaissement très net à la façade sud du baraquement. Affaissement et ensuite écroulement.
18: Vous êtes ingénieur?
13: Oui. Mon nom est Diana Reiter. Je suis ingénieure des travaux publics, diplômée de l'université de Milan.
18: Ah, une juive cultivée, comme Karl Marx lui-même.
0: Alors, trouvez, il y avait des indices là encore.
1: Et c'était la liste de Schindler.
0: Oui, film de 1993. Là, cette fois-ci, on est dans le drame. 7 Oscars, cette fois-ci, dont meilleur film, meilleur réalisateur. Spielberg y raconte l'histoire vraie d'Oscar Schindler, un industriel allemand membre du parti nazi qui va utiliser sa fortune et son usine de vaisselle émaillée pour sauver plus de 1100 juifs des camps de la mort en les embauchant comme ouvriers. La liste de Schindler, c'est 2,6 millions de spectateurs. Ainsi s'achève ce blind test. On aurait pu jouer avec beaucoup de films, puisque Steven Spielberg en a fait plus de 40, et il y en a peut-être 3 ou 4 achetés, mais sinon, tout le reste, on peut se le regarder. Allez, on parle d'une ressortie dans un futur dominé par les cyberimplants et l'intelligence artificielle. Une enquêtrice traque un hacker insaisissable aux frontières du réel et du numérique. C'est Ghost in the Shell.
19: Ah oui, c'est le film est bien.
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1: Alors il est important de revenir sur ce film parce que à l'occasion de sa ressortie en salle, Ghost in the Shell apparaît plus que jamais comme l'une des œuvres fondatrices de la SF moderne. Lorsque le film de Mamoru Oshii arrive sur les écrans en 95, il faut se rappeler que l'animation japonaise reste encore un terrain largement méconnu du grand public occidental qui résume ça en japonaiserie. Après le séisme provoqué par Akira en 89, Ghost in the Shell va définitivement imposer la japanimation comme un art capable de rivaliser avec les plus grandes productions de SF mondiales. Son influence est aujourd'hui presque impossible à mesurer tant elle est immense. À commencer par le très connu Matrix, dont les Wachowski reprendront aussi bien les questionnements philosophiques que certaines scènes et concepts.
22: Mais pas à cause de moi, ils ne pouvaient pas me voir.
23: Ils m'ont sûrement repéré quand j'ai pénétré dans le réseau du service assainissement.
22: Allez prendre la porte de derrière.
24: Ça suffit, arrêtez-les.
1: Non, c'est marrant que tu aies mis cet extrait parce qu'on entend la voix du doubleur Daniel Beretta qui double Schwarzenegger, qui a joué le Terminator pour Cameron. Et justement, je voulais dire que à l'époque, le prestige du film est tel que le nom de Cameron figure même sur les affiches internationales pour soutenir le film. C'est une première. C'est un soutien, bien sûr, loin d'être anodin. La même année, le réalisateur de donc Terminator et Aliens co-signe le scénario de Strange Days, autre sommet du cyberpunk hanté par les mêmes interrogations sur la technologie, la mémoire et la conscience. Le Ghost du titre, c'est cette part insaisissable qui subsiste lorsque le corps devient remplaçable. L'âme, l'esprit, la conscience, qu'est-ce qui fait de nous un être unique alors que nos souvenirs peuvent être manipulés, nos membres remplacés et notre cerveau connecté en permanence à un réseau mondial? Bienvenue dans le transhumanisme tel que le fantasme Elon Musk.
22: Il porte un camouflage thermo-optique.
23: Ne le lâchez pas, je vais passer par le haut. On vous a... au lieu de te trémousser dans les ordures, arrête ces éboueurs.
22: Bien, patron. Avec plaisir.
0: Et là, on entend la voix française de Sigourney Weaver.
1: Ouais, autre grande pointure passée chez Cameron aussi. Et face à ce cyberpirate, du nom révélateur de Puppet Master, le corps du major Kusanagi, lui, devient artificiel. Plus se pose la question de l'identité. Sommes-nous la somme de nos souvenirs, de notre enveloppe physique, de notre conscience, ou sommes-nous autre chose encore? Alors le cinéaste poursuivra d'ailleurs cette réflexion quelques années plus tard avec l'extraordinaire Avalon, autre chef-d'œuvre visionnaire consacré aux frontières poreuses entre réalité virtuelle et conscience, passé par Cannes d'ailleurs. Ghost in the Shell était déjà l'un des premiers films du 21e siècle, parfaite symbiose de tout un pan de la littérature de SF et cyberpunk, et a tapé si fort qu'il garde, 30 ans après sa sortie, son pouvoir de réflexion sur les simulacres et les simulations chères à Baudrillard, toujours autant d'actualité à l'heure de l'IA.
0: Merci. Référence à Baudrillard qui est aussi dans Matrix. Eh oui, effectivement.
1: C'est le livre dans lequel cache les choses que Neo a chez lui au tout début.
0: Eh oui.
2: Terminé pour aujourd'hui.
3: Pardon ?
6: J'espère que nous aurons le plaisir de vous revoir.
3: Ça ne servirait à rien de le nier.
0: On se retrouve la semaine prochaine, toi, Guillaume. Tu auras au moins deux films.
1: Oui, je vous parlerai de Backrooms et de Iga, la mouche vengeresse.
0: Et puis on reviendra avec un blind test à nouveau. À la semaine prochaine.
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0: Bonjour à toutes, bonjour à tous, bonjour à tous. Nous nous retrouvons pour la dernière Actu sur un plateau de cette saison 2025-2026. Il y a une certaine effervescence dans l'air et dans le studio, n'est-ce pas William? Salut.
1: Tout à fait Sophia, et on ne parle pas du match France-Sénégal. Et à la technique, Nico qui nous fait un son toujours plus chaud, comme toujours.
2: Salut.
0: Et oui, il y a une certaine chaleur William. La France traverse une nouvelle vague de chaleur qui n'est plus trop exceptionnelle. C'est bel et bien un des effets du changement climatique. Et c'est de ça dont nous allons parler aujourd'hui dans cette émission. Tout au long de l'émission, nous allons entendre des extraits d'une interview de Jean-Yves Bou, professeur d'histoire, géographie, géopolitique et sciences politiques, que nous avons réalisé il y a quelques jours suite à la conférence sur le climat qu'il a donnée il y a quelques semaines pour l'association Attaque 12. Nous recevons en studio Fanny Petgen, chargée de mission eau, biodiversité et adaptation au changement climatique au CPIE du Rouergue. Bonjour Fanny.
3: Bonjour.
0: Tu nous parles des impacts du changement climatique au niveau local et du programme engagé au jardin. En deuxième partie d'émission, nous allons recevoir Lola Gallego, étudiante au lycée Jean Vigo, bachelière, et Ben Paliès, élève au lycée Jean Vigo aussi, et actuellement un stage de seconde à Radio Larzac. Il et elle nous parleront de leurs ressentis en tant que jeunes et de pistes d'action comme l'ECOP lycéenne. Ben, bonjour, tu es déjà en studio?
4: Oui.
0: Puisque tu présentes la revue de presse avec Alex, qu'a préparé Alex. Bonjour Alex.
5: Bonjour.
0: Et bien sûr, on n'oublie pas l'édito de William, c'est tout de suite dans l'actu sur un plateau.
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1: C'est la dernière, alors je me lâche un peu, tout en restant dans le thème. Il n'y a plus de saison. Et non, il n'y a plus de saison. Une façon assez triviale pour dire que nous vivons un dérèglement climatique. Nous ne sommes pas encore en été, qu'il y a déjà eu deux épisodes caniculaires. Un premier entre le 21 et le 30 mai. Le mardi 26 mai a été la journée la plus chaude jamais connue pour un mois de mai. Et le deuxième que nous vivons en ce moment. Il a été enregistré hier à Saint-Côme-d'Olt, dans la vallée du Lot, au pied de l'Aubrac, 37 degrés 3. Heureusement, nous sommes relativement épargnés. À l'heure où nous enregistrons, il ne fait que 32 degrés sur le Mandarou. Mais cet épisode caniculaire ne fait que commencer et la chaleur va encore s'accentuer jusqu'à dimanche. Il n'y a pas d'ailleurs que l'actualité qui est chaude. La fête de la musique va l'être aussi apparemment et notamment sur la scène de Radio Larzac dans la cour du Créa, autopromo. Mais ce ne sera pas qu'imputable au climat. D'ailleurs, chers collègues, je ne sais pas si je vais pouvoir tenir la buvette dimanche soir. Je me sens pas très bien. En préparant cette émission, j'ai ressenti un mal-être que mon médecin traitant a diagnostiqué comme étant de l'éco-anxiété, c'est-à-dire une angoisse liée à l'incertitude de l'avenir causée par les changements climatiques et l'inaction globale des sphères décisionnelles. Mais ayant consulté le net, je me demande si je ne ferai pas plutôt de la solastalgie, ce sentiment de désolation profonde qui vient à la suite d'une altération ou d'une perte de son habitat, de ses paysages, de ses écosystèmes, de manière irréversible. Tellement je me sens mal, j'en envierais presque les climato-sceptiques. Vous savez, ces personnes qui nient le changement climatique ou l'influence de l'homme sur celui-ci, même face aux événements naturels dramatiques que nous vivons et face aux preuves irréfutables fournies par les scientifiques. Ce climato-sceptique, on le caricature souvent comme étant le tonton qui, au repas de famille de fin d'année, nous sort c'est « Ah, c'était mieux avant » ou « On ne peut plus rien dire » et qui, entre fromage et dessert, le verre à la main, nous dit « Le réchauffement climatique, vous plaisantez, ce matin, il a fallu que je gratte le givre sur le pare-brise. » Toujours à la limite du complotisme et friand de fake news, surtout si elles sont trumpiennes. Les gens de mon âge se souviennent peut-être de Claude Allègre, ancien ministre de l'Éducation nationale, de la recherche, j'insiste sur le mot, et de la technologie à la fin des années 90. Il a été en quelque sorte le premier porte-parole du climato-scepticisme en France de par sa position importante. Traitant de danger imaginaire le réchauffement climatique en 95, après le deuxième rapport du GIEC, il niera 11 ans plus tard l'origine humaine du réchauffement. Le ministre actuel de l'Éducation nationale, le bien nommé Édouard Geffray, c'est son nom, Geffray, à l'annonce de la période caniculaire actuelle et après celle de fin mai, au cours de laquelle de nombreux enseignants avaient alerté sur les conséquences pour les élèves de travailler dans des classes surchauffées, maux de tête, vomissements, il a annoncé que les oraux du bac pourraient être reportés, je cite, « dans l'hypothèse où la température dans tel ou tel centre d'examen serait trop importante ». Le « trop importante » est assez imprécis, c'est vrai. Mais bon, il y a déjà une prise de conscience des risques encourus. Mais qu'en pense tonton, c'était mieux avant?
2: Voilà, que oh non, les gosses, ils s'adaptent, que ça leur fera des souvenirs.
3: Ils vont
2: que...
3: là-dessus.
2: Comment?
3: Vous allez être en boucle là-dessus sur
2: mais
3: cet
2: non,
3: exemple.
2: Mais je trouve ça, c'est vrai que je suis un peu là, LAS, de cela. Je trouve que c'est la vie. Bien sûr que c'est pas agréable, peut-être pendant 3-4 jours, parce que c'est effectivement, mais ils, comme dit Nathalie, ils ont un brumisateur, ils ont un peu d'eau, ça change de
4: oui,
2: d'attitude.
4: En revanche, je plains les...
1: Vous avez bien sûr reconnu tonton Pascal Pro dans une émission enregistrée sur CNews lors de la période caniculaire de mai. Ce qui est rassurant, c'est que CNews a été condamné par l'ARCOM à une amende inédite de 20 000 euros pour désinformation climatique. Alors ce n'était pas suite à cette éructation de tonton Pascal, mais à celle d'un de ses invités, l'économiste et essayiste, j'ai envie de mettre entre guillemets, Philippe Herlin, qui le 8 août 2023 avait dit... Le réchauffement climatique anthropique est un mensonge de l'ordre du complot. Et pourquoi cela a autant de poids? Parce que ça justifie l'intervention de l'État dans notre vie. Et ça absout l'État de devoir diminuer des dépenses publiques. C'est une forme de totalitarisme. Niant ainsi toute influence humaine sur le dérèglement climatique. Ah, les chaînes d'information du milliardaire d'extrême droite Bolloré aiment bien semer le doute à force de désinformation scientifique. Mais il n'est pas le seul. Tiens, prenez les lobbies, ceux de l'industrie de la pétrochimie notamment. Ils investissent énormément d'argent. 1 milliard de dollars par an entre 2003 et 2010 ont été injectés dans des officines dont l'objectif est de propager le climato-scepticisme. Alors, je me sens pas capable de faire plus long. Je sens monter en moi à nouveau une crise là, d'éco-anxiété. Je m'en remets à vous, chers invités, pour me rassurer et peut-être aussi ramener à la raison tous ces tontons négationnistes. Merci d'avance.
0: Et merci à toi, William. C'est l'heure de la revue de presse avec Alex et Ben.
5: Radio Larzac vous présente la revue de presse, des pages aux voix. Alors, il n'y a plus de saison, mais le climat est là. Donc là, c'est le climat dans les médias et je ne sais pas si ça va te rassurer, William.
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5: Cette semaine, la ville d'Évian, en Haute-Savoie, accueillait le sommet du G7 qui rassemblait des représentants des États-Unis, du Canada, du Japon, du Royaume-Uni, d'Allemagne, d'Italie et de France. Cette édition était présidée par la France. La réduction des déséquilibres mondiaux était au cœur des discussions. 6 ONG, Réseau Action Climat, Oxfam France, Action contre la faim, 350.org, Solidarité internationale et CCFD Terre solidaire, ont déploré le fait que de nombreux enjeux essentiels ne figuraient pas à l'agenda de l'événement. Ce G7, je cite, « restera dans l'histoire comme celui où le climat aura été un tabou total », a déclaré Anne Bringot, directrice des programmes au Réseau Action Climat, en soulignant qu'Emmanuel Macron a décidé de ne pas fâcher M. Trump, qui est climato-sceptique. Et Alan Hanick, chargé de campagne et de plaidoyer Solidarité internationale chez Oxfam France, note lui que la présence du président états-unien au G7 d'Évian permettait aux autres participants de se dédouaner de leur propre inertie face aux enjeux climatiques.
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5: Canicule marine, température des eaux au niveau des mers, les indicateurs climatiques témoignent du rythme sans précédent atteint par le réchauffement planétaire. C'est le constat dressé par un consortium de 73 chercheurs issus de 56 instituts dans 17 pays. Un des indicateurs clés de leur rapport annuel est l'élévation du niveau des mers. En 2025, cette élévation a atteint 23 cm avec un rythme atteignant la vitesse moyenne inédite de 3,7 mm par an. Le rapport intègre un nouvel indicateur, le nombre annuel de jours de canicule marine, qui a plus que triplé entre 1991 et 2025. L'océan est pourtant l'un de nos plus grands alliés face au réchauffement climatique, mais à mesure que la planète se réchauffe, sa capacité à absorber le CO2 s'amenuise.
9: Climat et phénomènes climatiques dans le monde.
5: Le phénomène El Niño a 80% de chances de survenir cet été, selon l'Organisation météorologique mondiale. Les probabilités augmentent même à 90% pour la période de juillet à novembre. El Niño et sa phase opposée La Niña sont les noms donnés à une variation mécanique du climat, induit par une variation de la température des eaux de l'océan Pacifique et une modification de la circulation atmosphérique mondiale qui occasionne des événements extrême sur un grand nombre de régions. La température actuelle du Pacifique tropical est de 6 degrés Celsius supérieure à la moyenne et commence à faire réagir l'atmosphère, entraînant des conséquences directes sur les récoltes et les prix alimentaires, par exemple.
9: Climat et démocratie dans le monde.
5: Le sociologue Stéphane Aikout et la mathématicienne historienne des sciences Amy Dayan estiment que les mutations climatiques en cours doivent être comprises comme un fait global au cœur d'un grand jeu mondial. La trajectoire du réchauffement proche de 3 degrés au cours du siècle annonce un passage à un autre monde, marqué de canicules extrêmes, de tensions massives sur l'eau, l'alimentation, les assurances, les infrastructures. Cette conjecture nous fait entrer dans une zone de grande instabilité. Les conditions climatiques relativement stables qui avaient permis aux économies, aux villes et aux agricultures de se spécialiser se dérobent sous nos pieds. Pour Stéphane Aikout et Amy Dayan, ces mutations climatiques recompose lentement mais violemment nos sociétés et se conjugue avec d'autres dérèglements, dont la montée des tensions géopolitiques.
9: Climat et énergie dans les échos.
5: Chaque année, au mois de juin, le siège de l'ONU Climat à Bonn accueille une sorte de répétition générale de la future COP, la conférence des parties, qui, elle, doit se dérouler en novembre en Turquie. Cette année, le conflit au Moyen-Orient donne un relief particulier aux discussions. La préparation de la COP met le cap sur l'électrification, présentée comme un moyen de limiter le réchauffement climatique.
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5: Les ChatGPT, Gemini et consorts contiennent à chaque version plus de paramètres et réclament toujours plus de puissance de calcul. L'augmentation de leur consommation en électricité, en eau et en puces pose clairement la question des ressources disponibles. L'IA générative consomme quotidiennement autant d'énergie que 1 500 000 foyers. C'est une logique, je cite, incomparable avec les exigences climatiques, résume le chercheur à l'université d'Amsterdam, Alex de Vries. Je ne sais pas si je prononce bien son nom. Des universités du monde entier se penchent sur le sujet. Leur travail est d'autant plus précieux que les acteurs de l'IA manquent cruellement de transparence. Les géants du numérique ont abandonné leurs objectifs environnementaux. Leur rapport annuel sur leur empreinte climatique se révèle de plus en plus imprécis et sous-estimé.
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5: Des scientifiques et journalistes du climat sont régulièrement pris pour cible sur les réseaux sociaux par des relais de la désinformation avec comme objectif de discréditer les discours sur le changement climatique. Pour tuer le message, il suffit de tirer sur le messager. Cet adage est largement exploité par les désinformateurs. Début mai, la mise à jour des scénarios possibles par le groupe intergouvernemental d'experts sur l'évolution du climat, le GIEC, a donné lieu à une nouvelle vague de haine à l'encontre des scientifiques accusés d'être des arnaqueurs payés par des lobbies. Deux semaines plus tard, rebelote quand une vague de chaleur s'abat sur l'Europe. L'agroclimatologue Serge Zaka souligne que tous les scientifiques du climat sont traités de menteurs, de vendus, de catastrophistes. Outre les scientifiques, les journalistes spécialisés dans les questions environnementales sont aussi visés. Mi-mai, le journaliste météo et de climat Kevin Flory a été accusé d'exagérer les faits. On reçoit, je cite, des messages d'insultes, de menaces, parce que le rouge est indiqué sur les cartes météo, alors qu'on est 15, 16, 17 degrés au-dessus des normales de saison. Des normales de saison calculées et actualisées tous les 10 ans.
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5: Bilan carbone désastreux, chaleur extrême, le mondial de football est un symbole puissant du dérèglement climatique. Les études convergent toutes, la Coupe du Monde 2026 qui se déroule aux États-Unis, Mexique et Canada s'annonce comme la plus polluante de l'histoire. Un rapport du New Weather Institute et du réseau Sport for Climate Action estime qu'elle devrait relâcher deux fois plus de CO2 qu'il y a 4 ans. L'entreprise Greenly, spécialisée dans la comptabilité carbone des grandes entreprises, et le climatologue David Efaranda concluent que les émissions de la Coupe du Monde seraient, je cite, « comparables à celles d'une ville comme Rome pendant une année ». Avec plus de 85% de l'empreinte carbone venant du transport aérien, car les 16 stades de la compétition sont dispersés sur 4 fuseaux horaires, avec plus de 4000 km qui séparent les deux stades les plus éloignés. Pendant 5 semaines, des balais de jets, charters et vols réguliers transporteront le millier de joueurs, les millions de spectateurs et la foule des médias officiels et sponsors. De plus, le tournoi 2026 met en lice 48 équipes contre 32 jusqu'à présent, portant le nombre de matchs de 64 à 104 et les jours de jeu de 29 à 39. Le nombre de spectateurs est aussi multiplié par 2. La FIFA, je cite, doit assumer la responsabilité de son rôle croissant dans la crise climatique, affirme Stuart Parkinson, auteur principal du rapport du New River Institute.
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5: Le 2 juin, le tribunal administratif de Lyon a donné raison à Action Justice Climat, désavouant une décision de la préfecture du Rhône qui refusait une subvention à l'association. Ancienne branche d'Alternativa, l'association est accusée d'avoir participé à des actions de désobéissance civile, enfreignant son contrat d'engagement républicain selon la préfecture. Le tribunal a estimé qu'elle n'apportait pas la preuve du trouble à l'ordre public et que les services de l'État ont commis une erreur manifeste d'appréciation.
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5: Alors que la France subit une nouvelle canicule, le gouvernement dresse le bilan de son plan d'adaptation au changement climatique. Rénovation des bouilloires thermiques et des établissements scolaires, protection des publics vulnérables, végétalisation urbaine, droit de retrait au travail. L'objectif est de préparer le pays à un climat 4 degrés plus chaud d'ici 2100, avec des événements extrêmes qui deviennent la norme, souligne la ministre de la Transition écologique Monique Barbutte. 11 millions de ménages craignent de voir leur maison fissurée à cause du retrait et du gonflement des argiles, tandis que 1 500 000 sont désormais exposés au risque de submersion marine, indique-t-elle. Interrogée sur la lenteur avec laquelle le pays s'y adapte, Monique Barbutte a répondu qu'on ne pouvait pas aller plus vite que la musique.
9: Climat et territoire avec le parc naturel régional des Grands Causses.
5: Le territoire du parc des Grands Causses n'a pas été épargné par la vague de chaleur de ce mois de mai, avec des températures de 13 degrés au-dessus des normales saisonnières. De tels épisodes sont amenés à se reproduire. Les projections relatives au changement climatique d'ici 2050 sur le territoire du parc des Grands Causses prévoient une augmentation moyenne de 2,5 degrés. Le nombre annuel de nuits tropicales sera multiplié par 8 et le nombre de jours de vagues de chaleur sera supérieur à 20 au lieu de 3 dans la période de comparaison qui allait de 1976 à 2005.
0: Merci Alex et merci Ben. Et nous allons maintenant explorer davantage tous ces sujets via les réponses de Jean-Yves Bou et de notre invitée Fanny Pedgen. Mais on va commencer par les présentations, William.
1: Jean-Yves Bou est professeur d'histoire-géographie, géopolitique et sciences politiques au lycée Jean Vigo de Millau. Il accompagne justement des lycéens et co-délégués à la COP lycéenne régionale qui se déroule aujourd'hui à Toulouse. La COP lycéenne est une initiative pédagogique qui place la jeunesse au cœur des enjeux climatiques contemporains, une sorte de COP climatique locale que nous présentera Ben plus tard dans l'actu. Pour rappel, la COP climatique est cet organisme qui regroupe 197 pays, à laquelle on rajoute la communauté européenne, ainsi que des ONG, des scientifiques, des syndicats, des peuples autochtones et des entreprises, qui se réunit tous les ans pour fixer des objectifs dans le domaine du climat et pour vérifier l'atteinte de ces objectifs dans chacun des pays signataires. Mais revenons à Jean-Yves Bou. C'est un passionné de l'histoire de la région. Il a d'ailleurs fait de nombreuses et longues recherches qui sont compilées dans un atlas du Rouergue à la veille de la Révolution française en deux volumes qui a été édité en 2016. Il anime également un site internet d'histoire et de cartographie du Rouergue. Nous mettrons le lien sur la page de l'émission. Dans un tout autre domaine, il a animé le 28 mai dernier pour l'association ATTAC une conférence intitulée « Comprendre le changement climatique et ses enjeux pour agir collectivement ». Nous lui avons demandé qu'est-ce qui a provoqué cette transition d'un passé révolu à un futur plus qu'incertain.
3: Ça s'est construit principalement à travers mon enseignement dans la spécialité histoire, géographie, géopolitique, sciences politiques de la réforme du baccalauréat. On enseigne l'histoire et la géographie, mais à travers des questions d'actualité et qui, en fait, portent aussi sur des questions d'avenir. Et donc, le thème de l'environnement est au programme de terminale, avec en particulier la question climatique. Donc, c'est principalement à travers ce fait que je suis tourné aussi vers l'avenir. Et puis, voilà, d'une façon générale, quand on enseigne histoire-géographie au lycée, en classe de terminale en particulier, on est dans le présent et dans la prospective aussi.
0: Et pour continuer sur les présentations, Fanny, toi tu es chargée de mission eau, biodiversité et adaptation au changement climatique au CPE du Rouergue. Est-ce que tu peux nous présenter brièvement ces missions ? Oui. Déjà, quelques mots sur le CPIE. Donc, c'est un centre permanent d'initiative pour l'environnement. C'est une association d'éducation à l'environnement et d'accompagnement des territoires à la transition écologique. On a plusieurs missions, donc sensibilisation, éducation à l'environnement et au développement durable pour tout public, mobilisation et accompagnement des territoires sur de nombreuses thématiques comme la biodiversité, l'eau, le changement climatique, les déchets, l'énergie, la santé, environnement. Et moi, mes missions, c'est surtout sur la mobilisation et l'accompagnement des territoires. On a plusieurs projets qui se déploient donc à l'échelle du département sur la favorisation de la présence des pollinisateurs sur les communes, sur la prise en compte des trames vertes et bleues. Donc les trames vertes, c'est tout ce qui concerne les végétaux, et les trames bleues, c'est tout ce qui concerne l'eau. On développe aussi une série documentaire sur l'eau et le changement climatique avec de nombreux partenaires. Et avons fait aussi des animations, donc ça c'est plutôt mes collègues qui s'en chargent pour tous les publics.
4: Donc pour venir au sujet du climat, il y a beaucoup de climato-scepticisme, et les climato-sceptiques donc sont ces personnes qui nient le changement climatique, la gravité de son impact, ou qui refusent d'y voir l'influence humaine. Et pire encore, certains médias alimentent ce doute, se font le porte-parole d'une certaine forme de négationnisme. William en parlait d'ailleurs dans son édito. Donc on a demandé à Jean-Yves Bou quels sont les arguments qui peuvent être utilisés pour faire prendre conscience de ce changement climatique que nous vivons au quotidien à travers des événements qu'on a cités, comme les incendies, les inondations, les périodes de canicule.
3: Par rapport donc au climato-scepticisme ambiant, en fait, qui avogue dans certains médias et particulièrement en ce moment, en lien aussi avec la présidence des États-Unis actuelle, en fait, convaincre les gens qui sont absolument persuadés de ça, c'est c'est compliqué. Mais après, pour tous les gens qui ont des doutes, etc. Alors il y a plusieurs faits. Donc il y a le fait que effectivement on le vive ce changement climatique. Les évidences, elles se multiplient au fil du temps, chaque année, avec des incendies qui sont plutôt dans l'année, qui sont beaucoup plus violents, qui sont difficiles à maîtriser, tout ce qui s'est passé au Canada, en Australie aussi, par exemple, avec les méga-inondations qui ont fait des centaines de morts dans les pays d'Asie du Sud et du Sud-Est. Donc, il arrive un moment où, c'est vraiment nier une évidence, c'est juste fermer les yeux face à ce qui se passe. Après, y a la question de la science, en fait. Le climat, il est étudié par, en particulier, par, enfin, de très nombreux scientifiques, mais les connaissances scientifiques sont rassemblées par le GIEC, donc le groupe international d'experts du climat. C'est pas exactement ça le nom, mais dont l'objectif est de rassembler sur 5 ou 6 ans, en fait, toutes les dernières études qui ont été faites pour établir un constat scientifique. Les scientifiques sont unanimes pour dire que non seulement le changement climatique, il existe vraiment, mais il est entièrement causé par l'homme. Donc le climato-scepticisme, c'est presque un peu passé maintenant, même s'il y en a encore qui essayent de jouer sur le doute. Mais aujourd'hui, on est, comme vous avez parlé de négationnisme, c'est des gens qui refusent simplement de voir la réalité parce que leurs intérêts personnels, fondamentaux, financiers ou de pouvoir sont mis en cause par ce phénomène.
1: Le GIEC a été plusieurs fois cité. Le GIEC, entre autres, synthétise les travaux scientifiques publiés par environ 2500 chercheurs à travers le monde. Alors, parmi les données collectées, laquelle pourrait être la plus significative ?
3: Le chiffre, il me semble, le plus significatif, c'est que, donc, il y a 10 ans, aux accords de Paris, internationaux sur la question climatique, on avait décidé qu'il faudrait essayer de rester en dessous d'une augmentation de température de plus 1,5 degré par rapport à ce qu'on appelle l'ère pré-industrielle. C'est en fait la moyenne des années 1850-1900. Et là, en fait, on est à 1,3, 1,4. On attend, en fait, parce que c'est des moyennes sur plusieurs années, mais a priori, si on les a pas déjà dépassées, ça va pas tarder, quoi. Donc pour moi, c'est ça le chiffre le plus symbolique.
1: Alors Fanny, pour venir à l'impact sur le niveau local, en Aveyron, a-t-on des données qui corroborent les propos de Jean-Yves Bou?
4: Oui, nous disposons aujourd'hui de nombreuses données qui confirment l'évolution du climat sur notre territoire. Le CPE n'est pas lui-même producteur de ces données, mais on s'appuie sur un réseau d'acteurs reconnus, comme les parcs naturels régionaux de l'Aubrac et des Grands Causses, les syndicats mixtes de bassin versant, l'Agence de l'eau, l'Office français de la biodiversité ou encore l'ADEME. On peut citer quelques exemples d'évolution du climat, par exemple l'évolution des températures entre 2000 et 2050. On va avoir plus 1,8 degré jusqu'à 1,9 degré avec des différences sensibles en fonction de la zone du département. On pourra atteindre les plus 2 degrés dans les zones encaissées et plus 1,5 degré en altitude, ce qui n'est pas négligeable puisque ça représente en réalité plus 3 à plus 4 degrés en un siècle. On peut aussi observer une évolution des précipitations entre 2000 et 2050. Donc c'est surtout des prévisions, mais c'est basé sur des modèles qui ont été vérifiés. On observe peu de changements des précipitations à l'est de l'Aveyron. Par contre, à l'ouest, on observera moins 10 à moins 15% des précipitations, ce qui est quand même énorme. Et en 2050, deux fois plus de superficies aveyronnaises connaîtront des précipitations inférieures à 800 mm. On peut aussi observer donc l'évolution de l'évapotranspiration qui sera en hausse. Donc l'évapotranspiration, c'est la combinaison de l'évaporation et de la transpiration des végétaux et des animaux, donc qui va augmenter, comme je le disais, entre 2000 et 2050. Elle va s'accroître et augmenter donc les périodes de stress hydrique pour les végétaux, et c'est une évolution qui est deux fois plus rapide que les projections globales habituellement utilisées, donc c'est assez alarmant. Un dernier paramètre qu'on peut observer, donc c'est l'évolution du bilan hydrique, c'est le cumul des précipitations et de l'évapotranspiration, qui va évoluer entre 2000 et 2050. Par exemple, si on compare les cartes de 2000 et de 2050 d'un point de vue spatial, on observe que les secteurs où le bilan hydrique annuel était à l'équilibre ou positif couvraient la majorité des départements, alors qu'en 2050, ce paramètre est négatif sur la majorité du département.
1: Alors, d'après ces chiffres que vous venez de nous donner, merci, hein, d'après ce que vous observez sur le terrain, quelles conséquences sont visibles dans la nature et puis dans les villes aussi en matière de biodiversité ?
4: Alors, en matière de biodiversité, donc l'impact du changement climatique est non négligeable, puisqu'il contribue à modifier les conditions de vie des espèces en les forçant à migrer et adapter leur mode de vie. Ces migrations, on peut l'observer par exemple avec le moustique tigre, qui remonte vers le nord et qui peut induire de nouveaux risques sanitaires avec la transmission de maladies et avoir des déséquilibres sur la chaîne alimentaire. Ces migrations, elles ne concernent pas non plus, pas que les animaux. Dans les Alpes, par exemple, on observe que la renoncule, qui est une plante, a remonté d'environ 30 mètres ces 30 dernières années à cause de la hausse des températures. Ça, c'est une information qui a été récoltée par le laboratoire d'écologie alpine et le parc national des Écrins. Et cette ascension va rapidement poser problème, un problème d'occupation de l'espace, puisqu'il y aura moins d'espace disponible pour les autres espèces. Et ça va probablement participer à la disparition de plusieurs autres espèces. Et avec le réchauffement climatique, certaines espèces ne pourront pas s'adapter à la hausse et à l'évolution de tous les paramètres que j'ai cités précédemment, et donc seront menacées de disparition. Pour les insectes, on observe des résultats assez alarmants, puisqu'on observe une diminution de 70 à 80% de la population des insectes dans les paysages européens agro-industriels, comme le montrent de nombreuses études qui ont été menées durant ces 10 dernières années. Un insecte qui est assez parlant en ville surtout, c'est les papillons. Là où les températures augmentent et où l'aridification s'installe, les populations de papillons déclinent beaucoup, en milieu rural comme en milieu urbain. En milieu urbain, la hausse des températures est plus accentuée, comme on le voit avec les îlots de chaleur urbains. Et la connectivité des espaces et des habitats dans les paysages urbains est de moins bonne qualité aussi. Il est plus difficile pour un papillon de circuler en ville qu'en milieu rural pour trouver où se réfugier et où avoir un endroit favorable. Donc voilà, ces insectes sont menacés. Et dans les milieux aquatiques, c'est pareil. En Aveyron, l'impact du changement climatique à l'horizon 2050 entraînera une baisse des débits des rivières, estimée entre 30 et 40%, et une augmentation de la fréquence des épisodes de sécheresse. Donc on peut imaginer aussi l'impact sur la biodiversité que ça va avoir.
1: Oui, voilà qui me rassure pas en fait. Hein. Donc si je fais une crise pendant l'émission, vous inquiétez pas, des coins de cité. Alors l'activité humaine est en cause, les scientifiques sont unanimes sur ce point. Les responsabilités sont à rechercher dans l'histoire des pays occidentaux, mais aussi dans le système économique dominant, le capitalisme. On écoute Jean-Yves Bou.
3: La question des responsabilités, elle est très importante. pour de multiples raisons. En particulier la question après du financement des solutions. Et oui, il y a une responsabilité historique qui est reconnue par la plupart des États, en fait, qui est la responsabilité de l'industrialisation, donc du choix de l'énergie à base de carbone, hein, le charbon d'abord, le pétrole et le gaz ensuite. Ces responsabilités, elles évoluent et du coup, il y a des débats entre les États sur ceux qui, comme la Chine, sont aujourd'hui les plus gros émetteurs par rapport à d'autres. Pas mal de spécialistes, d'experts mettent en cause, c'est tout un système économique, le capitalisme, qui exploite les ressources, le vivant, les individus, les sociétés, voilà, au profit de quelques-uns qui sont les plus gros pollueurs, en fait. Les quelques milliardaires du monde émettent tellement plus de CO2 que l'immense majorité de la population mondiale, au profit de firmes transnationales et au profit de gouvernements qui sont à leur service, en partie corrompus, donc il y a tout ça, oui.
4: Comme on l'a entendu, des humains et des États sont donc plus responsables que d'autres de la situation actuelle, et donc des États et des humains plus que d'autres, souvent les plus pauvres et les plus petits pollueurs, souffrent de ces conséquences de manière plus importante, conséquences qui se font ressentir à tous les niveaux, sur le vivant non humain, mais aussi sur la santé humaine. Il y a d'ailleurs un rapport de la revue scientifique médicale britannique The Lancet qui alertait déjà en 2023 sur le fait que la santé de l'humanité est un grave danger. Quel est ce danger? Qui en sont les victimes? Jean-Yves Bou nous a répondu.
3: Le changement climatique y tue actuellement. Et donc dans cette étude en particulier, on montre la croissance du nombre de décès du fait de l'augmentation de la chaleur. Et bon, il y a plein d'autres décès qui sont liés en fait au changement climatique, hein, comme les conséquences des inondations. Donc là, on en est à 500 000 personnes par an sur la planète, en fait. Hein, et en France, la France est pointée comme un des pays les plus sensibles en Europe. On est à 11 000 personnes pour l'instant, mais c'est une moyenne où ça dépend des années aussi. Il y a plein de conséquences possibles. Hein. Donc la conséquence directe, c'est des gens qui supportent pas la chaleur. Là, en Asie du Sud en particulier, quand on a des températures de 50 degrés, quand il fait humide, en fait, le corps ne peut pas résister. On n'arrive pas à suer, en fait, à évacuer, et du coup, on meurt, quoi. Donc, il y a ces conséquences directes. Après, il y a toutes les personnes qui sont vulnérables et fragiles. Donc, par rapport aux victimes, en fait, c'est révélateur de toutes les inégalités qu'il y a sur la planète. C'est-à-dire que ça touche en priorité les enfants et les personnes âgées plutôt que les personnes adultes. Les femmes sont plus victimes que les hommes de ce phénomène-là. La population pauvre, bien sûr, les riches, eux, ils se payent des endroits confinés avec la climatisation. Les gens pauvres, ils sont directement exposés. Puis les travailleurs aussi, qui doivent travailler sous la chaleur. Et les personnes handicapées. Donc, la vulnérabilité, elle accroît les inégalités.
4: Fanny, pour en revenir au local, l'Aveyron, on le sait, tu en as parlé aussi, est un département agricole. En quoi le changement climatique impacte l'agriculture? On pense par exemple les difficultés pour les travailleurs de la terre dans les fortes chaleurs, mais aussi pour les animaux d'élevage.
10: Oui, l'agriculture est particulièrement concernée parce qu'elle dépend directement du climat et de l'eau. Les épisodes de sécheresse, les fortes chaleurs ou encore les événements météorologiques extrêmes peuvent affecter les rendements des cultures. Pour l'élevage, les animaux subissent également le stress thermique, ce qui peut avoir des conséquences sur leur santé et leur production. Et les agriculteurs doivent donc adapter progressivement leurs pratiques pour faire face à ces nouvelles conditions climatiques. À titre d'exemple, l'EPAGE Aveyron-Amont, qui est un syndicat mixte de bassin versant, a mis en place un éventail d'actions sur l'exploitation de Nicolas Guibert, qui produit du lait de vache en Aveyron, afin de préserver et de restaurer les milieux aquatiques tout en garantissant la compatibilité avec l'activité agricole de Nicolas. Donc il y a plusieurs actions, notamment la déconnexion du plan d'eau par rapport au cours d'eau, parce qu'on sait que l'eau, quand elle transite vers des plans d'eau, se réchauffe beaucoup et donc va participer au réchauffement de l'eau dans les cours d'eau. Et ils ont aussi planté des haies pour limiter l'érosion des parcelles de Nicolas, mis en défend des berges, donc c'est clôturer les berges pour éviter que les vaches aillent piétiner les berges, donc participer à l'érosion et participer aussi à la pollution de l'eau avec leur déjection. Donc il y a plein d'actions qui peuvent être mises en place pour accompagner les agriculteurs, et il ne faut pas les oublier et continuer à les soutenir aussi.
4: Le changement climatique va ou devrait être un des sujets majeurs de la campagne présidentielle, mais est-ce que les politiques climatiques aujourd'hui sont à l'auteur de l'enjeu ?
3: Est-ce que les politiques sont à la hauteur des enjeux? Ça revient un petit peu aussi à une question précédente où certains parlent du green backlash en ce moment, donc c'est-à-dire le retour de bâton sur les questions écologiques, c'est-à-dire une sorte de retour en arrière, alors qu'on en parlait beaucoup, même si les politiques n'étaient pas à la hauteur non plus, mais on en parlait beaucoup il y a encore quelques années. Il y a eu une période un peu faste de l'écologie. Là, en fait, on a l'impression, voilà, que des responsables politiques et aussi des chefs d'entreprise de certaines entreprises font tout pour détourner de ce sujet-là. Et du coup, non seulement les politiques ne sont plus à l'auteur, elles ne l'étaient déjà pas, de toute façon, mais là, il y a même un retour en arrière. Voilà, outre le fait qu'avec le président Macron, on a eu des beaux discours. Quand il parle d'écologie, il en parle très bien. Hein. Voilà. Mais après, il y a eu la convention climat. Ça a été un moment extraordinaire. Et puis finalement, rien ne s'est fait ou quasiment rien ne s'est fait au sortir de ça. Mais là, l'exemple actuel, en fait, c'est au niveau de l'Union européenne où, sous la législature précédente, il y a eu le Green Deal, le pacte vert, en fait, hein, qui a été porté par la Commission européenne et qui était assez ambitieux. Et puis, depuis la nouvelle législature où, finalement, la droite et l'extrême droite du Parlement européen arrivent à se mettre d'accord pour défaire, en fait, toutes les décisions qui ont été prises précédemment. Donc, voilà. Puis, quand on pense aussi à ce qui se passe aux États-Unis où, voilà, on peut critiquer la politique de Joe Biden, mais, enfin, quand même, dans le domaine écologique, il y avait de l'ambition. Et bon, bah, avec Donald Trump, voilà, c'est la catastrophe, quoi.
1: Fanny, le CPIE travaille avec les collectivités locales pour mobiliser des moyens à différentes échelles pour lutter contre le changement climatique. Tu peux nous donner quelques exemples de liens que vous entretenez avec les collectivités sur ce volet-là ?
10: Oui, alors sur notre territoire, de nombreuses actions sont déjà engagées. Par exemple, le parc naturel régional des Grands Causses porte le plan climat air énergie territorial. À Millau, des actions de végétalisation du centre ancien contribuent à réduire les îlots de chaleur urbains et le CPIE accompagne la ville dans cette direction. Et à Rodez agglomération, le CPIE a aussi accompagné la collectivité pour intégrer davantage de critères écologiques dans ses marchés publics.
4: Merci Fanny. Et merci pour cette première partie d'échange. Nous allons continuer de parler de changement climatique au niveau local et surtout des solutions que nous pouvons mettre en place individuellement et collectivement juste après une pause musicale. Brûlante, Planète Boom Boom, ça crame.

0: Sacram de Planète Boom Boom, collectif militant pour la justice climatique et sociale via la danse et la musique techno. Vous les croiserez peut-être dans les grandes manifs pour le climat. Et nous, eh bien, nous sommes toujours sur les ondes de Radio Larzac en direct. Sacram un petit peu dans le studio. Nous sommes toujours dans l'actu sur un plateau, la dernière de cette saison 2025-2026. Aujourd'hui, donc, vous l'aurez imaginé, consacré à l'impact du changement climatique sur le territoire.
1: Nous allons essayer d'être un petit peu plus positifs dans cette deuxième partie de l'émission. Nous allons parler des solutions à mettre en place collectivement et individuellement face à ces perspectives pas très réjouissantes. Nous sommes toujours avec Fanny Petguen, chargée de mission biodiversité et adaptation au changement climatique au CPE du Rouergue. C'est Lola Gallego et Ben Padiès qui nous ont rejoints en studio. Ben, tu es en seconde au lycée Jean Vigo et stagiaire à Radio Larzac. Et bonjour Lola, toi tu es étudiante bachelière au lycée Jean Vigo, tu viens d'ailleurs de passer ton bac et tu t'orientes vers des études de journalisme.
2: Bonjour.
1: Tu as suivi l'enseignement de spécialité d'histoire, géographie et sciences politiques avec le professeur Jean-Yves Bou, qu'on entend tout au long de cette émission.
0: Et donc, face à cette crise systémique et le dérèglement climatique, quelles actions peut-on mettre en place individuellement et surtout collectivement pour contrer les effets du changement climatique ou s'y adapter? Eh bien, on va écouter à nouveau Jean-Yves Bou.
3: Qu'est-ce qu'on fait? Quelles solutions? Il y a effectivement l'idée que, en fait, il ne faut pas opposer les actions individuelles, les actions collectives, les actions publiques, les actions associatives. Il faut essayer de faire le maximum en même temps, en fait, hein, parce qu'il y en a qui ont tendance à vouloir un peu opposer ça en disant bon ben nous on n'est pas responsable individuellement, donc c'est pas à nous d'agir, ou d'autres qui vont culpabiliser les gens pour leur dire faites quelque chose. Alors individuellement, c'est un peu chacun qui fait le bilan et qui, en fonction de ses capacités de faire évoluer les choses. Un conseil, par exemple, on en a parlé lors du débat, c'est de faire son empreinte carbone sur le site de l'ADEME, qui donne aussi plein de conseils, et de voir qu'est-ce qu'on peut faire individuellement qui va pas trop nous coûter, et voilà, en sachant que forcément il y a des individus qui ont beaucoup plus à faire, hein, je parle des milliardaires que d'autres. Après, collectivement, voilà, c'est s'organiser, se politiser. Là, à la Messa, il y a un livre de Naomi Klein qui s'adresse aux jeunes, hein, et qui dit ça, en fait. Organisez-vous politiquement, manifestez. Mais il n'y a plus trop de manifestations pour le climat en ce moment. Mais puis, comme c'est une question politique, il y a la question du vote. Quel parti politique on choisit? Ceux qui n'en parlent jamais, ceux qui sont dans le déni, ou ceux qui ont des programmes qui sont volontaristes dans ce domaine-là. Il faut essayer aussi, parce que il y a plein de blocages, la question de l'acceptation sociale, en fait, des changements. Voilà, on a vu avec le mouvement des Gilets jaunes, où finalement on demande à ceux qui peut-être émettent le moins, ou voilà, sont pas les plus responsables, de faire le plus d'efforts, ou sans compensation financière, etc. Donc il y a cette question-là, mais il y a aussi l'idée, si on vous dit comme ça, il faut plus que tu manges de viande, il y a des gens qui vont jamais accepter ça. Donc après, il faut essayer de présenter les choses de façon un peu joyeuse, en fait. Voilà, le monde de demain, il va être chouette en étant moins carboné, et de changer les rêves aussi, quoi. Rêve de la voiture qui vrombit, il faudrait essayer de trouver mieux.
1: Fanny, le CPIE, tu nous l'as dit en présentation, a une mission de sensibilisation et d'éducation à l'environnement. Quelles sont les actions que vous menez pour vous en acquitter, et quelles solutions, qu'elles soient individuelles ou communes, vous conseillez dans vos actions de sensibilisation, par exemple?
4: Oui, alors le CPIE a deux grandes missions. La première, c'est de sensibiliser et d'éduquer à l'environnement tous les publics, les scolaires et les élus, en passant par plein d'autres habitants, notamment les citoyens du territoire. La seconde consiste à accompagner les acteurs du territoire dans leur transition écologique. Parmi les projets que le CPIE mène, je peux citer par exemple le projet Engagé au Jardin. Ce projet, il est né d'une observation qu'on a faite, que beaucoup de citoyens aujourd'hui souhaitent s'engager mais manquent d'accompagnement pour passer à l'action. Alors le projet Engagé au Jardin, il est lancé depuis 2025 et porté par le CPIE du Rouergue, et on propose justement des solutions concrètes, accessibles et adaptées à chaque foyer. Concrètement, en fait, on mobilise les foyers motivés et on réalise un diagnostic dans leur jardin

0: Puis on les accompagne via un plan d'action pour transformer leur jardin, donc une meilleure gestion des eaux pluviales, des imperméabilisations des sols, aménagement favorable à la biodiversité, etc. On leur apporte du coup des conseils techniques et un suivi dans la mise en œuvre. Et chacun en fait peut agir efficacement, quel que soit son niveau de connaissance ou de ses moyens. Dans le plan d'action, on propose des solutions fondées sur la nature, des actions sur le sol, sur la biodiversité et sur les ouvrages de gestion de l'eau. Plus largement, on encourage des solutions simples et concrètes. Donc ça va des économies d'eau, de la végétalisation des espaces, de la préservation des sols, ou encore on passe par la réduction des consommations d'énergie. Les solutions existent et elles sont d'autant plus efficaces lorsqu'elles sont portées collectivement. Vous pourrez d'ailleurs retrouver le CPE du Rouergue le 5 juillet prochain lors de la Refesta, la fête de l'économie circulaire à Millau, mais aussi tout au long de l'été, pardon. Dès le 10 juillet, au matin, au croisement de la rue droite et de la rue Pérolerie, je crois, sur notre stand Point Info Environnement et Végétalisation.
1: Eh bien Lola, Ben, je m'adresse à vous maintenant. Nous avons parlé surtout de la première partie d'émission d'événements catastrophiques, d'inondations, de sécheresses qui provoquent aussi des guerres. Alors vous, d'un point de vue personnel, comment c'est d'être jeune dans un monde qui semble s'autodétruire ?
2: C'est quelque chose d'assez particulier parce qu'on a quand même cette sensation que ça reste quand même nous, notre avenir de demain. Donc cette sensation de responsabilité et puis dès qu'on voit concernant l'aspect environnemental et puis que ce soit l'aspect humain tout simplement, que le droit à la parole est de moins en moins accepté et tout ça, c'est sûr que ça fait un peu peur, mais bon, on garde espoir.
3: Alors pour ma part, oui, ça peut paraître inquiétant de voir dans le monde dans lequel on vit, mais je pense aussi que notre génération n'a jamais été autant sensibilisée au sujet, que ce soit aujourd'hui par le biais des médias, de l'éducation, d'ailleurs de l'école au lycée, on en parle, et on fait face à une réelle prise de conscience.
1: Lola, tu es dans la spécialité histoire, géographie, géopolitique, sciences politiques. Comment ces questions liées au changement climatique et surtout à ses responsables sont abordées dans cet enseignement ?
3: Alors, elles sont abordées, étant donné que moi j'ai Monsieur Bou, c'est vrai, de manière assez ludique. Il faut savoir qu'on a 4 chapitres dans l'année et un qui porte entièrement sur l'environnement, donc ça reste une grande proportion. Et par exemple, on a eu l'occasion de faire une COP à l'échelle du lycée, qui nous a permis donc de chacun prendre un rôle et aussi d'évoquer les solutions possibles, que ce soit un peu à toutes les échelles.
4: Alors, au lycée Jean Vigo, comme dans tous les lycées et collèges, il existe un groupe d'élèves qu'on appelle les éco-délégués. Tu peux nous en parler et quelles sont leurs activités ?
3: Alors, les éco-délégués, j'en suis pas partisane à la base, mais c'est vrai que j'ai pu voir qu'ils avaient des fonctions, surtout au niveau de sensibiliser sur l'environnement, mais aussi organiser des collectes, notamment à Jean Vigo pour les Restos du Cœur, mais aussi promouvoir le recyclage, organiser un troc de plantes, donc un atelier jardinage au sein de ce lycée, et participer, que ce soit à la COP départementale ou bien académique. Mais on a aussi les élèves de spécialité SVT qui, eux, ont une petite parcelle qui appartient donc à la mairie, où ils peuvent faire des expériences et des inventaires. Et ça donne un petit élan d'espoir pour montrer que des solutions sont possibles, même à l'échelle de l'établissement.
1: Et justement, en parlant d'action, de solutions, quelles sont, vous, vos idées d'action individuelle ou collective pour contrer ce phénomène et mettre les gouvernements face à leurs responsabilités ? Alors, on commencerait par toi, Lola.
3: Ok. Donc, à titre individuel, on peut opter pour des petits gestes quotidiens qui permettraient d'avoir un avenir plus durable. Comme par exemple éviter le gaspillage, que ce soit au niveau de l'eau, de l'électricité, mais aussi la surconsommation qui est très présente aujourd'hui, et si possible utiliser les transports en commun et même voter, puisqu'on ne le rappellera jamais assez, mais les élections permettent de donner son avis, et même si on a l'impression que notre action est minime, chaque vote compte.
1: Et pour toi, Ben ?
2: Effectivement, c'est vrai que les engagements, quels qu'ils soient, ils sont bons à prendre à n'importe quelle échelle. Concernant les actions individuelles, je vais en citer quelques-unes que chez moi on a adoptées. Donc vous pouvez déjà commencer à réduire votre consommation de viande. On ne parle pas d'arrêter, pour ceux qui vraiment aiment ça, mais je veux dire, voilà, vraiment réduire. Ensuite, vous pouvez par exemple, si vous avez un petit jardin, utiliser un compost. C'est utile et puis c'est bien. Et après, vous pouvez, si vous avez du temps, faire vos propres yaourts. Ça se fait plutôt facilement, mais faute de temps, vous pouvez tout simplement veiller à consommer consciemment en achetant des produits bio qui respectent l'environnement.
1: Merci Ben, et tu as préparé une chronique sur des actions plutôt collectives mises en place à destination des jeunes.
2: Oui, mais je voulais vous parler de COP lycéenne et de fresques du climat. Alors pour rappel, la COP, communément appelée Conférence des Parties, c'est un forum de négociation où sont fixés mondiaux et des stratégies, notamment à l'aide des nouvelles données scientifiques concernant l'environnement. En gros, c'est le poumon des conventions internationales des Nations Unies, notamment portées sur le changement climatique, qu'on appellera CCNUCC. Et c'est ce point qui va nous intéresser. Ces décisions, qui réunissent 198 États ainsi que divers observateurs, elles aboutissent à des accords avec notamment celui de Kyoto en 1997 visant à réduire les émissions de gaz à effet de serre, ou plus récemment avec l'accord de Paris en 2015 qui avait pour objectif de limiter le changement climatique à 1,5 degré. Malheureusement, depuis cet accord, le changement climatique, il a fait qu'augmenter avec la période 2015-2025 qui constitue les 10 années les plus chaudes jamais enregistrées depuis le début des relevés en 1890 avec une température moyenne mondiale ayant atteint 1,55 degré au-dessus des niveaux prévus pour 2024. Cependant, malgré ces chiffres alarmants, des mesures sont mises en place, telles que des programmes qui ont pour but de comprendre et d'étudier ce dérèglement climatique. Et c'est ce que proposent les COP lycéennes. Ces COP, elles s'organisent de façon à mettre en scène des simulations de négociations climatiques inspirées de ces conférences. Alors, ces COP lycéennes, elles sont aménagées par les académies de l'éducation nationale. Elles sont destinées aux élèves du lycée. Ici, il leur est demandé d'incarner différents piliers de ces conférences, tels que les délégations de pays, les ONG, les organisations internationales et les acteurs économiques. L'objectif de ces mises en scène est de développer l'esprit critique, l'argumentation, ainsi que la maîtrise de l'oral, tout en sensibilisant et en formant ces acteurs et ses potentiels dirigeants de demain à la complexité des enjeux. Dans le cadre de la première COP lycéenne départementale de l'Aveyron, organisée le 12 mai dernier, a eu lieu une journée immersive ouverte par Claire Chauffour-Rouillard, préfète de l'Aveyron, Arnaud Viala, président du conseil départemental de l'Aveyron, et Anne Faurie-Herbert de l'inspection académique. Les représentants du maire de Rodez étaient eux aussi présents. Au total, on comptait près de 100 lycéens et lycéennes qui avaient pour mission de répondre aux problématiques suivantes. Comment construire un accord international face à l'urgence climatique et comment concilier intérêts économiques, justice sociale et impératifs environnementaux. Deux délégations du lycée Jean Vigo étaient eux aussi présents et ont représenté les îles Vanuatu et le Congo-Brazzaville. Cependant, des avis pessimistes et quelquefois véridiques sur ces COP persistent, s'articulant majoritairement autour de l'inefficacité perçue des négociateurs internationaux face à l'urgence climatique. Cette position, c'est par exemple celle du photographe Yann Arthus Bertrand, qui estime que les COP ne servent à rien, ou encore Joyce Kimutai, climatologue kényane ayant participé à la COP 29, qui pointe du doigt une certaine inaction en disant, je cite, « Si le monde écoutait les scientifiques, peut-être que nous ne ferions pas ces COP, ou encore notre action est très lente. Nous avons peur de prendre des mesures audacieuses et je ne comprends pas pourquoi. » Il existe aussi un autre programme nommé la fresque du climat, conçu lui aussi pour sensibiliser sur le réchauffement climatique. La fresque du climat, c'est un atelier pédagogique et collaboratif conçu pour sensibiliser le public au changement climatique en expliquant ses causes et conséquences. Cette méthode, elle a été fondée par Cédric Ringenbach et fut officiellement créée en 2018. En passant par plusieurs phases telles que la réflexion, la créativité, la synthèse et l'échange, les participants travaillent 3 heures sur les enjeux climatiques. C'est la version adulte pour les plus de 16 ans et pour les 10-15 ans, la version junior est de 2 heures. Cette fresque du climat, elle a déjà pu être testée et animée par l'équipe Canopée, lors d'événements tels que l'Assemblée générale de Canopée, lors des

0: rencontre JMJ à Millau et à la communauté de communes Millau Grand Causse. Alors justement, j'ai parlé de l'équipe Canopée. L'équipe Canopée, c'est une équipe pluridisciplinaire de passionnés de nature qui propose diverses formations orientées sur l'écologie durable, telles que la permaculture, la résilience ou encore la pédagogie par la nature, PPN. Pour conclure, cette fresque du climat, elle a pu être testée par des étudiants de l'IVT de Rodez qui participent une fois par an à un atelier de réflexion collective et ludique autour des enjeux du dérèglement climatique avec pour objectif d'imaginer un quotidien sans carbone. Ce sera tout pour moi, merci pour votre écoute.
1: Merci à toi Ben pour cette chronique. Et nous on arrive doucement à la fin de cette émission et pour conclure on écoute Jean-Yves Bou.
2: Aujourd'hui, en fait, l'instant, il est vraiment pas encourageant, mais il y a beaucoup, beaucoup d'initiatives, en fait, de gens qui font des choses un peu partout, il y a beaucoup de publications, et donc ce fourmillement d'idées, on peut espérer que ce moment tragique, là, il va passer, hein, on fonctionne par cycle. Et sinon, en fait, moi, personnellement, j'aime bien croire, je sais pas si c'est une illusion totale, mais j'aime bien croire dans le droit international. Et en 2025, il y a une décision de la Cour internationale de justice à la demande de certains États du Pacifique en particulier, hein, qui vont être noyés sous les océans, qui a dit, avec tous les traités que vous avez signés, vous, les 194 États du monde, maintenant vous êtes responsable de ce que vous faites. Et devant la Cour internationale de justice, vous êtes passible de manquement à vos engagements. Et donc cette construction du droit international, pour moi, c'est aussi un espoir.
1: Voilà, un espoir. J'espère que ça te rassure un petit peu, William. Et justement, est-ce que nous, tous et toutes dans ce studio, est-ce qu'on a un message d'espoir ? Qui veut se lancer ?
0: Prenez soin de vous et de l'environnement. Voilà, c'est très tout.
1: Oui, merci, Fanny.
3: Oui, moi je suis assez optimiste parce que on le voit au sein du CPUE avec tous les partenaires qui nous accompagnent, il y a de plus en plus de personnes qui se mobilisent, notamment des citoyens, donc ça fait plaisir et on espère que ça va continuer.
4: Et moi je rajouterais, je dirais même que notre génération est consciente que notre planète est un privilège, alors à nous de savoir agir en conséquence afin de pouvoir s'offrir un avenir meilleur.
1: Et toi alors, William, après tout ça ?
5: Je vais rester dans le ton de mon édito et reprendre le titre de l'émission de Blast, Rhinocéros, qui m'a quelque peu inspiré. Alors c'était « Canicule, que les pauvres crèvent, les riches s'adopteront ». Et désolé pour mon cynisme. Et toi, Sophia ?
1: Alors moi, je resterai un peu plus optimiste, on en a besoin. Et je reprends ce que disait Jean-Yves Bou de ce fourmillement d'idées. Effectivement, il est nécessaire de changer notre imaginaire et de se placer au milieu de ce vivant humain et non humain qui nous entoure et pas seulement le dominer comme il a été fait beaucoup trop ces dernières années. Donc voilà, je conseillerais d'aller s'informer et d'essayer de changer de rêve, changer d'imaginaire. Je citerai juste une autrice, Wendy Delors, moi que je cite beaucoup, mais qui a vraiment cette idée-là dans des récits écologiques très très très beaux. Et bien ça y est, c'est vraiment la fin.

0: Voilà, c'est la fin de cette émission et de cette saison de l'Actu sur un plateau sur Radio Larzac. Merci à toutes les personnes qui ont contribué à l'émission d'aujourd'hui. Nico à la technique, Alex à la revue de presse avec Ben. Merci à Ben pour sa chronique. C'était aussi ton premier direct. Bravo.
1: Merci.
0: Merci à nos invités Fanny Petgen, chargée de mission eau, biodiversité et adaptation au changement climatique au CPIE du Rouergue. Merci Lola Gallego, étudiante au lycée Jean Vigo. Et merci à Jean-Yves Bou, professeur d'histoire, géographie, géopolitique et sciences politiques au lycée Jean Vigo aussi. Et surtout, merci à toi, William.
2: Ah, tu m'as pris le surtout, je voulais dire merci à toi, surtout merci à toi, Sophia. Merci à Nico pour sa patience et merci à toutes les personnes qui nous ont écoutés aujourd'hui et tout au long de cette saison. Vous pouvez réécouter cette émission demain à 19h sur nos ondes et dès cet après-midi sur notre site radiolarzac.org avec toutes les autres émissions de cette saison et des précédentes.
0: Nous, on se retrouve en octobre. D'ici là, on vous souhaite un été bon, le plus frais possible, même si c'est mal parti, et surtout engagé et plein d'espoir. Merci. À bientôt.
2: À bientôt.
3: Merci.

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1: Et c'est l'heure maintenant du journal avec vous, Karine Bellicha.
2: Bonjour Lucie, bonjour à tous. À la une, le Niger. Le calme règne de nouveau à Niamey après plusieurs heures de tirs dans la zone de l'aéroport. Des opérations de ratissage sont en cours. Les environs du palais présidentiel ont été bouclés moins de 6 mois après une précédente attaque revendiquée par les djihadistes du groupe État islamique. La menace planait depuis le retour de Donald Trump à la Maison Blanche, renforcée après le refus des Européens de s'engager aux côtés des Américains dans la guerre au Moyen-Orient. Washington va réexaminer sa présence militaire sur le vieux continent, annonce faite par le secrétaire à la Défense, Pete Hegseth, lors d'une réunion de l'OTAN à Bruxelles. Téhéran et Washington n'ont pas attendu pour signer l'accord de paix. Il a été ratifié hier soir, à distance par les deux présidents. Donald Trump s'en est félicité de Versailles, malgré un texte jugé très favorable à la République islamique. À Téhéran, les autorités crient victoire. Au Niger, le calme est donc revenu à Niamey après les tirs qui ont résonné ce matin près de l'aéroport international de la capitale. Il y a 5 mois, fin janvier, cette zone avait déjà été ciblée par une attaque revendiquée par le groupe État islamique. Pas de communication officielle ni de bilan disponible pour le moment. Magali Lagrange, bonjour.
3: Bonjour Karine.
2: Des opérations de ratissage sont en cours.
3: Oui, des opérations de ratissage à l'aéroport et autour la zone de la présidence et de la primature sont bouclés, des checkpoints visibles dans la capitale nigérienne. Toutes les unités de Niamey sont en alerte. Les explosions et les tirs ont commencé à l'aube ce matin et duré plus de 2 heures. Selon les premières informations, les assaillants ont visé l'entrée principale de l'aéroport international du côté civil. Fin janvier, des hommes armés avaient mené un assaut contre la base militaire 101. C'était la première fois que l'aéroport était frappé. L'attaque avait duré plusieurs heures, était revendiquée par le groupe État islamique. Elle avait été repoussée par l'armée nigérienne, appuyée par ses partenaires russes, et elle avait fait, selon les autorités, 4 blessés et d'importants dégâts matériels. Une opération de déguerpissement de plusieurs quartiers autour de l'aéroport a débuté au début du mois, les autorités mettant en avant des raisons de sécurité.
2: Magali Lagrange, et puis rendez-vous dans Afrique Midi dans 1h30 pour suivre la situation sur place. Les 32 ministres de la Défense des pays de l'OTAN sont donc réunis à Bruxelles pour préparer le sommet de l'Alliance dans un mois en Turquie, mais c'est surtout leur première réunion depuis la guerre au Moyen-Orient. Et les yeux des Européens étaient rivés sur l'attitude de leur homologue américain, Pete Hegseth. Le ministre américain de la guerre, comme il s'est rebaptisé lui-même, n'a pas pris de gants avec ses alliés européens ce matin à Bruxelles. Bruxelles, où l'on retrouve Pierre Benazet en direct. Bonjour Pierre.
4: Bonjour.
2: Pete Hegseth leur a donc annoncé une réduction du nombre de soldats américains sur le vieux continent. Une annonce qui sonne, Pierre, comme une punition.
4: Effectivement, les États-Unis lancent un réexamen de 6 mois pour étudier la présence et l'implantation des forces américaines en Europe. Pete Hegseth confirme les craintes de certains alliés de voir l'OTAN puni dans son ensemble après le refus de plusieurs pays, dont par exemple l'Espagne, de laisser les forces américaines utiliser leur territoire pour la guerre au Moyen-Orient. Une attitude honteuse qui a mis en danger la vie des soldats américains, selon le ministre de la guerre, comme il veut effectivement se faire appeler. Il a d'ailleurs utilisé de nouveau un ton martial pour exiger de refaçonner une OTAN en alliance militaire pertinente et puissante. Il reste que ce réexamen de la présence des troupes américaines était largement attendu, puisque les États-Unis veulent une Europe, je cite, aux commandes, qui assure la responsabilité principale de la défense du continent. Mais ils réclament tout de même, malgré tout, le maintien de bases que les armées américaines pourront utiliser à leur guise. L'européanisation de l'OTAN est une tendance déjà largement entamée depuis le retour de Donald Trump à la Maison Blanche, mais les Européens craignent que ce retrait américain accompagne aussi une baisse du soutien de Washington à l'Ukraine lors du sommet de l'OTAN en juillet à Ankara.
2: Pierre, Pierre Benazet, en direct de Bruxelles. Il y aura bien une rencontre en Suisse demain, coup d'envoi de discussions techniques, mais l'accord de paix entre Washington et Téhéran a finalement été signé dès hier soir et à distance par les présidents américains et iraniens. C'est tout sourire que Donald Trump s'est acquitté de cette tâche à Versailles à l'issue du dîner de gala organisé par Emmanuel Macron, faisant fi des critiques estimant que le document est largement favorable à l'Iran. Pour Téhéran, Siavosh Ghazi, l'accord acte l'échec des États-Unis.
5: Tout d'abord, l'Iran a refusé une rencontre entre le vice-président iranien et le président du Parlement qui dirige l'équipe de négociateurs iraniens. Téhéran a demandé et obtenu donc la signature de ce texte par Donald Trump. En fait, il y a deux textes, un texte en persan et un texte en anglais. C'est une première. Et Téhéran a également demandé que le président Trump signe en premier, qu'on envoie la photo et la vidéo à Téhéran pour qu'ensuite le président Pezeshkian signe à son tour. Sur le fond, l'Iran crie victoire. Le fait de dire que l'Iran est une grande puissance n'est pas un slogan, a déclaré le chef, le porte-parole de la diplomatie iranienne. C'est la vérité. Nous avons vaincu deux puissances nucléaires. Nous allons poursuivre notre programme nucléaire selon nos besoins, a-t-il ajouté. Il a également affirmé que l'Iran n'enverra pas à l'étranger ses stocks d'uranium. La seule chose que nous pourrions faire, c'est de diluer l'uranium enrichi à 60% sur le sol iranien. L'Iran a également obtenu le déblocage des fonds gelés à l'étranger à cause des sanctions américaines, quelques 50 à 100 milliards de dollars. Enfin, l'Iran contrôlera également le détroit d'Hormuz et touchera des frais de service pour assurer un trafic maritime sécurisé.
2: Et même si le Liban est inclus dans cet accord de paix, une attaque de drone israélienne a tué un homme dans le sud du pays. L'armée israélienne a de son côté annoncé la mort d'un de ses soldats la veille. 7 autres militaires ont été blessés. À Moscou, une raffinerie de pétrole est en feu. D'immenses panaches de fumée noire s'échappent du complexe industriel, un site stratégique assurant plus d'un tiers des besoins en carburant de la capitale russe. Une raffinerie ciblée par une pluie de drones ukrainiens comme d'autres cibles moscovites lors d'une attaque massive de Kiev, la plus importante depuis au moins 2 ans. Le trafic des principaux aéroports de la région est perturbé au moment où le président russe Vladimir Poutine accueille des dirigeants asiatiques pour un sommet de 2 jours à Kazan, à environ 700 km de la capitale. Cette attaque est une réponse, dit Kiev, au bombardement russe quasi quotidien de l'Ukraine. La législative de Makerfield, dans le nord-ouest de l'Angleterre, est à haut risque pour le Premier ministre britannique. Une élection locale dans la région de Manchester, à enjeu national qui pourrait marquer le début de la fin pour Keir Starmer, son principal rival au sein du parti travailliste, Andy Burnham, espère s'y faire élire député pour briguer la tête du Labour et tenter de prendre sa place à Downing Street. Keir Starmer est très impopulaire, fragilisé par plusieurs faux pas politiques et par le scandale lié à la nomination de Peter Mandelson comme ambassadeur à Washington, malgré ses liens avec le criminel sexuel Jeffrey Epstein. Un mot du mondial de foot et le programme du jour avec le début de la deuxième journée. À 16h, temps universel, la République tchèque affrontera l'Afrique du Sud. Puis la Suisse jouera contre la Bosnie. 3 heures plus tard, à 19h, temps universel, suivi par le match entre le Canada et le Qatar à 22h. Hier, la RDC a tenu en échec le Portugal 1-1 et le Ghana a battu le Panama 1-0. 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Et puis, vous l'avez sans doute remarqué en allumant votre poste de radio, l'antenne de RFI est perturbée par un mouvement de grève. Journalistes et techniciens se mobilisent à l'appel des syndicats des métiers de la presse qui ont lancé un mot d'ordre national ce jeudi. À 1 an de l'élection présidentielle, Sophie Torlotin, les organisations professionnelles des médias veulent mobiliser l'opinion face à une crise multifacette qui s'aggrave.
6: Plans sociaux multiples, bouleversements liés à l'intelligence artificielle et menaces sur le pluralisme, les syndicats de journalistes et des métiers de la presse déplorent l'inaction du gouvernement qui n'a pas traduit en loi les préconisations des états généraux de l'information. Le syndicat national des journalistes comptabilise 638 suppressions de postes depuis mars et craint pour l'emploi dans plusieurs titres de la presse quotidienne régionale. La crise est profonde, de nombreux titres ont tardé à embrasser embrasser la révolution numérique et basculer sur Internet. Leur diffusion a baissé et le modèle économique des médias est à repenser compte tenu de l'effondrement du marché publicitaire. La menace sur l'emploi est également liée au déploiement de l'intelligence artificielle. Des postes de secrétaire de rédaction, ces journalistes qui corrigent et mettent en forme les articles, sont les premiers menacés de disparition. Mais la lame de fond concerne aussi les contenus utilisés par les géants de l'IA pour nourrir leur modèle. Enfin, les syndicats s'interrogent sur la mainmise de quelques milliardaires sur les médias. À un an de l'élection présidentielle, l'idée de revoir les règles sur la concentration est largement partagée.
2: Sophie Torlotin, voilà, c'est la fin de cette édition. Prochain journal dans une heure, il vous sera présenté par Mathieu Vendroli.
7: Applaudissez pour Chomi Nangweli. Mais d'accord, les colons.

0: Et coucou tout le monde, j'espère que ça va. Je suis toujours avec Ben, notre cher stagiaire de ces deux semaines. Salut.
1: Salut.
0: J'espère que ça va, que vous êtes prêts pour cet agenda de milieu de semaine rempli de choses intéressantes comme toujours. Bah, c'est parti.
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vous aurez l'occasion de visionner le film Iron Maiden Burning Ambition, l'émouvante histoire du groupe de légende racontée par ses fans. Un documentaire hagiographique, mais éclairant sur le groupe de heavy metal qui électrise les foules depuis des décennies. Les témoignages de ses fans, qu'ils soient célèbres ou anonymes, s'y révèlent souvent touchants. Cette séance est suivie d'une discussion avec ArcelorMittal, votre métalleux de la radio préféré. Pour profiter de ce moment, rendez-vous ce mercredi 17 juin à partir de 20h30 au cinéma de Millau.

0: 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Pas besoin de savoir coudre, nous sommes là pour vous guider dans vos projets de couture, broderie, rafistolage et autres techniques de réparation textile. 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
1: 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Autant de questions qui trouveront leur réponse dans cette exposition aux allures de cabinet de curiosité, proposée par l'autrice et illustratrice Fanny Pagot. L'exposition a lieu de ce mercredi 17 juin jusqu'au 4 juillet à la médiathèque de Millau.

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Le petit marché de producteurs du Pic Vert continue. Sous réserve de modifications, vous pouvez y trouver des légumes, du pain, de l'huile, des pâtes, des lentilles, des champignons, du miel, des plats cuisinés, de la charcuterie, enfin plein de choses quoi. Le collectif vous accueille pour découvrir les produits de paysans et artisans locaux, œuvrant dans une démarche respectueuse de l'environnement et du vivant. C'est tous les jeudis soirs de 17h30 à 18h30 devant le café-restaurant Le Pivert, dont ce jeudi 18 juin.

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Désolée de la prononciation. 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Le film témoigne également d'une tradition paysanne telle qu'elle se pratiquait encore sur le Causse du Larzac à la fin des années 60. Cela nous rappelle que ce qui a gagné ne l'est jamais définitivement et que pas mal de politiciens trahissent toujours s'ils ne sont pas mis sous pression. Face à la guerre et à l'extension des infrastructures militaires sur notre territoire, il ne tient qu'à nous de continuer le combat. Pour participer à ces projections, rendez-vous ce jeudi 18 et vendredi 19 juin à 19h au local de la NPA de Millau, 3 place Lucien Grégoire, à côté du bar des colonnes, place Foch. 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

0: 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Vous découvrirez comment identifier ces plantes et leurs vertus. Rendez-vous ce mercredi 17 juin, c'est sur réservation au 06 63 34 95 08. 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
1: En ce milieu de semaine, vous aurez l'occasion de retrouver un spectacle pas comme les autres. Bateau Pirate est un spectacle hybride à la croisée du concert, du récit et du rituel. Un navire pris dans un voyage imaginaire et porteur de la mémoire d'un enfant disparu dérive dans le cosmos pour un périple vers l'inconnu. Parce que le dialogue avec nos défunts reste possible, Bateau Pirate ouvre un espace où les frontières entre les mondes se fissurent. Sur scène, un musicien trompettiste, chanteur lyrique et manipulateur de matériel électronique et aux commandes du vaisseau. Accompagné d'une narration préenregistrée telle une voix provenant de l'au-delà. La texture sonore créée en temps réel compose une expérience sensible entre chant des âmes errantes et souffle des mondes invisibles. Pour assister à ce spectacle, rendez-vous ce jeudi 18 juin à partir de 20h30. Ce sera chez Corinne Baudou au 39 boulevard de l'Hérole à Millau. Le lieu n'étant pas très grand et étant chez une particulière, il est recommandé de prévenir à l'avance de votre présence en contactant le 06 86 08 55 80.

0: Et voilà, c'est bon, on arrive à la fin de cet agenda bien rempli de milieu de semaine. Merci Ben d'avoir participé encore.
1: Merci à vous.
0: Sur ce, bah, on se retrouve très vite, hein, comme d'habitude. Vous commencez à avoir l'habitude de m'entendre maintenant. Sur ce, bah, des bisous et à bientôt.

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0: Ça, c'était une ancienne bergerie que mes parents ont retapée dans les années 90.
1: Vincent Fabry, cofondateur de Fertilène.
0: Et aujourd'hui, ça, c'est devenu le stock Fertilène. Donc tous les produits, on les a un petit peu dedans. Je vais vous faire voir.
1: Une utilisation de la laine brute en fertilisant, c'est l'idée qu'a eue la famille Fabry, éleveur de brebis à Vezin sur le Levezou depuis 6 générations.
0: L'idée première de Fertilène, c'était d'utiliser la laine ou les granulés pour fertiliser les sols de notre exploitation. Donc c'était vraiment le tout départ. Et puis voilà, c'était l'idée de nos parents. Et puis au final, on s'est pris au jeu. On a continué l'aventure comme ça, en famille. Et puis maintenant, on continue de développer.
1: En 2018, la famille Fabry décide de passer leur production de lait en bio et de le transformer en yaourt. Cette évolution les a amenés à changer leur utilisation et le type d'engrais.
0: Quand on est passé en bio, pour le coup, on s'est intéressé à savoir de quoi était composée la laine. Et c'est là qu'on a vu qu'elle était riche en nutriments, donc de l'azote, du potassium, comparable aux engrais organiques qu'on achetait en passant en bio. Et donc, on a fait des premiers essais avec des fleurs. Et c'est là qu'on s'est rendu compte que les tests étaient super, super satisfaisants, comparables à d'autres engrais mais chimiques, pour le coup. Mais là, avec de la laine, simplement et naturellement.
2: Est-ce que vous avez fait beaucoup de tests pour trouver la bonne formule ?
0: Alors les premiers tests, on va dire que ça a été des tests empiriques qui sont venus confirmer les analyses de teneur sur la partie nutriments. Ensuite, on s'est entouré, on a été sollicité des instituts agro, notamment à Toulouse, à Montpellier. Il y a aussi une des références qui est l'institut Astredor à Bordeaux qui a fait des essais et qui est venu comparer notre engrais à d'autres engrais organiques ou même des engrais de synthèse. Et on a réussi à prouver qu'on avait des résultats aussi bons, voire meilleurs, jusqu'à 6 mois. Dans la libération de l'azote, sans compter le bénéfice de la laine qui permet de retenir l'eau dans le sol et donc de réduire les arrosages.
2: L'idée, elle vous est venue parce que vous utilisiez des engrais et que vous vous êtes dit, mais finalement, la laine, il y a quelque chose en commun.
0: Les engrais organiques qu'on achetait donc à partir de 2018 sur la ferme, c'était d'autres sous-produits animaux. Par exemple, c'était du sang séché, des fientes de volaille, des déchets d'abattoir, on va dire. On avait de la laine, non, pas sur les bras à l'époque, mais qui était très faiblement valorisée. Donc c'est là qu'ils ont décidé de la faire analyser parce que c'était aussi un coproduit, un sous-produit animal.
1: Si en 2018, la laine était encore collectée chez les éleveurs par des négociants, cela n'a rapidement plus été le cas. En 2020, l'Asie, qui rachetait la laine, stoppe cette importation. Les éleveurs se retrouvent avec des tonnes de laine sur les bras. Fertilène leur propose une solution. Une nouvelle économie locale s'installe.
0: Dans tout le bassin de Roquefort et donc sur la commune y compris, les voisins la faisaient partir à des négociants. Jusqu'en 2020, mais après c'est vrai que même les négociants ne voulaient plus passer dans les fermes parce que ça coûtait trop cher pour une laine qui n'avait aucune valeur. Donc c'est là où on s'est dit, bon, il faut leur apporter une solution. Et l'avantage de notre produit, c'est que justement, on répond aux enjeux de la filière agricole, même si on traite aujourd'hui des petits volumes. On a réussi justement à fédérer des éleveurs autour du projet et ils préfèrent, on va dire, nous la donner. On leur achète, mais pour qu'on fasse quelque chose qui la valorise. Donc on est assez fiers de pouvoir leur dire que leur laine, elle sert à quelque chose. Elle permet de fertiliser les sols des particuliers un peu partout. Et donc on vient créer du lien et du sens aussi autour de cette laine avec nos éleveurs partenaires, on va dire.
2: Qui ont tout de suite été partants.
0: Oui, oui, oui. Alors au tout début, c'est vrai que l'idée a été un peu farfelue. Ils se posaient un peu la question. Bon, pourquoi pas, c'est bizarre. Et puis au final, quand ils ont vu les résultats, évidemment qu'on les suit. En plus, ça permet de valoriser la laine. C'est vraiment une relation de confiance ici entre les éleveurs partenaires. C'est nos voisins, donc on les connaît tous. Et l'objectif demain, c'est aussi de collecter de plus en plus de laine, de mieux en mieux la valoriser auprès des éleveurs et créer de la valeur localement. On y est très attaché. Le monde agricole aujourd'hui souffre. Quand on peut faire quelque chose qui permet justement de mettre en avant le travail des agriculteurs et d'apporter de la reconnaissance sur ce qu'ils font au quotidien, évidemment qu'on continuera à le faire. C'est un modèle d'économie circulaire locale en plus, donc on va continuer de pousser là-dedans.
1: Fertilène collecte donc la laine tondue auprès d'éleveurs sur le Levezou, puis démarre le processus de transformation et de conditionnement de leurs produits.
0: Nous, on organise toute la partie logistique. Il y a deux étapes, on va dire, essentielles. Donc la première, ça va être de broyer la laine, c'est-à-dire couper la fibre. Donc c'est

0: un matériau, la laine, qui est assez complexe, donc c'est vraiment une étape cruciale. Et ensuite, la deuxième étape, c'est la transformation en granulé. Donc on obtient vraiment comme des pelés de bois, mais là, c'est des pelés de laine. Et entre-temps, il y a juste une étape de déshydratation pour enlever l'eau et arriver à un taux d'humidité qui nous permet d'avoir ces granulés. Et une fois qu'elle est transformée en granulés, on récupère les granulés en vrac et on vient les faire conditionner dans des petits paquets, donc pour le marché des particuliers. Donc c'est un produit qui est 100% à base de laine. En fait, la laine, elle est ni lavée ni traitée. On utilise 100% de la laine qu'on collecte. Et avec 1 kg de laine brute, on obtient 750-800 g de granulés produits finis. Donc on a un produit qui est décliné en différents conditionnements. 1 kg, par exemple, c'est le paquet qu'on vend le plus. On fait déjà 20 mètres carrés de potager. Et 7 kg qui permet de traiter 140 mètres carrés de potager. Donc on peut utiliser pour l'extérieur, au jardin, mais aussi en plantes d'intérieur. Une fois que les granulés sont mélangés à la terre, ben en fait, les effets durent pendant 6 mois et le côté rétention d'eau fonctionne aussi pendant plusieurs mois.
1: Pourquoi finalement ces étapes de transformation ? Est-ce qu'on ne pourrait pas mettre la laine directement comme ça sur le sol ?
0: Il y a plusieurs points. Le premier, il est réglementaire. On ne peut pas mélanger de la laine directement dans le sol parce que c'est un sous-produit animal de catégorie 3. Sans rentrer dans les détails, il faut que ça soit traité sanitairement pour pouvoir l'utiliser comme fertilisant. Ça, c'est le premier point. Et deuxièmement, en fait, l'avantage de ces granulés, c'est que c'est super simple à utiliser. 1 kg de laine, ça fait des volumes assez importants. Et en plus, sur chaque paquet, il y a une partie qui est dédiée à payer la laine à l'agriculteur. C'est aussi un engagement qu'on a pris depuis le début. Bien que la laine valait zéro, on a fait le choix de dire ben « Ok, on vous l'achète à 20 centimes du kilo. » Et c'est quelque chose qu'on met de côté, on va dire, sur chaque paquet, une partie qui est vraiment dédiée, une réserve pour acheter la laine auprès des éleveurs, alors qu'on pourrait l'avoir pour zéro. Et c'est là où vraiment c'est de l'économie circulaire. C'est un projet qui est né par des agriculteurs, pour des agriculteurs, mais aussi pour répondre aux enjeux des jardiniers, qu'ils soient urbains ou pas du tout. Donc on est assez fiers de ça.
1: Une fois mélangée à la terre, les granulés de laine de mouton hygiénisés la nourrit en azote, phosphore et potassium et retient l'eau en l'absorbant. Une réponse à différents enjeux actuels. Et un des avantages de la transformation de la laine de brebis en fertilisant est de pouvoir utiliser toute la laine tondue.
0: C'est complémentaire avec d'autres débouchés. On sait qu'il y a souvent du déchet sur des filières, on va dire, plus textiles. Donc demain, si on manque de laine, pourquoi pas s'adosser avec d'autres acteurs de la filière et récupérer ces déchets-là. Actuellement, c'est pas le cas parce qu'on a suffisamment de laine autour de chez nous qui n'est pas utilisée. Donc on va directement à la source chez les éleveurs. Mais demain, pourquoi pas travailler avec d'autres acteurs de la filière pour valoriser un maximum de laine.
1: Oui, pour y récupérer la partie que eux ne récupèrent pas.
0: Exactement, c'est tout à fait ça. Nous, on valorise 100% de la laine qui est collectée. Si demain, d'autres filières ont des déchets parce que la laine est trop sale, nous, on pourra potentiellement récupérer cette laine et qui sera notre matière première. On n'a pas besoin d'imposer des contraintes qualité aux éleveurs à qui on collecte la laine parce qu'en fait, on n'a pas de contraintes derrière pour la valoriser.
1: Quel lien vous entretenez avec la laine ? La laine, pour vous, c'est quoi, en fait ?
0: Les tout premiers souvenirs de laine, ça a été déjà des journées de tonte quand on a grandi sur la ferme. Voilà, c'était une journée importante de l'année à chaque fois que les tondeurs étaient là pour la journée. Donc, c'est plus les premiers souvenirs, mais j'avais 4-5 ans peut-être. On ramassait la laine au pied des tondeurs pour faire les sacs et remplir les currants de laine. Donc, les sensations, c'était récolter la laine brute bien grasse et qui, après avoir s'être lavé les mains, nourrit les mains parce que la lanoline, c'est super intéressant. Donc voilà les premiers souvenirs. Mais c'est vrai que maintenant qu'on est dans ce projet Fertilaine et avant quand on n'y était pas, la laine évidemment pour nous c'était pour faire du textile, alors qu'on sait que c'est pas le cas malheureusement, alors que c'est quand même une matière noble à la base. Et bien que ça soit pour une utilisation comme fertilisant, le fait de trouver des débouchés, ça permet aussi de la revaloriser, on va dire.
1: C'était Le Chemin de la Laine, maille numéro 3, le fertilisant. Avec Fertilaine, Vincent Fabry nous racontait comment lui et sa famille en sont venus à transformer la laine brute de brebis en fertilisant pour jardinier.
2: Maille suivante, le tri, avec Anna Vimal du Monteil.
1: Les interviews et montages de la série Le Chemin de la Laine ont été réalisés par Alex Querelle de Radio Larzac en partenariat avec le Parc naturel régional des Grands Causses, avec la complicité de Roxane Willem-Jams, chargée de mission attractivité et développement sociétal, et Manon Lila, chargée de mission économie circulaire. Merci à Vincent Fabry pour son accueil et son témoignage.
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0: ça reste assez bocagé, quoi. Il y a des talus quand même. C'est pas les grandes parcelles qu'on peut voir du côté d'autres communes. Hein. C'est,
1: on entend des oiseaux.
2: Ouais.
3: Quel oiseau d'ailleurs?
0: Ben là, c'est, ça doit être l'alouette, hein, ce stri et ce cri. Tout à l'heure, on entendait un pouillot véloce. On remontait la côte, là, il y avait un pouillot véloce dans l'arbre juste à côté. C'est un oiseau qui est assez reconnaissable, ce qui fait un bruit. Non, mais ça, nous, on habite le secteur depuis des années, en fait. Hein, moi, je suis là depuis des années, mais plusieurs années, on va dire plusieurs générations même, parce que moi, j'ai mes grands-parents qui habitaient ici. Mais pour nous, c'était notre vie de tous les jours, notre environnement. Et on n'y prêtait pas forcément attention, en fait. Pour nous, c'était naturel. Mais avec ce projet-là, ça nous a fait nous intéresser à plein et à redécouvrir quand même le périmètre davantage. On s'est, même si on n'était pas loin, on s'est intéressé. Et on s'est intéressé à plein de sujets parce qu'on n'est pas des, on est des professionnels de rien du tout. On s'est documenté, on s'est renseigné, on n'est que des citoyens. Mais on essaie d'être, comme on dit, des lanceurs d'alerte sur des sujets qui seront très, très, très graves dans les années à venir, quoi.
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15: Salut et bienvenue dans Du pain et des parpaings, une émission mensuelle d'actualité des luttes en Bretagne et ailleurs. On est produit par Radio U à Brest et diffusé sur plein de radios associatives qu'on salue et qu'on remercie.
16: Aujourd'hui, on va renouer avec un thème qui était au cœur de l'émission quand on l'a créé il y a 4 ans, celui de l'accaparement des terres. L'occasion de reparler agro-industrie et capitalisme vert, mais aussi de se rappeler l'importance des alliances entre nos luttes, qu'elles soient urbaines ou rurales.
17: Ce mois-ci, on s'est donc penché sur l'agrivoltaïsme, un dossier pas très connu du grand public et pourtant en voie de transformer radicalement nos campagnes. Vous avez peut-être déjà croisé des champs recouverts de panneaux solaires. Ces symboles de la transition énergétique supposée combinée production agricole et électrique recouvrent déjà le sud de l'Espagne et la France suit le même chemin.
18: Alors si l'idée de produire de l'énergie avec le soleil plutôt qu'avec du pétrole, du nucléaire, du gaz ou du charbon peut paraître cool, on va voir que dans les faits c'est loin d'être aussi simple. Une fois encore, les intérêts économiques et les logiques industrielles sont aux manettes avec tout ce que ça implique de contradictions.
15: Et la Bretagne, qui n'a pourtant pas la réputation d'être la région la plus ensoleillée, fait l'objet de plusieurs gros projets. Si certains d'entre eux parviennent à s'imposer dans le paysage sans trop faire de vagues, d'autres suscitent plus de contestations.
16: C'est le cas au Folgouët, dans le Nord Finistère, où on a tendu le micro à l'association de protection des sources de l'Ornuchène et de Kergoff, qui lutte depuis 2020 contre un projet situé sur une zone de captage d'eau.
17: Et c'est aussi le cas à Pleudaniel, dans les Côtes d'Armor, où le collectif Nature Avenir Pleudaniel se bat contre un projet d'agrivoltaïsme sorti des cartons sans aucune concertation. On reçoit aujourd'hui en plateau Marie et Justine pour décortiquer ensemble le sujet et essayer de mieux comprendre les intérêts qui sont en jeu. Salut à vous.
19: Bonjour, merci pour l'invitation.
18: Et en plateau pour Du pain et des parpaings, il y a Lucie,
15: Elsa,
16: Romain
17: et Valère.
18: Avant de rentrer dans le vif du sujet, Marie et Justine, est-ce que vous voulez bien nous dire quelques mots sur le collectif Nature Avenir Pleudaniel et le projet auquel il s'oppose, s'il vous plaît?
19: Alors, déjà, merci de nous avoir invités. Ça fait vraiment plaisir de se rendre compte que des médias s'intéressent au sujet de l'agrivoltaïsme. On s'est sentis très seuls, donc ça fait du bien. On est un petit collectif de riverains et riveraines qui s'est monté suite à la découverte d'un projet d'usine agrivoltaïque sur une surface de 9 hectares, au-dessus d'un élevage de gibier de chasse, donc un élevage de faisans, de perdrix rouges et perdrix grises, destinés à la chasse. Le projet est mené par l'entreprise UNIT, dont le siège social est à Lyon, Et ce projet, en fait, viendrait recouvrir de panneaux photovoltaïques les deux sites de l'élevage, qui sont très proches l'un de l'autre. Les deux sites se situent donc sur deux communes limitrophes, Pleu-Daniel, mais aussi Ploézal, ça n'a pas été précisé juste avant, mais c'est bien voilà, deux communes dans les côtes d'Armor. Les riverains et les riveraines directement concernés, même si c'est un sujet qui nous concerne tous, se constituent de familles, de jeunes, de retraités, d'agriculteurs. À savoir qu'aujourd'hui, on a un collectif et non une association, ce qui fait qu'en cas de recours, on peut le faire que si on a un intérêt à agir. Donc, par exemple, impact visuel ou immobilier, par exemple. Cet élevage, il est vraiment collé aux habitations. Il s'est étendu au fil des années par l'achat de terres agricoles autour. Et forcément, bah, plus on s'étend, plus on se rapproche d'habitations. Aujourd'hui, on a des maisons à 35 mètres des volières, 50 mètres et d'autres à moins de 100 mètres. C'est assez impressionnant quand on est sur place parce que c'est des gigantesques volières, donc des filets maintenus en hauteur par des pieux en bois pour permettre aux faisans de voler un minimum une fois qu'ils sont finis de grandir en bâtiment. Le projet, lui, viendrait remplacer ces volières par des gigantesques panneaux photovoltaïques avec un filet relié en haut du panneau. Donc c'est des volières moitié panneaux photovoltaïques, moitié filet. Ils appellent ça des ombrières photovoltaïques. Et pour la hauteur des panneaux, ça c'est un grand débat entre nous. Il y a tellement de hauteur différentes dans les documents qu'on a aujourd'hui. Mais les hauteurs indiquées vont jusqu'à 6 mètres de hauteur. Donc c'est-à-dire plus haut que certaines de nos maisons. Donc voilà, notre collectif, il est multiple et varié en termes d'individualité. On a tous et toutes nos raisons, tout autant valables de se battre contre ce projet. C'est un projet qui est très controversé parce qu'il cumule des sujets polémiques. Et on est tous et toutes d'accord sur le fait que ce projet disproportionné est intolérable par son manque de concertation, ou plutôt sa concertation complètement inexistante, pour être plus précis, et que c'est la porte ouverte à l'artificialisation des terres.
15: Eh ben merci pour cette présentation et on va dézoomer un peu pour bien comprendre dans quel contexte surgit et se développe l'agrivoltaïsme. Et pour ça, on va écouter un bout d'entretien qu'on a réalisé avec Loïc Santiago, qui est membre de la Coordination Nationale Photorévoltée.
1: Alors ce qui est intéressant à voir avec, entre guillemets, l'agrivoltaïsme, c'est que c'est un terme et une pratique qui est apparue à la fin des années 2000, lors des partenariats publics-privés sous l'ère Sarkozy. Et ça vient d'un partenariat public-privé entre l'INRAE de Christian Dupraz, un agroforestier mondialement connu, et Antoine Nogier, président d'une boîte qui s'appelle Sunair. Ils ont fondé un programme de recherche qui s'appelle SunAgri, et ils se réclament tous les deux co-inventeurs de l'agrivoltaïsme. Et ce qui est intéressant de voir, c'est que ce terme et cette pratique agrivoltaïsme est apparu dans un contexte où les projets photovoltaïques sur terre agricole avait très mauvaise presse. Et donc c'est dans ce contexte que cette pratique est apparue, et une des premières volontés des promoteurs de l'agrivoltaïsme a été de chercher à se distinguer du photovoltaïque sur terre agricole. Et pour s'en distinguer, ils ont employé tout un tas de termes, une rhétorique. Et ils ont associé l'agrivoltaïsme à des notions comme combiné, agriculture-énergie, service rendu à l'agriculture, synergie, cohabitation, compatibilité, juxtaposition, coexistence ou encore couplage d'intérêts. Donc la première étape, ça a été tout un effet sémantique de mise en place pour distinguer arbitrairement deux catégories de projets. Et nous maintenons qu'un projet agrivoltaïque équivaut à un projet photovoltaïque sur terre inculte ou inexploitée. Alors pourquoi ça s'est développé? Lors du premier mandat de Macron, c'était Elisabeth Borne à la transition énergétique, et est apparu l'idéologie de la robotique génétique numérique qui a rencontré la pratique de Sonagri de mettre en place des centrales avec tout un tas de capteurs qui remontent des données dans des centres de gestion. Donc ce qui a été mis en place et ce qui est promu par, entre guillemets, le leader mondial de l'agrivoltaïsme, Sonagri, qui a fini par coécrire la loi, c'est une véritable informatisation des parcelles. Donc voilà, ces deux logiques se sont rencontrées. Et autre point qui peut expliquer la déferlante actuelle sur les terres agricoles, c'est que le monde paysan est dans une misère, globalement, un endettement massif. Et l'absence de prix rémunérateurs, l'absence de perspectives a assurément joué dans le fait que le gouvernement a souhaité acheter le silence des syndicats majoritaires. C'est pour ça que la coordination rurale, la première, a assumé de dire, vu l'absence de perspectives pour être payé via la vente de l'alimentation, il faut savoir saisir toutes les opportunités qui se présentent, donc implanter 30 000 hectares de photovoltaïque. Suite à quoi la FNSEA a suivi, et aujourd'hui la FNSEA dirige le lobby France Agrivoltaïsme. Et donc ce qui peut expliquer cette déferlante sur les terres agricoles, c'est cette misère du monde paysan, puisque les promoteurs, dans la plupart du temps, en moyenne on va dire, offrent entre 2000 et 10 000 euros par an et par hectare aux propriétaires et ou aux locataires. Ce qui est sans commune mesure avec toutes les rémunérations que les paysans et les paysannes peuvent normalement obtenir actuellement via la vente de leurs produits agricoles. Un autre facteur qui peut aussi expliquer l'essor et même l'audience de ce terme et cette pratique marketing auprès de milieux ou d'associations ou parfois même de parlementaires qui se réclament de l'écologie, c'est que durant les années 2010, il y a eu toute cette montée du mouvement climat, cette question du changement climatique, de comment on s'y adapte. Et le second levier rhétorique qui a été mis en place par France Agrivoltaïsme et les promoteurs de cette déferlante, c'était de dire que la présence de panneaux est d'abord là pour apporter de l'ombre aux cultures et aux élevages afin de les aider face au changement climatique, donc prioritairement et premièrement leur apporter de l'ombre, et secondairement pour produire de l'électricité. Et là on voit totalement l'effet rhétorique, parce que veut dire secondairement pour produire de l'électricité lorsqu'on sait qu'un hectare de panneaux va, en termes de marge brute de revente d'électricité, produire entre 50 000 et 200 000 euros par année et par hectare. On voit à quel point ce n'est absolument pas secondaire. Mais c'est ça la rhétorique qui a été mise en place, c'est adaptation au changement climatique via la présence des panneaux. Donc comment on en est arrivé à faire croire que pour répondre au changement climatique, il fallait installer des dizaines de milliers de sites industriels sur les terres agricoles?
17: On l'a donc entendu, l'agrivoltaïsme, ça sent plutôt l'industrie et le profit que la transition écologique. On est assez loin de l'image qu'essaie de se donner la filière à grands coups de greenwashing. Dans le cas de Pleudaniel, comment est-ce que l'agrivoltaïsme vous a été présenté par les porteurs de projets?
19: Alors, pour être honnête, on n'a eu absolument aucune présentation de l'agrivoltaïsme par les porteurs de projets, ni des collectivités locales. Les recherches, on les a faites nous-mêmes. C'est nous qui avons fait le travail d'information. La très grande majorité des élus des deux communes, sauf les maires qui étaient au courant depuis 2024, ont découvert le projet après nous. Donc c'est vraiment le monde à l'envers. C'est nous qui avons informé les élus, c'est nous qui avons informé certaines assos, les populations locales sur le concept d'agrivoltaïsme. C'est effarant, comme personne n'a conscience de l'ampleur de ce nouveau concept. Et ces entreprises de l'énergie profitent de ça. Parce que personne ne comprend, parce que personne n'a conscience de la réalité et des conséquences de tels projets, parce que les panneaux photovoltaïques ont bonne presse aujourd'hui. Et finalement, pourquoi prendre le temps de communiquer pour vendre son projet? Enfin, qui pourrait avoir le courage et la stupidité de s'opposer à un projet d'énergie soi-disant renouvelable aujourd'hui, tant qu'à faire prendre une pelle et creuser sa tombe, quoi. Tous les avantages du projet mis en avant par Unit, qui est l'entreprise qui vient installer ses panneaux, tous les avantages mis en avant pour justifier son projet sont de nature plutôt économique. Donc, pérennité, modernisation et stabilité économique de l'exploitation. Et il parle aussi beaucoup des retombées fiscales pour les collectivités, histoire de bien vendre son projet à ceux qui décident. Il y a aussi un autre avantage, c'est celui de l'amélioration significative du bien-être animal. UNIT insiste bien là-dessus. Sachant que ces animaux seront tués dans les 24 heures suivant leur mise en liberté, c'est un non-sens total. Il suffit de se renseigner un minimum sur... sur les conditions d'élevage des exploitations de gibier de chasse. Comment est-ce qu'aujourd'hui, on peut ouvertement baser toute son argumentation sur ça? Le bien-être animal n'est pas considéré de base dans ce genre d'exploitation, il n'y en a juste pas.
18: On poursuit avec un reportage réalisé au Folguet. On a rencontré Vincent et Patrick, qu'on a entendu en début d'émission et qui fait sacrément écho à ce que tu dis ici. Ils sont tous les deux membres de l'association de protection des sources de l'Anduchène et de Kergoff, l'APSLK, qui se bat depuis plusieurs années contre un projet d'exploitation photovoltaïque de 14 hectares destiné à être implanté sur une aire de captage d'eau.
15: Donc c'est une source qui est utilisée depuis 1943 et qui est déclarée en zone protégée depuis 1995 afin de préserver la qualité de l'eau. Elle alimente deux châteaux d'eau sur la commune de Lasnevin et elle abreuve plus de 7000 personnes. Et depuis 2010, la communauté de communes cherche à y implanter un projet d'usine photovoltaïque.
2: On est accusé par les élus ici de se battre parce que c'est à côté de chez nous. Beaucoup de gens qui sont ici en fait se battent pour l'eau et pour les futures générations, pour nos enfants quoi, qui boivent pas de la merde.
0: En fait, pour la création d'un périmètre de protection, parce que c'est un captage prioritaire ici sur la Nuchène, pour créer le captage prioritaire, en fait, on crée des zones de protection. Donc il y a trois périmètres en gros. Et aujourd'hui, ce que nous on comprend pas, en fait, cette zone qui a été sanctuarisée pendant des années, pendant plus de 15 ans, 20 ans, pour protéger l'eau, en fait, pour protéger la source. Dans ce périmètre-là, aujourd'hui, on va installer une centrale électrique, en gros, qui est un parc photovoltaïque. Donc, passer d'un état où on protège un écosystème, toute la biodiversité et l'eau, on se retrouve avec une industrie en plein milieu, quoi.
18: Ce qui est intéressant, c'est présenté comme non polluant, du coup, comme industrie, finalement.
2: Alors, moi, je suis pas tout à fait d'accord avec ça. J'en ai lu des thèses de physique-chimie, des infos là-dessus. Vous avez sur ces panneaux photovoltaïques, comme dans beaucoup de choses dans notre société, des faces, des polymères. Et nous, on a peur que dans les 20-30 ans de la centrale, en fait, avec le froid, le gel, la pluie, le soleil, les sécheresses, tout ce que vous voulez, le temps, ces panneaux-là vont s'abîmer, s'éroder. Est-ce que les produits chimiques qui sont dessus vont pas descendre tout doucement dans la terre, tranquillement, et qu'on va pas retrouver des effets dans la terre au bout de 15, 20, 25 ans? On avance?
4: Allez!
2: Ici, on a mis des panneaux devant chez les riverains. Non, pas de centrale photovoltaïque sur une zone naturelle protégée de captage d'eau potable. Du bon sens. Donc voilà le captage.
0: Donc il faut imaginer que ici c'est la partie basse de la vallée en fait. Et par gravitation, en fait, le parc se trouvant là-haut, toutes les eaux descendent en fait par système de gravité pour être captées ici. Ici, c'est une eau de source, on va dire, une eau de ruissellement. Et c'est un captage qui est très abondant parce que 500 000 m3, je ne sais pas si vous comprenez ce que c'est. C'est vraiment très, très, très, très, très, très grand, en fait, comme captage. Il n'y en a pas beaucoup dans le secteur. Et c'est une eau de qualité parce que c'est une eau de nappe, en fait. Hein. C'est une eau de bonne qualité aujourd'hui. Quoi,
2: On est sur un ancien massif hercynien, ici, granitique. Contrairement à ce qu'on pense, la Bretagne, c'est une région qui est sèche. On n'a pas de grandes nappes, de grands aquifères comme on peut avoir ailleurs en France. Donc en fait, cette eau-là qu'on a dans des nappes comme celle de la Nuchène ou des eaux de surface, si on ne les a pas, on n'a pas d'eau en Bretagne.
18: Vous avez connaissance de projets qui ont déjà été faits sur des zones de captage, enfin, qui existent déjà, disons.
2: Le truc, c'est qu'on a... On n'a pas de recul là-dessus. Moi, j'explique à mes élèves en classe, quand je fais le cours sur les risques, qu'en géographie, risque égale aléa, plus vulnérabilité, plus enjeu. L'enjeu ici, c'est l'eau. La vulnérabilité, elle est énorme. En fait, on est en train de rajouter un aléa industriel sur un enjeu. Donc, en termes de géographie des risques, ce projet-là, il est zéro. Je lui mettrais 0 sur 20, moi. Et le truc, c'est que moi, avant de m'installer ici, on n'avait pas d'informations sur ça. Il y a une volonté vraiment du porteur de projet que la population ne soit pas forcément super informée de ce qui se passe dans des projets comme ça.
17: Donc, vous nous l'avez évoqué, l'association de protection des sources de l'Anuchène et Kergov aussi. Ce type de projet est souvent réalisé en sous-marin, jusqu'au dernier moment, mettant les riverains devant le fait accompli. Mais du coup, comment vous avez découvert l'implantation du projet chez vous ?
4: En fait, il y a une personne du collectif qui a découvert le projet complètement par hasard en passant à la mairie de Pleudaniel. C'était le 1er avril, je crois. Donc, quand on en parle maintenant, on se dit que c'était une très mauvaise blague. C'était jamais prévu de nous le montrer ni de nous en parler. Donc, on était en état de choc. On s'est dit, comment un projet de construction de 10 millions d'euros sur 9 hectares en pleine campagne pouvait se dérouler complètement en secret, sans même en informer une seule fois ni les riverains ni les populations des deux communes. Et surtout, le projet avait été présenté en mairie de Pleudaniel en 2024. Donc c'est 2 ans de préparation du projet, entre 2024 et 2026, dans le secret. Si on n'avait pas fait cette découverte, on aurait découvert le projet avec les premiers coups de pelleteuse devant chez nous. Aucun des deux maires n'a jugé bon de nous prévenir. Donc suite à ça, on a littéralement passé des nuits blanches parce que le dossier était en fin d'instruction à ce moment-là, donc le temps était déjà compté. C'était presque déjà trop tard. On a cherché des informations, on a contacté toutes les instances possibles et imaginables, les élus, les associations, et on s'est pris un nombre incalculable de portes fermées, comme si le sujet était tabou. Y a même des élus qui disaient de notre côté, mais dès qu'on demandait un positionnement concret, là c'était silence radio. Suite aux manifestations qu'on a organisées et à la colère qui a commencé à monter, l'entreprise UNIT, du coup à l'origine du projet, a souhaité organiser une réunion publique qui s'est déroulée le 11 mai dernier. Donc il faut savoir qu'à ce moment-là, le projet avait déjà été validé par les deux commissions et la décision devait tomber dans moins de 4 semaines par le préfet. Donc pour eux, dans leur tête, c'était déjà gagné. Cette réunion, c'était tout sauf une concertation. C'était une présentation de projet, une opération de communication pour redorer leur image. Ils ont même dit de manière tout à fait transparente pendant la réunion publique qu'ils n'étaient pas obligés de faire de la concertation sur ce type de projet. Alors que si on va regarder un peu leurs éléments de communication et leurs éléments de langage d'entreprise, ils expliquent à quel point l'implication des habitants dans les projets est leur priorité première. Et en fait, le tout premier contact de l'entreprise UNIT avec les riverains, il s'est fait 4 jours avant la réunion publique. En fait, ils sont venus de Lyon directement sur le territoire et ils ont distribué de manière aléatoire dans les boîtes aux lettres de certains riverains un courrier avec une sorte de question-réponse à un document que nous, on avait envoyé au préfet avec nos interrogations. Donc, ils ont fait ça pour montrer à quel point ils étaient dans les clous. Donc tous les riverains n'ont pas reçu le document et ensuite on a même eu le droit à des visites surprises de la part des salariés de UNIT, encore une fois aléatoirement. Ils sont venus toquer jusqu'à nos portes. Pourtant on avait prévenu les mairies qu'on ne souhaitait pas les rencontrer 4 jours avant la réunion publique, que c'était une intrusion et que ça pouvait être vécu très difficilement par les riverains qui étaient déjà à bout. À la fin de la réunion publique du coup du 11 mai, le maire de Plouézal a lui-même dit, donc je le cite, « Mea culpa, la concertation dès le départ, etc. etc. etc. Je pense qu'au niveau des services de l'État, dire aussi qu'en termes d'instruction, il faut qu'il y ait une vraie concertation dès le départ. » Et il a terminé en disant qu'il allait informer le préfet de cette carence dans la procédure. Alors que, en fait, lui aussi, il aurait pu être à l'origine d'une concertation avec les riverains. Je pense que c'est censé être le travail du maire de faire ce travail-là auprès de ses administrés. Et là, on ne parle pas d'un agrandissement de bâtiment, on parle de 9 hectares de panneaux photovoltaïques. Finalement, même après la réunion, aujourd'hui, on a 0 retour de UNIT, 0 retour des maires. Et l'avis du préfet sur le projet est tombé hier, et c'est un avis favorable.
18: Et ben, avant d'entendre un petit bout de la réunion publique, justement, on va repartir au Folgouët avec la suite du reportage.
2: Donc là, on va arriver sur la route qui va traverser le parc. Les terrains que vous voyez là, ils appartiennent à la CLCL. Et c'est eux qui vont les louer, en fait, à 6 000 euros l'hectare à l'année. Ils ont exproprié les agriculteurs d'ici. pour protéger l'eau. Et maintenant, ils cherchent de la rentabilité sur ces espaces naturels.
0: Sur le secteur, la ferme que vous voyez là derrière nous, c'était un agriculteur biologique. Il faisait du bio, le monsieur. Il avait les parcelles qui étaient là à peu près autour de chez nous. Et on lui a demandé de partir pour protéger la zone. Agriculture biologique. C'est quelque chose de... D'un peu incompréhensible, quoi. On veut protéger une zone et après, 10 ans plus tard, on en fait un parc photovoltaïque, quoi. En fait, je reviens à ce que je disais tout à l'heure. C'était pour protéger la zone puisque c'est des périmètres de captage prioritaire, donc des zones de protection. On protège l'air, on protège l'eau, on fait tout pour que les nitrates chutent. Et c'est ce qui s'est passé. Hein. Le résultat a été bon puisque le taux de milligrammes par litre a chuté. Donc la démarche était bien, était bonne de faire cette zone de protection. Mais maintenant, on va se retrouver avec des polluants d'origine, on va dire, industrielle ou avec du plomb, du zinc, tout ce que vous voulez, du silicium, du phosphore, les PFAS. Oui. Ben, le PFAS, la caractéristique du PFAS, c'est un composant très stable, en fait. On appelle ça le polluant éternel, c'est bien connu pour ça. Donc,
18: Ouais. Du coup, on se dit que c'est jamais gagné. Enfin, c'est toujours possible, même 20 ans après, de régresser à nouveau vers une pollution de l'espace. C'est terrible.
2: Et si là, le permis est supprimé par la justice, ils peuvent remettre un permis derrière. Donc en fait, tant que cette zone-là ne sera pas classée naturelle et protégée, en fait, ça va être un combat qui va durer.
0: On parle d'énergie décarbonée. On veut produire de l'énergie décarbonée avec les éoliennes ou les panneaux photovoltaïques. Il faut savoir que la France a quand même une caractéristique. 90% de notre énergie est déjà décarbonée avec des centrales nucléaires. Donc est-ce qu'on a besoin de toute cette électricité-là? Est-ce qu'on n'est déjà pas en surplus d'électricité pour quelque chose? Plus pour un marché alimenté, plutôt, nous on voit ça de notre côté, plutôt pour alimenter un marché financier et pour faire profiter quelques grosses sociétés, quoi, en fait.
15: Alors ces intérêts financiers qui sont au service de quelques-uns, c'est évidemment aussi un des enjeux sur le projet dont vous parlez dans les Côtes d'Armor. Et on va écouter Marilyn qui est agricultrice lors de la réunion publique qui a eu lieu à Ploézal le 11 mai dont tu parlais, Justine.
20: Cette histoire d'études environnementales, c'est marrant, elle est oubliée systématiquement. Et là, vous venez de dire, on va vous l'envoyer. Non, on ne va pas nous l'envoyer, on veut l'avoir maintenant. Pourquoi est-ce que ce n'est pas possible de nous la montrer maintenant? Elle fait partie du dossier, non? Donc, elle est où? Elle est fantomatique, elle existe ou elle n'existe pas? À un moment, il faut arrêter de raconter des cracks. Là, on est dans le réel. Alors, les écologues que vous embauchez, ils travaillent pour vous, donc vous le faites dire ce que vous voulez. Mais nous, on est ici, dans le réel, c'est notre vie tous les jours, ça. Et les panneaux, c'est nous qui allons les avoir tous les jours sous nos yeux, tous les jours. Et l'argent, ça va générer une électricité qui sera pas utilisée à Ploézal. C'est ça le problème, c'est que les panneaux, en fait, ils fourniraient de l'électricité pour les habitants de Ploézal, pour qu'on soit moins dépendant, justement, de cette dette énergétique. Mais non, il va partir engraisser les actionnaires, et c'est ça qui nous dégueule.
17: Ouais, au Folgouette, le porteur du projet, c'est EDF. Et quand on regarde derrière ces projets, on retrouve des grands groupes de type Total, Engie, Eiffage, et j'en passe. Chez vous, vous en avez déjà parlé, l'énergéticien, c'est l'entreprise Unit. Est-ce que vous pouvez nous en dire encore un peu plus, s'il vous plaît?
21: Oui, alors l'entreprise Unit, c'est une entreprise qui est basée à Lyon et qui s'est spécialisée dans la production d'énergie renouvelable, donc hydraulique, éolien et photovoltaïque. Et depuis quelques années, elle se spécialise en particulier et entre autres dans les ombrières agrivoltaïques sur des élevages de gibier de chasse, donc le projet qui nous concerne. Ils en font leur fierté, il suffit d'aller sur leur site internet, il y a une page entière dédiée au sujet, ils ont même enregistré un podcast. Et donc dans ce cadre-là, ils travaillent main dans la main avec le syndicat national des producteurs de gibier de chasse. Par exemple, ils ont élaboré ensemble un cahier des charges pour, je cite, « assurer la bonne coexistence du photovoltaïque et de l'aviculture ». De notre côté, on a un peu de mal à voir comment une entreprise qui se dit écolo peut soutenir et vanter les mérites d'une industrie comme celle du gibier de chasse. Donc sur les pratiques de UNIT, on dirait qu'ils s'imposent sur les territoires de manière assez écrasante. On a eu l'occasion de contacter la mairie de où un projet d'ombrière agrivoltaïque a vu le jour l'année dernière. Donc autant vous dire que ça nous a très intéressés. La mairie s'était positionnée contre le projet pour le coup, mais le préfet a validé le projet.
4: Malgré toutes les promesses du NIT, le retour d'expérience de cette mairie, il est accablant. Donc je vous lis le mail de la mairie. Pour répondre à votre question, la société UNIT nous a bien présenté leur projet de panneaux photovoltaïques, ombrières, avec des promesses de retombées financières pour la commune, que nous attendons toujours. Il n'y a pas eu d'enquête publique, simplement une information ciblée des riverains sur invitation qui, dans un premier temps, n'ont pas pris conscience des conséquences négatives pour l'environnement, nuisances visuelles et l'impact au sol d'une telle structure. Un permis de construire a été déposé. La mairie était opposée à ce projet, mais les instances supérieures ont eu le dernier mot. Nous devons maintenant gérer les plaintes des riverains et solutionner les aléas climatiques, ruissellement des eaux pluviales, débordement des fossés. À ce jour, nous n'avons aucune retombée financière malgré nos relances. Voilà. Donc ce mail en dit long. On voit que les désagréments arrivent très vite parce que le projet c'était 2025. Et ça, c'est sans parler également des fientes de faisans qui se cumulent sous les panneaux et qui ne sèchent pas parce que du coup ils sont moins exposés au soleil et qui diffusent des odeurs bien plus fortes que avant les panneaux. Sinon, UNIT, c'est une entreprise qui se présente comme une petite entreprise familiale, c'est ce qu'ils nous ont dit à la réunion publique, proche des territoires. Donc tout ça, c'est pour parfaire l'image de marque, alors qu'en réalité, la revente de l'énergie solaire produite par UNIT va donc déjà payer le loyer à l'exploitant, mais aussi permettre à UNIT de rentabiliser ses investissements, 10 millions d'euros, et aussi de rétribuer le fonds d'investissement Ardian, donc anciennement AXA, qui a racheté le groupe UNIT en 2024.
19: Donc oui, enfin, je pense qu'on fait mieux comme entreprise familiale. Et le côté local, c'est encore une fois un argument de façade, parce que l'électricité produite va être reversée sur le réseau national et revendue sur des marchés. Donc voilà. C'est un argument très utilisé. Il parle d'électricité pour 3000, je crois, 3000 personnes à reconfirmer. Mais enfin, ça ne veut rien dire, quoi. C'est vraiment sur l'échelle nationale.
18: Une autre dimension qui est largement sous-estimée et sur laquelle on a peu de recul, c'est aussi celle de l'impact sur la biodiversité.
3: Bah là, vous êtes sur la route qui va traverser le parc, le futur parc potentiel de la Nuchaîne, avec des haies. Des plantes.
0: Ici, en fait, c'est que dans cette partie haute, au niveau de la biodiversité, c'est l'alouette des champs. L'alouette des champs et l'oiseau, c'est un oiseau qui niche au sol. Donc, c'est sur cette zone, c'est sur cette zone-ci. Donc, destruction de l'habitat pour l'alouette des champs, puisqu'elle ne pourra plus, elle pourra plus nicher au sol. Donc, c'est toute cette partie-là, on les voit voler. Là, c'est un peu tôt maintenant, parce que c'est pas trop la période, mais sur ces deux surfaces-là, c'est alouette des champs et destruction de leur habitat, quoi. C'est un oiseau qui disparaîtra du secteur.
18: Je ne sais pas s'en rappeler le futur stade de foot à l'entrée de Brest.
0: C'est une prairie comme ça, ouais. Ouais, c'est des prairies, aujourd'hui c'est des fleurs et puis c'est des graminées que l'agriculteur fauche en fait. Ils en font des roundballers pour leurs animaux, pour alimenter les animaux. Donc ça fait. C'est quand même une belle herbe, quoi. C'est pas une terre qui est sans ressources en fait. Il y a quelque chose, on peut en faire quelque chose. Imaginez que l'espace, donc c'est des panneaux qui sont quand même avec des interrangées plus resserrées qu'un un projet classique. Hein. Ils ont des interrangées plus rapprochées. Donc c'est 2,50 m à la partie haute et 1 mètre et quelques à la partie basse. Tout ça, ça va être clôturé en fait. Il y a une clôture à 2 mètres de haut qui va clôturer les deux demi-parties, on va dire là. Donc au niveau de tout ce qui est trame verte et bleue, tous les animaux en fait, qui vont de vallée en vallée, c'est aujourd'hui, pour eux, ça va être plus compliqué. Hein. Ça, soit ils font le tour, soit je ne sais pas comment ils font. Après, il y a toujours des systèmes de faire des ouvertures dans les grillages. Mais là, alors, il faut... Bon.
3: Ils mettront des panneaux d'éviation.

0: 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Mais qu'est-ce que tu fais, Valère ?
1: Ben, je gratte le vernis vert de l'agrivoltaïsme.
2: On l'a entendu, l'horizon agrivoltaïque semble loin d'être aussi vert qu'il n'y paraît. Parmi les promesses du secteur, il y a aussi celle de soutenir les agriculteurs face au changement climatique, tout en diversifiant leurs revenus en louant leurs terres aux entreprises. Un exemple qui revient souvent, c'est celui des vignes protégées du soleil par les panneaux solaires, ou encore des troupeaux qui y trouvent de l'ombre pendant les fortes chaleurs.
0: Et pour aborder le sujet, on est allé questionner la Confédération Paysanne et Nathan Martin, qui est paysan à Kerlas dans le Finistère. On aurait bien aimé l'avoir en plateau avec nous aujourd'hui, mais malheureusement c'était pas possible, alors on a échangé à distance, ce qui donne une prise de son pas optimale, on s'en excuse d'avance.
1: Et on est d'abord revenu avec lui sur ce qui a été soulevé précédemment, à savoir que l'agrivoltaïsme s'est implanté un site industriel dans nos champs.
3: Alors, sur les promesses qui sont faites au monde paysan et où on pense à la conf qu'il y a des belles arnaques, c'est des risques industriels et des sites industriels placés sur des terres agricoles. Et du coup, quid d'un risque incendie par exemple où tous les services départementaux de sécurité incendie l'ont dit, un feu électrique sur une parcelle agricole où il y aurait des panneaux photovoltaïques. La seule chose qu'il ferait, c'est d'arroser autour pour pas que l'incendie se propage, à l'exception du poste de transformation qui est du coup dans la parcelle et où ils interviendraient avec des grenades à poudre, des

0: Il y a un très très gros problème qui est lié au bail rural, c'est-à-dire que il peut pas y avoir deux bails sur la même parcelle. Et du coup, comme les énergéticiens prennent des baux amphithéotiques, ça fait que le paysan qui travaillera en dessous, qui est pas toujours le propriétaire de la parcelle, qui est parfois qui était tenant du bail avant l'arrivée du projet photovoltaïque, se retrouve pour l'instant dans un espèce de flou juridique où, plutôt qu'avoir un bail rural qui est un bail de fermage, il se retrouve comme prestataire de service au service de l'énergéticien et du propriétaire de la parcelle. Et du coup, toute la protection qui a été acquise de haute lutte du bail rural et de la protection du travail paysan sur les parcelles agricoles est complètement détruite par le système contractuel tripartite qui est faite entre le propriétaire, l'énergéticien et le paysan, qui se retrouve du coup prestataire et plus protégé du tout.
1: Et les exemples sont nombreux un peu partout en France, où une fois les panneaux photovoltaïques installés, on abandonne progressivement l'exploitation agricole des terres. Comme par exemple à Bourgneuf en Ille-et-Vilaine, où il y a eu des panneaux photovoltaïques installés sur des serres qui sont maintenant vides d'exploitation depuis plusieurs années. Mais il y a encore une autre problématique, celle du foncier.
0: Le jour où un exploitant ou un propriétaire décide de revendre une parcelle sur laquelle il y aurait un parc, on va mettre des guillemets agrivoltaïques, il ne va pas le vendre au prix du marché de terre, même de bonnes terres à céréales ou choses comme ça. Il va le revendre avec une plus-value énorme. Et ça, ça pose des grosses questions sur la capacité des porteurs de projets de pouvoir acquérir des terres après un projet agrivoltaïque.
2: Et Nathan nous explique que le prix des terres agricoles est en fait fixé par des barèmes, avec des moyennes des prix de vente dans la zone, mais également dans le département. Donc forcément, quand il y a des projets photovoltaïques sur des terres agricoles, leur prix augmente, et ça augmente partout, même sur les terres qui ne sont pas agrivoltées, comme il le dit.
3: À l'heure actuelle, ce n'est pas forcément trop le cas encore en Bretagne, mais Nathan redoute l'exemple de l'arc pyrénéen, victime d'ores et déjà d'une distorsion du prix du foncier.
1: Être paysan ou paysanne, c'est aussi être constamment en vigilance sur la météo. Là où les énergéticiens vendent le fait que les panneaux photovoltaïques permettent d'anticiper le changement climatique, il y a une autre problématique qui survient. Qui dit changement climatique, dit événements extrêmes de plus en plus fréquents. Et du coup, on fait quoi en cas de tempête ?
0: Dans les Pyrénées-Orientales, il y a des endroits où il y a des champs entiers de panneaux solaires qui se sont retrouvés par terre, cassés, sur les vignes au-dessus desquelles ils étaient installés. Et là, je vous laisse imaginer l'ampleur du chantier pharaonique que c'est d'aller déterrer tous ces câbles, sortir tous les pylônes cassés, sortir tous les panneaux solaires cassés au milieu des rangs de vignes.
2: Et clairement, sur ces projets photovoltaïques, on n'est pas au service des paysans et des paysannes, mais plutôt d'un marché financier. Un modèle à rebours de celui que défend la CONF, et comme on va l'entendre.
0: Nous, à la CONF, on défend une agriculture qui tend vers l'autonomie, pas autarcique, mais autonome, qui soit résiliente, à taille humaine. On essaie de travailler justement sur les services écosystémiques pour diminuer les intrants, la mécanisation, etc. Pour pouvoir avoir des fermes qui soient transmissibles aux générations à venir.
3: Il explique également qu'avec ses promesses de 50 000 euros annuels, ça crée des tensions dans le monde paysan, car tout le monde veut son projet chez lui. À l'heure actuelle, qui peut se passer de 50 000 euros de revenus annuels quand on est paysan ?
1: Au national, à la CONF comme à la coordination photo-révoltée, le mot d'ordre c'est les panneaux, sur les toits, pas dans les champs. Donc ces orgas essayent de soutenir les collectifs qui luttent contre ces implantations, de donner des billes pour les réunions publiques et des billes pour créer une véritable défense collective.
2: Et elle travaille également au niveau de la CONF à réduire autant que possible en Bretagne les endroits de potentielle implantation afin d'éviter de voir pulluler encore plus de projets dans le genre.

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1: On a donc eu un écho des actions menées par la Confédération paysanne, auxquelles il faudrait aussi ajouter les actions juridiques, mais aussi de médiatisation des différents enjeux qu'on vient d'évoquer. Pour l'APSLK au Folgouette, c'est du même ordre, recours juridique, communication sur les réseaux sociaux, lettres ouvertes aux habitants. Malheureusement, c'est difficile, comme vous l'avez dit, de trouver un écho dans le débat public. Vous, dans le 22, quelles actions vous avez menées jusqu'à présent ?
2: Alors, nous, on a commencé par organiser une manifestation en urgence devant la mairie de Pleudaniel dès qu'on a appris le projet et par publier une pétition. Puis on a organisé une autre manifestation devant la DDTM de Saint-Brieuc au moment de la deuxième commission, la CDPENAF. Le dossier était déjà passé devant une première commission, la CDNPS, et à ce moment-là, il restait que celle-là avant la décision du préfet. Quoi. Nos actions, ça a été principalement une enquête continue pour comprendre le projet et identifier toutes les incohérences. Chercher les documents pour préparer notre recours. Mais aussi structurer notre collectif, communiquer sur les réseaux sociaux, faire des rendez-vous avec les acteurs publics, distribuer un nombre incalculable de flyers sur le projet. Ça représente une quantité astronomique de travail qui a été effectué bénévolement et parfois au détriment de notre santé parce qu'on n'avait pas le choix et que ce travail n'est pas fait par les pouvoirs publics, malheureusement. Ce qui est assez violent dans tout ce processus de découverte, c'est la difficulté d'accès aux informations. On s'est vraiment battu pour avoir accès au dossier, à l'étude environnementale. Quand les instances nous disent qu'ils ont perdu le dossier et que soudain il réapparaît des semaines plus tard, quand une autre instance nous répond qu'ils ne nous communiqueront pas les documents malgré les textes de loi qui stipule que l'accès aux informations et aux documents qui relèvent de l'environnement est obligatoire si demandé, et puis que quelqu'un dans le même service finit par nous envoyer des documents, et puis finalement, après, on reçoit un refus. Enfin, franchement, on commence à se poser des questions sur la légalité du projet et sur les documents qu'on nous envoie. Notre force là-dedans, c'est qu'on n'a pas eu peur de les harceler, pour être honnête. Et parce que, en fait, c'était juste légitime et nécessaire pour notre lutte. Ce qui est dur aussi, c'est les contacts avec les élus et maires de nos communes qui nous ont dit ne pas être au courant du projet et d'avoir découvert en même temps que nous, Alors qu'en fait, en réalité, plus tard, on découvre que le projet avait été présenté en mairie il y a 2 ans, en présence du maire de Pleudaniel, par exemple, et que le maire de Ploézal, en fait, a fait le choix de ne pas s'y présenter après invitation. À savoir que si le maire ne vient pas, c'est comme si il votait pour, en fait, son vote n'existe pas. Donc, les maires, en fait, refusent de prendre position publiquement contre le projet et ils se cachent un peu derrière cet argument de c'est pas nous qui décidons. Alors que de nombreux maires ont pris position contre ce genre de projet. Et en ne prenant pas position et en disant rien, c'est prendre position pour. C'est ce qui est violent, en fait, c'est le manque de considération, c'est le manque de démocratie locale, c'est de réaliser que les gens qui nous représentent font partie du problème. On s'est heurté au manque de soutien des associations dans les Côtes d'Armor, et on se sent seul et petit face à un projet mais gigantesque. On s'est aussi heurté aux gens qui insinuent qu'on mène une lutte égoïste et qu'on veut pas des panneaux simplement parce qu'ils sont devant chez nous, comme si notre réflexion n'était pas poussée plus loin. Alors qu'en réalité, on a vite, très très vite compris que si ces panneaux arrivent à s'implanter devant chez nous, dans un contexte loi littorale par exemple, en fait c'est juste la porte ouverte à de multiples autres projets dans les prochaines années. Et que en fait c'est notre lutte, c'est pas juste notre lutte à l'échelle locale en fait, c'est on se bat pour beaucoup plus et pour la Bretagne quoi, enfin voilà, et même plus loin. Et voilà. Et puis là, il y a, par contre, voilà, là, il y a un truc qui se retourne quand même dans le rapport de force depuis que des associations nationales se sont intéressées au sujet, et plus spécifiquement sur la défense des animaux. On va bien voir ce qui se passe, mais suite à la décision du préfet de valider le permis de construire hier, la lutte va maintenant prendre la forme d'un recours. Contentieux, et nous en fait on est prêts quoi.
3: Et dans le dernier numéro du mensuel CQFD, il y a un entretien avec Jean-Baptiste Fressos, historien des techniques, qui interroge l'idée d'une transition énergétique. Après avoir soigneusement démonté le concept, il conclut avec ces mots:
4: l'enjeu politique réel, c'est de décider de ce que l'on produit en fonction de son utilité. Le ciment, par exemple, lorsqu'on l'utilise pour façonner des réseaux d'eau dans les pays qui en sont faiblement équipés, on voit l'utilité. Mais construire une énième route dans le monde riche, beaucoup moins. Le changement climatique est inexorable. On peut en revanche essayer de le ralentir en se posant la question de qui a besoin de quoi.
5: Donc on l'a deviné en filigrane dans vos réponses précédentes, mais est-ce que ce sont des réflexions qui vous traversent aussi au sein de votre collectif ?
2: Oui, bien sûr, forcément, en fait, dès qu'on s'intéresse au sujet, on s'intéresse forcément à tout ça. Et l'agrivoltaïsme à la base, c'est d'utiliser des panneaux solaires pour protéger certaines cultures du dérèglement climatique et en même temps de produire une électricité décarbonée. Le problème, c'est qu'aujourd'hui, certains projets n'ont plus grand-chose à voir avec cette logique. On va installer d'immenses structures photovoltaïques sur des terres agricoles et naturelles. Et l'agriculture devient, ça devient juste un argument en fait pour faire passer une centrale solaire. Parce que en fait, une centrale solaire construite loin des postes de transformation ou loin des zones où l'électricité est consommée, ça veut dire quoi concrètement ? Ça veut dire des kilomètres de câbles, des tonnes de cuivre, des pylônes, des tranchées, des coûts supplémentaires pour raccorder au réseau. Et tout ça, ça a un impact écologique et financiers. Les scientifiques ils prévoient que la transition énergétique solaire et éolienne fasse multiplier par 25 la demande en cuivre. Et l'impact sur l'activité minière aurait donc plus d'impact négatif sur l'environnement que les énergies fossiles qui ont été évitées. Je ne vais pas me lancer sur le lieu de fabrication des panneaux solaires, sur les conditions de travail des populations concernées, sur le recyclage de ces panneaux qui laissent franchement à désirer. Et voilà, et en plus de ça, on va marcher sur les besoins écologiques du territoire, on va faire des exemptions d'impact environnemental dès que possible sur simple présentation d'une étude payée par les porteurs de projets. C'est ce qui nous est arrivé. À la base, le premier avis du préfet ordonnait une étude environnementale, mais UNIT a fait un recours pour être exempté. On se demande franchement ce qu'ils avaient. On se demande ce qu'ils avaient peur de trouver, quoi. L'agrivoltaïsme, c'est aussi artificialiser des hectares de terre agricole, même si dans la loi, c'est pas considéré comme de l'artificialisation. Se nourrir, c'est aussi se nourrir de la précarité, comme ça a été dit de multiples fois là, juste avant, de la précarité des agriculteurs, des agricultrices, qui ne vont plus devenir que dépendants de l'agriculture intensive, mais aussi de l'industrie de l'énergie dans les futures années. C'est aussi saturer les réseaux électriques locaux qui ne vont plus supporter les installations autonomes des habitants qui le souhaitent. En fait, la transition énergétique, c'est pas seulement mettre des panneaux partout, c'est réfléchir à où on les met, pourquoi on les met, et si le projet apporte un vrai bénéfice au territoire. Et pour cela, il faut se concerter avec les habitants et pas imposer des projets gigantesques sans concertation. Bien sûr que ça va créer de la colère et de l'opposition. Pour l'instant, en l'absence d'une véritable politique de sobriété énergétique, il faut garder du bon sens. C'est prioriser d'abord les surfaces artificialisées, c'est fournir de vraies aides pour permettre d'installer des panneaux sur nos toits, c'est encourager l'autosuffisance énergétique. Et pour l'agrivoltaïsme, protéger les cultures quand c'est vraiment utile, produire localement en redistribuant directement à la commune, et éviter que l'agrivoltaïsme devienne juste une industrialisation déguisée des terres agricoles pour produire une énergie par des grandes entreprises de l'énergie, de l'industrie énergétique. Donc voilà, si on veut prendre un peu de hauteur par rapport à la question énergétique, la vraie question à se poser, c'est pas de savoir comment produire l'électricité, mais pourquoi est-ce qu'on produit autant et pourquoi est-ce qu'on cherche à en produire toujours plus.
1: On va conclure là-dessus en espérant que votre lutte, celle du Folgoët et toutes les autres, trouve un écho le plus grand possible. Merci à vous deux. Merci à toutes les personnes qui ont participé de près ou de loin à l'émission. Et merci à vous qui nous écoutez. Si vous voulez aller plus loin, on vous conseille de jeter un œil sur le site de la coordination photorévoltée où il y a plein de ressources. On vous en partage d'autres en lien avec l'émission.
6: Alors juste un petit mot dans les actus. On a eu un contact avec ERB qui lutte contre les projets miniers. Donc c'est en lien direct avec ces histoires de transition d'électricité et tout ça. Donc Rivière de Bretagne, donc ils luttent avec beaucoup de bénévoles, mais ils sont là-dessus. Si vous voulez, vous pouvez réécouter nos deux émissions 21 et 22 qui parlaient déjà de ces projets.
3: Et donc ils ont lancé l'association Eau et Rivières de Bretagne un recours gracieux et un recours contentieux, en fait trois recours contre les arrêtés ministériels qui accordaient des permis de recherche de mines à la société Braise Ressources sur trois sites qui sont appelés Epona, Taranis et Bélénos, qui se situent en Bretagne et Pays de la Loire. Et c'est pas moins de 800 km² qui sont concernés.
5: Oui, Rivière de Bretagne a donc engagé des poursuites, mais lance aussi un appel aux dons pour financer les contentieux. Une militante qu'on a eue au téléphone insiste, une mine, c'est une destruction irréversible et des pollutions à perpétuité. La mobilisation est donc indispensable.
1: Elle en appelle à une culture de la nocivité, faire entrer dans les imaginaires qu'une mine, ce n'est pas propre, ce n'est jamais pour une transition vers un monde plus vert. Il faut défaire le marketing ministériel. Pendant l'émission, on a écouté le nouvel album d'Alardagano du groupe de punk en breton Inter et Le soleil a rendez-vous avec la thune de l'artiviste en Provence.
3: Et pour l'agenda des semaines à venir, on a un week-end culturel palestinien les 13 et 14 juin prochains ici à Brest, qui est organisé par l'association France-Palestine Solidarité et la Fierté des Nôtres. Ce sera au patronage laïque Guérin et à la maison de quartier de Lambézélec.
5: Et ce même week-end, les 12, 13 et 14 juin, il y aura aussi le festival Le Printemps Photorévolté à Cajar, dans le Lot. Plus d'infos sur le site de la Coordination Nationale Photorévolté.
1: Merci beaucoup.
5: Merci à vous.
1: À très bientôt.
7: Merci beaucoup.
5: Et à bientôt.
1: Bien à vous.
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0: Aujourd'hui dans Affaires Sensibles, Marseille 1973, quand le racisme tue en toute impunité. 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
1: Direct de Paris, il est 18h.
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1: Jeudi 18 juin, voici les titres de cette édition. Iran, États-Unis, au lendemain d'un accord signé entre les deux pays pour mettre fin à la guerre, de nombreuses questions restent encore en suspens. Moscou bombardée. La capitale russe a été visée tôt ce matin par une attaque ukrainienne. Au Niger, tir et explosion ce matin à l'aéroport international de Niamey. 11 soldats et 2 civils ont été tués. Nous ouvrirons une page sportive tout d'abord pour parler de basketball. Nous serons en direct de New York où des milliers de fans sont réunis à l'heure actuelle dans les rues de Manhattan pour célébrer les nouveaux champions de NBA. Et puis enfin un dernier mot de football au mondial. Le coup d'envoi à l'instant d'Afrique du Sud, République tchèque. Un peu plus tard à 21h heure de Paris, Suisse, Bosnie-Herzégovine. Le président iranien salue un accord historique avec les États-Unis. Cette signature tard la nuit dernière de cet accord signifie notamment que le détroit d'Ormuz sera rouvert instantanément et que le blocus américain des ports iraniens va lui prendre fin immédiatement. Donald Trump, lui, de son côté, a depuis balayé les critiques après la signature de cet accord. Accord qui apparaît comme largement favorable à l'Iran. Ces imbéciles qui pensent que je n'ai pas été assez dur avec l'Iran alors que la bourse vient d'atteindre un record historique et que les prix du pétrole sont en train de baisser sont soit jaloux, soit malhonnêtes, soit stupides, dit le président américain. Enfin, vu d'Israël, le premier ministre Benjamin Netanyahou appelle à préserver ce qu'il appelle la relation vital qu'Israël a avec les États-Unis après la signature de cet accord. Pendant ce temps-là, le ministre américain de la Défense, qui se présente comme le ministre de la guerre, Pete Hegseth, est à Bruxelles pour une réunion de l'OTAN. Cette rencontre est la première depuis le début de la guerre au Moyen-Orient. Les Européens attendaient donc avec attention la position américaine. Pete Hegseth a laissé entendre une possible réduction importante du nombre de soldats stationnés en Europe. Cette annonce pour les Européens ressemble à une forme de punition, comme nous l'explique notre correspondant Pierre Benazé.
4: Pete Hegseth confirme les craintes de certains alliés de voir l'OTAN punie dans son ensemble après le refus de plusieurs pays, dont l'Espagne, de laisser les forces américaines utiliser leur territoire pour la guerre au Moyen-Orient. Une attitude honteuse qui a mis en danger la vie des soldats américains. Selon le ministre de la guerre, comme il veut se faire appeler, il a d'ailleurs utilisé de nouveau un ton martial pour exiger de refaçonner l'OTAN en alliance militaire pertinente et puissante. Il reste que ce réexamen de la présence des troupes américaines en Europe était attendu, puisque les États-Unis veulent, je cite, « une Europe aux commandes qui assume la responsabilité principale de la défense du continent ». Mais ils réclament malgré tout le maintien de bases que les armées américaines pourront utiliser à leur guise. L'européanisation de l'OTAN est une tendance déjà largement entamée depuis le retour de Donald Trump à la Maison-Blanche, mais les Européens craignent que ce retrait américain accompagne aussi une baisse du soutien de Washington à l'Ukraine lors du sommet de l'OTAN en juillet à Ankara. Pierre Benazé, Bruxelles. 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
1: Des images impressionnantes de la guerre à Moscou ce matin. L'Ukraine a bombardé une raffinerie, une usine où l'on fabrique des carburants. Les attaques ont provoqué d'importantes explosions suivies d'incendies. Les fumées ont même empêché les avions de décoller et d'atterrir de Moscou. Réponse de la Russie dans la journée par la voix de Sergueï Lavrov. Nos forces armées prévoient en représailles des frappes massives sur l'Ukraine. Israël suspend tout contact avec la chef de la diplomatie européenne. Le ministre israélien des Affaires étrangères reproche à Kaya Kallas d'avoir comparé la politique d'Israël au régime d'apartheid en Afrique du Sud. Kaya Kallas n'a pas confirmé ses propos et a appelé au maintien du dialogue entre l'Union européenne et Israël. 18h30. 18h05 à Paris, des coups de feu à l'entrée de l'aéroport de Niamey tôt ce matin. L'attaque n'a pas été revendiquée. Il y a quelques minutes, les autorités nous indiquent qu'au moins 11 soldats, 2 civils et 22 assaillants ont été tués dans cette attaque. Depuis, le calme est revenu, précisent également les autorités, et nous en reparlerons dans nos prochaines éditions. Ebola en République démocratique du Congo. L'épidémie a dépassé les 200 morts confirmés en un mois. 2 autres morts ont également été signalées en Ouganda. Cette épidémie est causée par un virus pour lequel il n'existe pas de vaccin. Dans l'actualité française, les téléphones portables seront probablement interdits au lycée dès la rentrée prochaine de septembre. C'est en tout cas ce qu'a annoncé cette semaine le ministre de l'Éducation nationale. Une décision absolument majeure, dit-il, pour nos élèves. En revanche, on ne pense pas la même chose dans les lycées. Reportage à Rambeng.
3: Assises dans un petit parc parisien, ces deux copines en classe de première prennent l'air en cette période de forte chaleur. Elles trouvent injuste et inutile cette mesure qui va interdire le téléphone portable au lycée.
5: On n'est pas des petits collégiens, il peut nous arriver des galères, nos mères ils peuvent nous appeler, etc., etc. dans les couloirs ou vers la cantine. Je trouve que c'est super injuste, mais ça sert à rien parce qu'on va quand même l'utiliser.
3: Et les astuces pour contourner l'interdiction ne manquent pas.
6: On a une petite astuce.
7: Oui.
6: Alors, d'avoir un deuxième téléphone. Franchement, un téléphone cassé, un téléphone de nos proches, on met ça et ça passe.
3: Pour Mustapha Ocelik, vice-président de la FCPE, la Fédération des conseils de parents d'élèves, l'interdiction généralisée du téléphone portable au lycée n'est pas souhaitable.
8: Pour différentes raisons. En fait, la réalité du terrain, elle est aussi sur la consultation de leur emploi du temps, informer de l'absence des professeurs ou recevoir des affirmations de l'établissement. Donc, pour la FCPE, la bonne réponse, elle est autre. Nous, on pense, en tout cas, qu'il faut former les jeunes de demain, les citoyens de demain, sur un usage raisonné et éclairé.
3: En France, le téléphone portable est déjà interdit à l'école maternelle et au collège par une loi de 2018 qui peine parfois à être appliquée.
1: Un reportage à Rambeng, juste avant de parler football et du mondial. Nous parlons de basketball. Nous sommes à New York où nous retrouvons notre correspondante Loubna Anaki. Une foule immense est réunie à l'heure actuelle dans les rues de Manhattan. Des fans habillés en bleu et orange sont venus saluer, féliciter, rendre hommage à leur équipe de basket. Les Knicks ont remporté le championnat de basket nord-américain. Loubna, vous suivez cette parade incroyable. Tant le titre était attendu de longue date par les fans. Beaucoup de monde, du coup, autour de vous à l'heure actuelle. Loubna Anaki, par téléphone, dans les rues de New York, pour nous faire vivre cette parade des Knicks.
9: Sous une vague bleue.
1: Liaison trop compliquée, trop difficile pour vous faire vivre cette parade des joueurs accompagnés par des milliers, voire des millions de fans. Loubna Anaki que nous retrouverons un peu plus tard. Un dernier mot de sport au mondial de football. Ouverture du score de la République tchèque. À la 7e minute, 1-0 face à l'Afrique du Sud. Les autres matchs attendus, ce sera à 21h, heure de Paris. La Suisse, qui a concédé le nul face au Qatar, rencontrera ce soir la Bosnie-Herzégovine pour le deuxième match de la compétition. Loubna Anaki, que l'on retrouve à New York pour nous faire vivre cette parade. Pas de Loubna Anaki, je reviens donc au football pour vous donner le programme de la soirée. Canada-Qatar à minuit, Mexique-Corée du Sud à 3h. Un dernier mot aussi pour vous dire que l'attaquant ivoirien ailier Wai est lui privé de visa. Il n'a pas obtenu l'autorisation d'entrer au Canada. Ailier Wai ne peut donc pas, pour l'instant, participer au deuxième match des éléphants. Ce sera samedi face à l'Allemagne. Ainsi se referme ce journal en français facile, où que vous soyez sur la planète. Merci à tous de l'avoir écouté. À suivre dans quelques secondes sur la radio mondiale, Radio Foot International.
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0: Et coucou tout le monde, j'espère que ça va. Je suis toujours avec Ben, notre cher stagiaire de ces deux semaines. Salut.
1: Salut.
0: J'espère que ça va, que vous êtes prêts pour cet agenda de milieu de semaine rempli de choses intéressantes comme toujours. Bah, c'est parti.
1: 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À Millau est réservé au 05 65 61 06 57 ou à l'adresse tegurino.cpie-rouergue@orange.fr. 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

vous aurez l'occasion de visionner le film Iron Maiden Burning Ambition, l'émouvante histoire du groupe de légende racontée par ses fans. Un documentaire hagiographique, mais éclairant sur le groupe de heavy metal qui électrise les foules depuis des décennies. Les témoignages de ses fans, qu'ils soient célèbres ou anonymes, s'y révèlent souvent touchants. Cette séance est suivie d'une discussion avec ArcelorMittal, votre métalleux de la radio préféré. Pour profiter de ce moment, rendez-vous ce mercredi 17 juin à partir de 20h30 au cinéma de Millau.

0: 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Pas besoin de savoir coudre, nous sommes là pour vous guider dans vos projets de couture, broderie, rafistolage et autres techniques de réparation textile. 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
1: 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Autant de questions qui trouveront leur réponse dans cette exposition aux allures de cabinet de curiosité, proposée par l'autrice et illustratrice Fanny Pagot. 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

Le petit marché de producteurs du Pic Vert continue. Sous réserve de modifications, vous pouvez y trouver des légumes, du pain, de l'huile, des pâtes, des lentilles, des champignons, du miel, des plats cuisinés, de la charcuterie, enfin plein de choses quoi. Le collectif vous accueille pour découvrir les produits de paysans et artisans locaux, œuvrant dans une démarche respectueuse de l'environnement et du vivant. C'est tous les jeudis soirs de 17h30 à 18h30 devant le café-restaurant Le Pivert, dont ce jeudi 18 juin.

venez profiter de deux projections de films dans le cadre de l'anniversaire de la lutte du Larzac. 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Désolée de la prononciation. Amio, trois cinéastes amateurs âgés de 17 ans, armés d'une caméra Super 8, à la fois militants spontanés et témoins privilégiés, filmeront cette lutte durant plus de 4 ans. Le film témoigne également d'une tradition paysanne telle qu'elle se pratiquait encore sur le Causse du Larzac à la fin des années 60. Cela nous rappelle que ce qui a gagné ne l'est jamais définitivement et que pas mal de politiciens trahissent toujours s'ils ne sont pas mis sous pression. Face à la guerre et à l'extension des infrastructures militaires sur notre territoire, il ne tient qu'à nous de continuer le combat. Pour participer à ces projections, rendez-vous ce jeudi 18 et vendredi 19 juin à 19h au local de la NPA de Millau, 3 place Lucien Grégoire, à côté du bar des colonnes, place Foch. C'est à entrée gratuite et les places sont limitées.

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1: En ce milieu de semaine, vous aurez l'occasion de retrouver un spectacle pas comme les autres. Bateau Pirate est un spectacle hybride à la croisée du concert, du récit et du rituel. Un navire pris dans un voyage imaginaire et porteur de la mémoire d'un enfant disparu dérive dans le cosmos pour un périple vers l'inconnu. Parce que le dialogue avec nos défunts reste possible, Bateau Pirate ouvre un espace où les frontières entre les mondes se fissurent. Sur scène, un musicien trompettiste, chanteur lyrique et manipulateur de matériel électronique et aux commandes du vaisseau. Accompagné d'une narration préenregistrée telle une voix provenant de l'au-delà, la texture sonore créée en temps réel compose une expérience sensible entre chant des âmes errantes et souffle des mondes invisibles. Pour assister à ce spectacle, rendez-vous ce jeudi 18 juin à partir de 20h30. Ce sera chez Corinne Baudou au 39 boulevard de l'Hérole à Millau. Le lieu n'étant pas très grand et étant chez une particulière, il est recommandé de prévenir à l'avance de votre présence en contactant le 06 86 08 55 80.

0: Et voilà, c'est bon, on arrive à la fin de cet agenda bien rempli de milieu de semaine. Merci Ben d'avoir participé encore.
1: Merci à vous.
0: Sur ce, on se retrouve très vite, hein, comme d'habitude. Vous commencez à avoir l'habitude de m'entendre maintenant. Sur ce, des bisous et à bientôt.

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vers l'émission des Duey. AM, la chronique des vocabulaires d'Eric, qui traite de l'anglais comme langue utile ou et des malleus anglaises à l'outsita. Nous anglaises en presse une bao des langues outsitanes ou des dindes, et bon, nous, Eric, nous tiendra de tout accord. Après, il y a une affaire d'esponge qui ne savait pas. Bon, qui n'a pas de sens, il n'y a pas de cap ni de scène. Il nous a quelle histoire, bah, il reste une bonne. À la mode des mandats, il y a des causes qui sont complètement illogiques, Baucho. Voilà. La recette des toupines. La recette des toupines. Oh, pécage. Non, il n'y a pas pensé à y refaire, il n'y a pas reste prévisto. Ben, il remet, comme des costumes. Comme dit le stade d'esprit dans quelle émission de Cabestrado à Saint-Nelson. Un hommage d'un colosse de jazz qui nous a déjà fait part à la fin du mois de mai. Allez, moi, ça l'écoute, per accord, la canso traduccio d'un pays anglais. L'anglais qui a man levat force à l'Utsita, comme disait Eric. Mais ce un peu recapio de revira, un peu compliqué. 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

blues belge de Stella, une trosse qui remonte à la année de 800 ans. Eh bien, nous ne rejoignons pas, c'est un truc. Donc, 46 ans, imaginez, Boos, et qui marquait le début du label belge Renoumanat, Cramped Disc. Donc, Tuxedo Moon, Fred Frith, Aqua Serge, John Lurie de Lounge Lizards, qui est la même passée de la dernière émission, et Balkan Beatbox, premier morceau de la première émission de Manda, etc. Mais semble que le catalogue de Cramped Disc sera une combine de trio pour l'année de Venento. Bon, d'ici pas gaire pour la programmation de l'année de Venento, BRSB. Ah, Beléo, que l'aille pas en Karodic, Manda numéro 9 de June, est l'oudarier de la Sazou 25-26. Ah, espéra l'oudemai. Ah, le titre, Nonon Jean-François, de Stella.

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Je préfère former des informaticiens parlant anglais que des bergers parlant une langue régionale, car tout ça, ça coûte des sous. Vous remembrez, est une phrase prononciée le 7 de mai de 2001 par le ministre de l'Éducation nationale de l'époque, Claude Allègre, originaire de Prados de l'Est, d'Inzeraus, à Kela. Alors, si vous comprenez pas le message, un informaticien ne peut pas parler une langue régionale, deux, un pastre ne peut pas parler anglais. Et en Australie et en Nouvelle-Zélande, peuvent commencer à se questionner. L'anglais, c'est tout est dit. Me fait penser à une expérience que Bischeri a une ex-compagne, qui, pour élever une éventuelle drôle de notre, dans un bilinguisme occitan français, fut d'accord avec moi, juste le temps qu'un collègue de collège l'a commencé, c'est que le seul bilinguisme balédou, donc des balous, era l'anglo-français. Le linguiste sérieux, Claude Agege, originaire de Carthago en Tunisie, se pense à l'oupausade. Quand on commence par apprendre à prendre sa langue mairale, une langue calocessio, catalan ou occitan, on arrive fatalement à l'anglais, la langue internationale. Et si on commence par apprendre l'anglais, on arrivera à l'anglais. En l'option première, la différence est très belle. L'apprenant tendra trois langues et pas deux. Nous savons que France n'aime pas les langues, en défaut du français et d'un anglais de communication. Toutes les autres n'ont pas qu'à disparaître. Ce que savent moins, ou brigo, est que des dizaines, 300 apparemment, des mondes occitans sont passés à l'anglais et quittent le franglais. Se tratto de paroles de cada jour, utilisées par tout le monde. Et così se fait. La réponse est historique. En 1154, la duchesse Aliénor d'Aquitania venait reine d'Angleterre. Son second épouse, Henri Plantagenet, era pasque comte d'Anjou quand se mariderun en 1152. Fuguet elegit rei d'Angleterre 2 ans plus tard. Et ce que me farei, te farei no. Le couple regnait sous un empire qui durait 3 siècles. Dans lequel, Aquitania et Angleterre compartiguèrent victorios, desfaitos et langues. La langue occitane, la langue des troubadours et de las troubairises, era déjà formée et adulte, mentre que la langue anglaise era en gestation. Et qu'est-ce qu'a l'anglais? Des français mal parlés, disons d'unes. 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Des linguistes, ou pas coneguts, donneront des listes d'aquelles manlleus, gascous, lemusis, languedocians et provençals. 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Les caractéristiques psychologiques permettent de signaler les manleus. Le badinage est le badinage amb le mateix sens de divertiment et légèreté. Le truc, la farce, ben de le truc, dans un sens de facilité pour faire quiconque. Le racket, extourbi d'argent, ben de raca, boumi, forcé à pagar. Et ben le racket, donnet raqueta, donc une retour au mandat. D'exemples, il y a à Boudre et à Tal, to pay cash. Paga en prenant des la cache gascuna, le coffre fort, la caisse en lingadusia. Manager, ben de manejaire, et le verbe manejar.
Anniversary, on y a pas à cambiar l'anniversaire. Cadi est du Cap d'Et Gascou, une gouillate, une drôle qui est portable aux clubs de golf. Grip, qui est française, un crawl, une gaffe, une herse, un donat, grip, une sarade, une kitchal, donc une étreinte. Et village, qui se prononce comme village. D'un pays toujours, les langues s'influencent les unes les autres. Et si vous dites que le yes anglais, l'affirmation fameuse et mondialement connue, est d'occitan. Et oh, yes, yes, sont affirmations. Icios, à quoi yes, dit Lucès, de oui, c'est ça. Vertat ou fantasio? Sous quasi le thème d'écouter quelques notes del camp futurique, mai belle d'Angleterre.

à cause possible, bah possible. Vous avez ici un bassest mythe linguistique naissant. Adicias monde de Radio Languedoc. Goodbye. Adicias plan et prenez soin de vous autres.

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1: 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Une esponge qui m'a fait penser à Bob, ça y est pas perché, quand on croit mais bon, esponge, Bob, mais ben naturellement, ça y est pas perché. L'autre chose qui est sec est la thème de Bob's Burger, justement, qui est une animate bouch, qui est bouch, fort agradable et gaujus, qui est jugat à l'ukulélé, le thème, hein, est jugat à l'ukulélé, per le kit et créatou de l'animate, Lauren Bouchard. 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
1: Oh, mais là, ici, pas de la ouzi, la poulie de Woods, de notre ami. Donc, en remplacement, il a pris un texte, en place de la recette, de Tupino, per cambia. Il y a un texte qui a donné le certificat. Le certificat d'études, hein, donc per le drôle de 14 ans à peu près. J'ai la forme d'un poème, évidemment en français, qui est l'hôtelier de Claudie Peyrot de la Société d'études Miaugues, Société d'études Miaugues en français, à Témat, c'est-à-dire passade del français à l'Utsita. 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Son titre est La culido de la Serieise de François Copé. Et François Copé, pas Jean-François Copé, mes filles. 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

Nous venons de finir avec Sonny Rollins, le légendaire saxophoniste ténor. Est-ce qu'il s'agit saxophone Colossus? Le 25 de mai, sur 95 ans, tranquillo manetto, per un jazzman, c'est un âge respectable, bello un po' mai, ça ne pas. Tranquille sur nos stalles de Woodstock, New York. C'est dit qu'il ne quitte pas de travailler. Elle disait que la recherche de la musique n'était jamais acabée. Est-ce que la recherche des camines qui est importante? Est-ce pas la toque, est-ce le camis? Et le camis, c'est fait cadeau de jour de la musique, c'est à tal. Donc, il n'y a pas ouvert de la philosophie ou de la saviesse pour quelqu'un qui avait déjà eu des problèmes ou des drogues. Donc, Sonny Rollins nous livre le tenor madness, qui est une pièce de jazz très importante, majeure. Mais le Sonny Rollins Quartet, c'est-à-dire Red Garland al piano, John Coltrane au saxo, Paul Chambers, basso contra, Philly Joe Jones, qui vient de Philadelphie, hein, solide, à la batterie, Maki. Alors, la canzu rebirado, la canzu traduccio. Mais qui chose il fait, c'est You Standing on My Neck de Splendora, qui est le thème de l'animat d'Aria. Qui est l'officiel, qui est le MTV, qui est une animate des MTV à l'époque de la cadena musicale. Donc, You're Standing on My Neck, mais qui t'en sulfège? 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

0: Une titoule qui fait partie de la San Flora de punk de la première génération. Et fa gairebé 50 ans, hein, quoi. 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Donc, musicien, t'avais, et causes autres. Et Ricky Darlin, t'avais membre des Metal Urbain. Metal Urbain, c'est pas le Jungle, sont 12 groupes qui sont. Vas-y. Le groupe faget pas gaire et durado de 1976 à 1979, à peu près 12 ans, 13 ans, comme héros le destin du groupe punk de l'époque, No Future. Et donc, forcément, pour ça domaine, debio estre conforme à leur moto, à leur ouais, slogan. Faten que voulu y passer à Asphalt Jungle, mais là y fâche.
1: On a terminé la première phase, tout le monde est chaud, Papel Jalil de ton côté là-bas, regarde. Ils sont à fond. Allez, oh! Massilia, sound, sound, sound, sound, sound.

SMSM à la tirade de Garage Rock. A mes 13 trosses incadenates, je le mettais ce titre. Donc, le sourel, le souguel, le sougir, maintenant la prononciation de le soulel. Donc, le soleil de Californie, en California Sun.

Avec ma gueule des règnes. The Ramones, The Rivieras, le groupe original, et Gugug, les Escocéses, présentés par Manda, par l'ourson, l'eau-file, d'accord, l'eau-fidelity.

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Nous démarrons parce que l'estivado de Sebaza, le 23, 24 et 25 de juillet, me disent que bel et haut, il y aura qui colle le dimanche et dessert, donc à Sebaza, qui a coûté des roues. 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Donc est une fête total, une immersion, il y a des courses, il y a une fune des causes à faire, et donc, Lou Eric, qui fait la chronique des vocabulaires, elle est le responsable de la pédagogie. Donc, vous assurez que sera de bonne qualité.

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0: Oui, oui, c'est l'hôtel des voyageurs.
1: Bonsoir monsieur. Bah exactement, mais on s'occupe de logement.
0: Bien, est-ce que par hasard...
1: Souvent les gens ouvrent de nuit, changent les verrous et barricadent directement. Et il est aussi possible de tenter l'ouverture directement de jour, au culot.
0: Ah, mais...
1: Par exemple, habillé en bleu de travail.
0: Ah, c'est très très bien monsieur, c'est très professionnel. Moi j'apprécie...
1: On peut occuper de manière visible en groupe ou à la fin d'une manif. Dans ce cas-là, poser immédiatement des verrous, changer les barillets ou saboter les serrures pour ne pas que le proprio puisse encore utiliser sa clé. Hein.
0: Enfin...
1: Et n'oubliez pas, barricader les entrées potentielles de l'île.
0: Ah oui, mais alors là, vous tombez bien parce que
1: je... très important, réparer le plus vite possible tout dommage matériel causé aux portes et fenêtres.
0: Bah oui, je comprends bien.
1: Pour amoindrir les risques d'une procédure de flagrant délit pour dégradation. Oui, on n'est pas à l'abri. Hein.
0: Ah, mais je n'en doute pas une seconde.
1: Et vous pouvez faire connaître au voisinage votre installation sur les lieux par des petits tracts distribués dans les boîtes aux lettres.
0: Bravo, monsieur, bravo.
1: Et n'oubliez pas que les preuves permettent de dater le moment de l'ouverture pour démontrer que vous occupez les lieux depuis au moins 48 heures lors de passage de la police. Que ce soit vrai ou non.
0: Si tout le monde faisait son travail correctement, j'ai bien compris, monsieur, maintenant. Est-ce qu'il vous reste des chambres ?
1: Ah non, mais nous, on fait juste des émissions. On n'ouvre pas de squat.
0: Ouais, bah, vous l'auriez dit.
1: Ah, mais je vous le dis, hein. Il ne peut y avoir d'expulsion sans décision exécutoire du tribunal.
0: C'est pas tout.
1: Donc,
0: bah oui, c'est pas
1: si
0: tout.
1: Si les flics tentent quoi que ce soit,
0: bien.
1: Leur expliquer que des gens vivent ici,
0: ouais.
1: Que c'est leur domicile
0: oui, bah...
1: et leur résidence principale.
0: Allez.
1: Et
0: allez, monsieur, allez, bonne nuit. Oui, oui, allez, bonne nuit.
2: T'as l'air nul.
3: Sois pas aussi négatif, c'est juste le début. Ça va démarrer. Un peu de patience.
4: Donc là t'es en train de...
2: Non,
4: t'es en train d'enregistrer.
2: On n'entend rien du tout.

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11: On va avoir le label Écoquartier, donc Confluence, en 2009. Ce sont des ménages aisés qui sont venus investir ici avec de la défiscalisation, c'est-à-dire que l'État va faire cadeau de jusqu'à 25% du prix des appartements aux personnes qui les achètent. Il faut se rendre compte, c'est absolument monstrueux.
12: Si tu dors quelque part, tu y habites, hein, j'ai envie de dire. C'est bien pour ça que tous les gens qui habitent ici devraient avoir le droit de faire ce qui accompagne le fait d'habiter, c'est-à-dire travailler, par exemple.
13: La nouvelle métropole a décidé d'expulser. C'est des femmes qui ont déjà fait toutes les démarches pour avoir un hébergement et l'État ne leur a quand même pas donné d'hébergement.
8: Il y a ceux qui habitent un écoquartier, celui de Confluence à Lyon, celles et ceux qui vivent en squat ou attendent un logement, celles et ceux qui habitent la rue.
12: Là, aujourd'hui, on est plutôt réunis pour la question des mineurs isolés. Le but, c'est qu'ils soient plutôt scolarisés qu'ils travaillent.
13: Et donc, nous, ce qu'on demande, c'est que le collectif ne soit pas remis à la rue et qu'on puisse surtout avoir un délai pour continuer à lutter, continuer à négocier avec les pouvoirs publics pour que toutes les personnes qui vivent dans le bâtiment, qui sont à la rue, aient un hébergement, ce qui est un droit inconditionnel normalement en France.
8: Pendant une heure, Mayday se plonge dans les manières d'habiter, le droit au logement et les pseudo-enjeux de mixité sociale et de vivre ensemble, derrière lesquels les métropoles et les investisseurs se cachent.
11: Dans une logique politique, on pourrait dire que l'objectif, a priori, c'est plutôt l'abolition des classes sociales, c'est plutôt d'exterminer la pauvreté. Et à partir du moment où on se dit, mais en fait, c'est génial si y a des pauvres, parce que tes gamins vont fréquenter des pauvres. Alors premièrement, je disais précédemment que c'était rarement le cas. Et deuxièmement, est-ce que ce serait pas mieux si les gamins du voisin, ils n'étaient pas pauvres ?

0: Quand on parle d'habiter, d'habitat, d'habitation, plein de mots nous viennent à l'esprit. Plein de réalités, vues ou vécues, choisies, défendues ou contraintes.
1: Appartement, maison, logis, chez soi, crèche, pénate, piole, nid, baraque, campement.
2: L'abri, qu'il soit solide, permanent ou non, mobile ou non, précaire ou protégé, semble bien être un invariant anthropologique. Les ethnologues et les géographes, lorsqu'ils s'intéressent à un peuple et à sa culture, commencent souvent par en décrire le logement.
3: Logement, loué, colocataire, acheté, propriétaire,
1: habité,
3: taudis, maison de ville, terrain, villa,
1: habité,
3: pavillon, parc, cité, HLM,
1: dans mon HLM,
3: immeuble, résidence,
1: vide ou meublé,
3: avec une cave, un garage, une place de parking, avec un balcon, un ascenseur, une cour, une terrasse,
1: habité,
3: au sous-sol, à la cave, au grenier,
1: habité, sans domicile fixe, habité, à la rue.
0: L'absence de point de chute ou loger est une réalité qui est apparue comme une aberration pour certaines sociétés qui ne pouvaient tolérer de laisser une personne à la porte de la ville ou d'une maison. Jusque fin 18e et le début 19e, les nécessiteux, les pauvres, les fous, les personnes à la rue se réfugiaient dans différents hospices comme l'Hôtel Dieu à Lyon. L'hôpital, avant de soigner, offrait l'hospitalité. Mais loin de se réduire à la charité chrétienne, il est avant tout affaire de contrôle social, tenir à l'œil la classe dangereuse.
2: Aujourd'hui, on peut douter des politiques mises en place sur ce sujet. Alors certains se mobilisent fort pour que le droit au logement reste un droit fondamental.
0: Avec la marchandisation, le logement est devenu un bien comme un autre, qu'il faut acquérir sur un marché, acheter avec de l'argent et entretenir. Avec la marchandisation, la charité aussi devient un business, la mixité sociale un leurre, et le bien vivre ensemble, une façade pour de vilains investisseurs.
3: Avec un jardin, une piscine, un concierge, une gardienne, une caméra.
1: Vilain investisseur, c'est diffamatoire. Comme vous y allez.
3: Nous ne faisons plus du Airbnb, madame.
1: La ville nous soutient.
3: Nous ne gentrifions pas, nous densifions.
1: Nous répondons à la crise du logement.
3: Nous proposons du co-living dans une ambiance joyeuse et chaleureuse.
2: Longtemps focalisée sur Airbnb, la bataille pour le droit au logement laisse encore largement hors champ un autre modèle en pleine expansion, le co-living.
0: Les premières initiatives de co-living sont apparues dans les grandes villes comme New York, San Francisco et Londres, souvent en lien avec la montée des start-up et des jeunes professionnels qui cherchaient des solutions de logement pratiques.
2: Le co-living n'est pas une colocation. Les résidents louent une chambre souvent à des prix élevés pour des périodes plus ou moins courtes, engagement flexible et loyer tout compris, leur facilitant les mobilités de travail. À cela s'ajoute une panoplie de services, sport, télétravail, restauration, parfois cinéma ou piscine. Ainsi, dans certaines villes, la crise du logement ne disparaît pas. Elle mute. Sous couvert d'innovation, une ville plus sélective se fabrique. Rentable pour les nouveaux venus, toujours plus difficile à habiter pour ses habitants permanents.
3: Mais enfin, pourquoi vous nous critiquez ? Avec le co-living, nos locataires sont sélectionnés avec soin pour une dynamique harmonieuse au sein de nos résidences. Nous transformons chaque mètre carré en actif performant et durable. Des rendements optimisés, impact positif, design durable.
0: Présentée comme une forme d'habitat partagé innovante, à la croisée de la colocation et des services hôteliers, le co-living attire des investissements massifs. Et voit l'avenir en rose. 455 millions d'euros y ont été injectés à l'échelle nationale l'an dernier. Ces opérateurs ne construisent pas, ils s'incrustent. Sans toucher aux façades, ils reprogramment les usages. Le logement ne disparaît pas, il change de fonction, de temporalité et surtout de public. Et les métropoles applaudissent. Comme si habiter n'avait jamais été une affaire de droit, de racines, de conflits, mais seulement une variable logistique parmi d'autres.
2: Le fast habitat s'impose. Rotation permanente, loyer variable, renégocié à chaque départ. Ainsi, malgré une quantité conséquente de logements vacants dans chaque ville, la pénurie de logements est toujours invoquée pour expliquer la galère dans laquelle se trouvent celles et ceux qui cherchent à louer. Dans de nombreuses villes, construire un dossier pour une agence de location sans l'aide de Photoshop relève désormais de l'exploit, y compris pour celles et ceux qui ont un emploi stable. À l'autre bout de la file d'attente, difficile d'obtenir un logement social sans l'aide d'une personne qui trie les dossiers ou qui s'en approche.
0: Le co-living arrange donc tout le monde. Les investisseurs qui peuvent poursuivre la recherche de jus de profit autour de nouveaux projets taillés pour cette nouvelle forme d'habiter. Mais aussi les municipalités, les bailleurs sociaux et l'État qui peuvent se décharger tranquillement de leur responsabilité de garantir un toit pour toutes et tous.
2: Alors, si même les salariés start-upeurs rencontrent des difficultés à se loger, qu'est-ce qui reste pour ces personnes arrivées fraîchement en France, leur route parcourue d'embûches et de violences et qui atterrissent sur les trottoirs de nos villes? Abandonnés à leur sort, ce sont les associations, les collectifs de soutien qui s'engagent pour que le droit au logement ne soit pas qu'un mot dans la Constitution. C'est ce que fait depuis des années le collectif Soutien Migrants à la Croix-Rousse, un quartier du centre-ville de Lyon.
4: Ça me fait plaisir de faire ce concert gratuit parce que des fois c'est cher, mais c'est pas vraiment gratuit. Le but c'est que si vous avez 2-3 euros à dépenser, voire plus, vous le passiez ici pour le collectif Soutien Migrants. C'est des journées comme ça qui font fonctionner le collectif. Il y a toujours 150 jeunes qui sont dans les tentes là-haut parce qu'ils sont en attente de reconnaissance de minorité. Donc ils n'hésitaient pas à faire tourner la boutique, qui sait. Et merci déjà d'être là, c'est top.
5: On a 3 lieux différents. On a le campement où il y a donc 150 gars. Il y a aussi un squat de 50 personnes qui se trouve à Hénon. Il y a beaucoup de choses à faire. Il y a beaucoup de jeunes à suivre. On vit des moments un peu compliqués, mais on vit des moments aussi très très forts. Et on a besoin d'argent, mais on a aussi besoin de soutien. Enfin, les jeunes ont aussi besoin de soutien. On fait du soutien scolaire. On a besoin pour laver le linge des gars. On a besoin pour les accompagner parfois à leurs rendez-vous médicaux. On a besoin pour les accompagner aussi parfois au tribunal quand ils sont en recours ou voir leurs avocats. Et même 1 heure, 2 heures, 3 heures dans la semaine ou même une fois tous les 15 jours, c'est déjà très très cool. Donc merci à vous si vous avez envie de rejoindre l'équipe.
6: Alors ici on est à l'amphithéâtre des Trois Gaules. On est au Dimanche Solidaire organisé par le collectif Soutien Migrants Croix-Rousse qui vise à financer en fait les activités de l'association qui tout simplement anime, soutient, accompagne les habitants des squats comme de celui actuellement il y a à Rouville au parc des Chartreux. Un collectif qui existait déjà à l'époque où le squat Morissette était occupé, qu'il y avait des centaines de personnes qui le squattaient. Là aujourd'hui on est plutôt réunis pour la question des mineurs isolés. Le but c'est qu'ils soient plutôt scolarisés qu'ils travaillent. Mais c'est un même problème qui se présente à la majorité, c'est-à-dire qu'en dehors de la procédure de demande d'asile, il y a très peu de moyens d'avoir le droit de travailler. Et là, je viens de faire un petit concert, tout simplement, et puis ça me fait plaisir. Je suis de la Croix-Rousse, donc c'est un lieu que je vois tout le temps depuis que je suis petit. Et j'ai pas vu beaucoup de concerts ici, donc j'ai l'impression que c'est un moment rare, donc j'ai profité. Okis, rappeur de la Croix-Rousse, donc ce que je fais c'est principalement du rap. Là, maintenant je fais aussi mes propres prods, alors je le fais pas systématiquement, mais mon dernier EP je l'ai entièrement composé aussi, produit. Moi j'aime bien dire que je suis un rappeur de Lyon justement parce que j'ai pas l'impression d'avoir réinventé la musique. Je m'inscris dans le courant du hip-hop, tu vois, j'ai une niche. Par exemple, j'utilise beaucoup de samples, c'est assez classique hein, dans l'hip-hop, mais j'utilise beaucoup de samples, assez peu de drums modernes, de batteries modernes. Je suis dans des sonorités un peu plus acoustiques, mais après ça évolue. Certains disent que je suis old school, moi j'aime pas dire ça, mais en tout cas, c'est du rap qui suit les codes de la boucle, du sample, et j'aime bien sampler du jazz, du rock progressif, j'aime bien sampler un peu à droite à gauche, des trucs un peu psychés, j'aime bien. Je suis un disciple musical du beatmaker Manny Days, qui est un beatmaker de la région parisienne, qui est un beatmaker très important de l'underground français, qui est un de mes beatmakers préférés, avec qui j'ai fait 4 projets, un 17 titres et 25 titres répartis en 3 EP. Et là, j'ai fait un petit EP solo que j'ai pu présenter pour la seule et unique fois en entier auprès du quartier, ça fait plaisir. Et en vrai, je prends grave du plaisir à avoir un public. Longtemps, c'était principalement une sorte de journal intime, un exutoire très personnel. Et il se trouve que j'ai trouvé un public à un moment, donc j'ai mis fait. Mais du coup, j'ai un rapport un peu différent à la musique maintenant. Des fois, j'ai des retours, je peux rien y faire. C'est-à-dire que les gens, ils ont un avis dessus. Donc j'imagine que objectivement ça vient un peu toucher à la musique, mais voilà. C'est avant tout je dirais un peu une passion autistique, tu vois, un truc que j'ai besoin de faire à plein de moments. Que ce soit écrire très longtemps et désormais produire.
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0: qu'on les ait appelés à venir travailler ici en France afin d'exécuter les basses œuvres et occuper les postes que les Français ne voulaient pas occuper eux-mêmes, ou qu'ils aient choisi de venir seuls, espérant améliorer leurs conditions de vie, l'histoire du logement des immigrés pauvres en France en dit beaucoup sur la manière dont on les a toujours marginalisés. Au début du XXe siècle, en région parisienne, ils se logent notamment à côté des autres pauvres, dans la zone. La zone, c'est cet espace aux portes de la capitale, bande de terre de 250 mètres de large, long de 34 km, zone militaire le long des fortifications de Paris, où s'enchevêtrent bientôt habitations précaires, cabanes en tout genre, baraques de fortune. Dans la zone vivent d'abord des Français déclassés venus des campagnes pauvres du pays, ces immigrés de l'intérieur. Mais bientôt, les étrangers deviennent nombreux. Italiens, Arméniens, Espagnols, Portugais, quelques familles algériennes également. À la veille de la Première Guerre mondiale, la zone abrite 40 000 personnes. Jules Romain en parlait en ces termes peu reluisants dans son livre « Les hommes de bonne volonté ».
1: Au contact même de l'enceinte, surtout son pourtour, il s'est développé et fixé à peu près un grouillement singulier. Une membrane de population, tout juste épaisse d'un demi-kilomètre, mais étirée sur 36. Une sorte de ville annulaire, collée à l'autre et vivant de ses résidus. Un peuple d'irréguliers, de nomades, de déchus ou d'immigrants en attente en avait profité pour s'établir là, cramponné à la glaise, fangeux, clandestin, encore à demi flottant, mais qui enfonçait peu à peu dans le sol des habitudes, des traditions, des droits. Toute une nouvelle nation bohémienne, molle en apparence comme de la glu sur la carapace du rempart, mais tenace en réalité comme une maladie, et qui, lorsque le rempart aurait craqué, résisterait encore.
0: Cet extrait en dit long sur l'inconscient collectif de l'époque. Au sortir de la Première Guerre mondiale, on prévoit de tout raser et de construire à proximité des logements sociaux, des HBM en briques rouges, ancêtres des HLM. Beaucoup des habitats bon marché et des immeubles à loyer modéré qui forment la ceinture de briques rouges de Paris sont sortis de terre dès le début des années 30. Ils sont censés atténuer la crise du logement dans la capitale. Mais les zoniers, expulsés, n'ont pas les moyens d'avoir accès à ces logements sociaux, qui, au mois, coûte ce que ces familles dépensent en une année pour un terrain et une baraque sur la zone.
2: Pendant toutes les années 30, cohabitent dans cet espace les nouveaux locataires des HBM et les zoniers qui n'ont pas été expulsés. Souvent, comme entre Paris et Ivry, l'usine immense où l'on va s'employer n'est pas loin. Dans les années 40, le régime de Vichy procède à l'expulsion complète de la zone. La construction du périph à partir des années 60 enterre définitivement sous le bitume les derniers vestiges de ce territoire en marge. À partir des années 50, le logement informel parisien se concentre autour de d'autres espaces périphériques. Ce sont les bidonvilles de banlieue où vit essentiellement la main-d'œuvre immigrée recrutée dans les anciennes colonies du Maghreb et en premier lieu l'Algérie. Ceux de Nanterre, ceux de Villeurbanne en région lyonnaise, ou celui de Lorette dans les quartiers nord de Marseille, autour de Saint-André notamment. Comme dans la zone autrefois, les habitants de ces quartiers informels construisent souvent leurs baraques eux-mêmes, l'agrandissent à mesure que la famille s'étend. Les quartiers ne disposent le plus souvent ni d'électricité, ni d'eau courante.
0: Les périphéries des villes sont donc déjà à l'époque des lieux de relégation urbaine. La grande majorité de ces communes est écrasée par la misère sociale. Les logements, y compris lorsqu'ils n'étaient pas des bidonvilles, étaient dénués de tout confort domestique, sans eau chaude et sans toilette le plus souvent. Les murs, qui tenaient les toits, étaient constitués de matériaux précaires, rapidement périssables. À partir de la fin des années 50 et plus encore dans les années 60, l'État planifie la construction d'un nouveau parc de logements. Ce sont les grands ensembles, des banlieues françaises, faites de tours et de barres d'immeubles. Ce sont ces zones à urbaniser en priorité, ZUP, qui deviendront à peine deux décennies plus tard, ces zones urbaines sensibles, ZUS. Dans sa petite histoire politique des banlieues populaires, Hassène Belmessous rappelle comment, nombre de bailleurs sociaux, ces gestionnaires du parc HLM, recalaient méthodiquement les demandes des familles immigrées pour éviter une trop forte concentration de maghrébins et de populations noires africaines dans ces cités dortoirs fraîchement sorties de terre. On plaidait alors pour une limitation des immigrés à 6 ou 7% par cité HLM. S'ils représentaient déjà 4 millions de personnes indispensables à l'industrie et au BTP français, il fallait les reléguer aux confins de l'espace français. 45% des migrants vivaient à l'année à l'hôtel, 20% dans un bidonville, 15% dans un logement vétuste, 20% donc en HLM.
1: Rapidement, les grands ensembles apparurent aux premiers locataires pour ce qu'ils étaient, le plus souvent des bâtiments construits à la va-vite, avec des matériaux de mauvaise qualité. La Grande Borne, grand ensemble construit à Grigny dans l'Essonne, à 40 minutes en RER de Paris, en est un bon exemple. La cité fut d'abord construite pour vider le 13e arrondissement de sa population pauvre, immigrée et mal logée. Les expulsions y furent si brutales qu'on vit fleurir sur les murs du 13e des graffitis. Rénovation urbaine égale déportation. Les travaux commencent en 1967 et s'achèvent en 71. Bouygues, comme souvent, en est le maître d'œuvre, une entreprise choisie sans appel d'offres. Tout est fait pour réduire les coûts. Les façades en particulier sont réalisées à partir de panneaux préfabriqués. Bouygues économise ainsi plusieurs milliers de mètres cubes de béton armé. Mais nombre d'entre eux s'avèrent défectueux avant même qu'ils soient terminés. À peine un an après l'inauguration de la Grande Borne, plus de 100 appartements sont déclarés insalubres en raison d'infiltration d'eau.
3: Voici venu le temps des casernes civiles. Univers concentrationnaire payable à tempérament, urbanisme pensé en termes de voirie, matériaux pauvres, dégradés avant la fin des travaux. Le paysage étant généralement ingrat, on va jusqu'à supprimer les fenêtres, puisqu'il n'y a rien à voir. Les entrepreneurs entretiennent la nostalgie des travaux effectués pour le compte de l'organisation TOD. Parachèvement de la ségrégation des classes, introduction de la ségrégation des âges, parents du même âge, ayant le même nombre d'enfants du même âge, on ne choisit pas, on est choisi.
2: L'arrêt brutal de la construction de grands ensembles en 1973, conjugué à la promotion idéologique de la maison individuelle, a partiellement mis fin aux pratiques discriminatoires dans l'attribution des HLM. Tous les émigrés sont désormais les bienvenus dans les cités HLM pour y occuper les logements laissés par les premiers arrivants qui avaient eu les moyens de s'en sortir. Car, pour les bailleurs sociaux, gestionnaires du parc HLM, il y a urgence. Ils doivent rembourser les prêts contractés pour la construction de ces logements. Des appartements vides, c'est de l'argent en moins pour le bailleur social. Les familles n'ayant pas les moyens pour s'acquitter de ces loyers, l'idée du gouvernement de Raymond Barre au milieu des années 70 est de faciliter les conditions financières de ses locataires par la mise en place des aides personnalisées au logement, APL, qui permettent de payer les loyers. Ainsi, l'État vient au secours des bailleurs sociaux et offre aux familles plus pauvres une trajectoire résidentielle qui prend des formes de justice sociale.
0: En région lyonnaise, ces quartiers populaires de Villeurbanne, de Bron, de Vaux-en-Velin, de Vénissieux furent ceux où s'expriment les premières révoltes des banlieues du début des années 80 et jusqu'à aujourd'hui. Ces quartiers qui eurent droit à leur ravalement de façades, mais pas que, construction également de nouvelles écoles, MJC, bibliothèques, et puis bientôt destruction de bars et de tours pour favoriser la mixité sociale. Cette idée qu'en attirant des ménages plus aisés et en reléguant toujours plus loin ceux que l'on expulsait, les problèmes des cités s'en trouveraient magiquement solutionnés. C'est pour revenir sur cette histoire de la fin du XXe siècle et du début du XXIe siècle que l'on pourrait maintenant s'arrêter sur le cas du quartier de Confluence, un quartier populaire de Lyon qui eut lui aussi droit à sa rénovation urbaine. Une rénovation urbaine récente qui prit désert écologique.

0: On est à la confluence du Rhône et de la Saône, qui, comme son nom l'indique, est une confluence naturelle entre deux cours d'eau, où la Saône théoriquement se jette dans le Rhône, même si on pourrait tout à fait se poser la question de qui se jette dans qui. Et à la confluence du Rhône et de la Saône, il y a un quartier qui a pris l'appellation Confluence, qui est beaucoup connu par les Lyonnais en réalité maintenant pour son centre commercial, qui est en réalité un quartier issu de la rénovation d'un quartier industriel à partir du début des années 2000. Je m'appelle Mathieu Adam, je suis chercheur au CNRS dans un laboratoire qui s'appelle Environnement, Ville, Société. Je m'intéresse à la production capitaliste de l'espace et en particulier à l'écologisation de cette production capitaliste, c'est-à-dire la manière dont la production de l'espace ingère l'écologie. Je viens de publier un petit ouvrage aux éditions Grévis qui s'appelle « Contre la ville durable, une écologie sans transition », qui est un petit ouvrage qui synthétise 15 ans de ce travail d'analyse critique de ce que cette écologie capitaliste qu'est le développement durable a fait à la ville. Et donc, dans cet ouvrage, figure l'exemple de Confluence, qui est un des deux terrains sur lesquels j'ai travaillé notamment durant ma thèse de doctorat à l'époque, qui portait à la fois sur les politiques publiques qui ont été mises en place à Confluence, et quand je dis politique publique, j'y inclus le rôle des acteurs privés, et donc j'ai fait à l'époque toute cette batterie d'entretiens avec architectes, promoteurs, bailleurs sociaux, urbanistes notamment, et de l'autre côté je m'intéressais aussi aux pratiques, et donc j'ai fait pas mal d'entretiens avec des habitants habitantes de Confluence.
1: Il y avait quoi dans ce quartier avant la rénovation ?
0: Alors, si je me fie aux discours municipaux et aux discours de pas mal d'habitants, il n'y avait rien. C'est même tout un discours qui est tenu, qui est assez classique d'ailleurs de la requalification urbaine, parce que quand il n'y a rien, ça permet d'y aller soi-même. Et puis après, quand on s'y intéresse, on se rend compte qu'il y avait plein de choses et que c'était beaucoup, à la fin, avant les années 2000, au moment où ça a été rénové, c'était beaucoup un quartier de relégation urbaine où on avait les activités subalternes de la ville. Donc des activités industrielles, logistiques, mais c'était aussi le quartier de la prison, c'était aussi le quartier de la prostitution, enfin tout un tas d'activités en fait que beaucoup de gens ne voulaient pas trop voir. C'est pour ça que ça autorise à dire il n'y avait rien. En réalité, c'est un peu plus compliqué que ça. Ça va être important à comprendre dans les transformations actuelles du quartier. Ce « il n'y avait rien », il va aussi être permis parce qu'évidemment, on a beaucoup de populations ouvrières en fait qui sont issues de l'immigration. D'ailleurs, assez longtemps, Confluence, la plupart des Lyonnais ne l'appelaient pas Confluence, ni même Perrache, pour la partie immédiatement au sud de Perrache, ou encore Sainte-Blandine, qui sont les petits quartiers qu'on retrouve en dessous. Les gens disaient « derrière les voûtes ». C'est-à-dire qu'on qualifiait cette zone-là, non pas par elle-même, mais par les voûtes, donc ces grands passages sous le train, sous l'autoroute, etc., qui font en fait des ponts très très profonds, qui marquent la limite entre cette presqu'île bourgeoise et cette presqu'île industrieuse. Et donc on disait derrière les voûtes, c'est un peu le quolibet qui renvoie à une disqualification quand même relativement marquée à cet endroit. À partir du début des années 90, ces dizaines d'hectares à proximité du centre-ville, on est à peu près à quoi, 3-4 km de la place des Terreaux, va commencer à faire rêver les élus, parce que c'est génial. On va pouvoir construire, on va pouvoir attirer des promoteurs immobiliers, on va pouvoir attirer des investisseurs. Et progressivement, on va voir apparaître le projet qui va devenir Confluence. Donc, dans un premier temps, c'est un projet d'un type qui a été très peu de temps maire de Lyon, mais qui a eu un pont à son nom qui s'appelle Raymond Barre. Et puis surtout, ce projet-là, il va être repris à son compte par un certain Gérard Collomb, qui est quand même le maire qui a impulsé vraiment cette logique néolibérale compétitive du côté de Lyon. Et c'est ce maire-là qui fait du projet Confluence l'un des symboles urbains de son mandat. Confluence, on est quand même plutôt sur du logement haut de gamme, même s'il y a des logements sociaux, mais on est surtout sur du logement haut de gamme. Et puis on va avoir cette grande architecture, on va faire venir des stars, Jean Nouvel, Christian de Porzamparc, MVRDV. Et on va avoir le gros pôle de commerce. On va avoir aussi donc ces sièges d'entreprise avec ce cube orange, cube vert, etc. Toute la partie tout au sud, en fait, celle qui va jusqu'à la Confluence, qui est vraiment une partie tertiaire. Et on va avoir aussi les lieux de pouvoir politique, notamment le palais de région va se trouver à cet endroit-là. Et le musée des Confluences, qui est certes un endroit culturel, mais qui est d'abord un symbole de puissance politique.

0: projet Confluence. Il va mettre évidemment un peu de temps à se lancer. Le projet est encore en cours, hein, donc on est en gros sur un projet qui a été lancé officiellement en 99, qui va se terminer 30 ans plus tard. Et au moment où ce projet bat son cœur, hein, donc dans les années 2000-2010, apparaît une nouvelle catégorie d'action publique qui est l'écoquartier. Si Confluence va être un écoquartier, c'est parce que l'écologie, qui venait plutôt du côté contestataire, elle a vécu au même moment que le néolibéralisme devenait triomphant et s'imposait un peu partout dans le monde. L'écologie s'est institutionnalisée à travers ce qu'on a appelé le développement durable. Le développement durable, qui est une idée originellement social-démocrate de il faut verdir la croissance, il faut améliorer les conditions sociales de la croissance pour produire plus longtemps, c'est-à-dire organiser une croissance moins destructrice. Et donc ce développement durable, il va devenir important et il va produire une chose, c'est que l'écologie qui aurait pu et qui a longtemps été vue comme un frein à la croissance, comme un frein à l'activité économique, va devenir un levier de croissance. Ça va permettre de vendre. Et donc, quand Confluence voit le jour, tous ces projets qui sont censés attirer des gens, il faut qu'ils correspondent aux normes du moment. C'est vraiment toujours une espèce de double jeu entre une conformité. Il faut être conforme à ce que sont les attentes actuelles, donc la grande architecture, la sécurité aussi, le côté un peu festif, et puis donc l'écologie qui va intégrer ce logiciel-là, qu'elle intègre parce qu'elle va séduire les populations qui vont acheter, mais aussi les investisseurs. L'écologie est devenue quelque chose de rassurante pour un investisseur dans l'immobilier, parce qu'un immeuble bien isolé, mieux construit, il va se revendre ou se louer plus cher, donc ça devient une convention d'investissement. Donc d'un côté, on a cette conformité dans laquelle l'écologie va être intégrée. Et de l'autre côté, on a la singularité. C'est-à-dire qu'il faut quand même se distinguer un peu. Mais en gros, on va en faire des tonnes. Et puis après, quand c'est plus assez distinctif, Confluence va devenir à un moment une smart community. Donc ça, c'est le moment. Il suffisait plus de mettre de l'écologie, et du festif et du sécuritaire. Fallait mettre du numérique parce que quand même, c'était le futur. On faisait des smart grids. On avait des bâtiments qui devaient produire de l'énergie, plus d'énergie. On dit bâtiment énergie positive, plus d'énergie que ceux qu'ils consommaient. Et donc on a intégré ce truc-là. Aujourd'hui, Smart City, c'est devenu has-been encore plus vite qu'éco-quartier. On n'en parle plus du tout. Mais voilà, tout ça a été enrôlé là-dedans. Donc il y a une première phase de ce projet Confluence. Donc ça, c'est la partie qui donne sur la Saône, celle dans laquelle on se trouve actuellement. Et il y a une seconde phase qui regarde le Rhône, qui est encore en cours de construction, qui est un peu plus sobre architecturalement parlant. Enfin, il y a moins le grand moment où on met des parements en métal un peu flashy. Il faut imaginer le quartier dans lequel on se trouve, quoi. Les parements en métal bleu, blanc, gris, ceux qui sont un peu effet miroir, ceux qui sont orange fluo, vert fluo. La partie qui se situe à cet endroit-là, donc ce qui est la première phase de construction de Confluence, elle a largement été financée par des opérations de défiscalisation. C'est-à-dire, en fait, ce sont des ménages aisés qui sont venus investir ici. C'est-à-dire que l'État va faire cadeau de jusqu'à 25% du prix des appartements aux personnes qui les achètent. Il faut se rendre compte, c'est absolument monstrueux. On est au sortir de la crise financière de 2007-2008, et globalement, le secteur de l'immobilier est à l'arrêt, et on va lancer une série de lois, dont notamment la loi Cellier, la défiscalisation pour l'investissement locatif, chose qu'on continue de faire encore aujourd'hui. On subventionne à fond les propriétaires parce que c'est quand même sympa qu'ils puissent exploiter les gens qui vont travailler à leur place, et les locataires derrière arrivaient avec des loyers qui étaient plafonnés les quelques premières années.
1: Non mais attends là, Alban, ce que t'es en train de nous dire, c'est que ça fait 10 ans que tu t'occupes un logement social à Confluence.
2: Mmh. Sans le savoir.
1: Et en étant multipropriétaire.
3: Non mais
1: attends là, explique.
3: C'est un peu plus compliqué que ça. C'est un peu plus compliqué.
2: Ouais.
3: Ben oui, c'est François qui m'avait conseillé cet appart et j'ai pas fait gaffe.
1: Attends, François, quel François?
3: François de Rugy, évidemment.
1: Ah, mais qu'est-ce qu'il a à voir là-dedans, de Rugy?
2: Son pote.
1: François, quoi. Ah, première nouvelle, tiens, je ne savais pas.
2: Et donc?
3: Eh ben, il m'a conseillé ce logement et c'est vrai que le loyer était pas bien élevé. J'ai filé mon avis d'imposition, ils ont accepté mon dossier et j'ai pas fait gaffe, quoi.
1: Ouais.
2: Mais il y a eu des révélations, justement, à propos de De Rugy.
3: Oh, ça va.
2: Quand il était ministre de la Transition écologique sous Édouard Philippe, il était locataire d'un logement social qui avait été acheté dans le cadre de la loi Cellier.
1: Mais donc, l'appart avait bénéficié d'une réduction d'impôt pour les acheteurs?
3: Voilà, exactement.
1: Ah.
3: Et les loyers des locataires étaient plafonnés en fonction des ressources, de leurs ressources.
1: Ouais, mais attends, comment ça...
3: Attends, ça a fait pareil pour moi, voilà, c'est tout, quoi. Comment ça, quoi?
1: Mais ce que je comprends pas, là, mais comment ça a pu passer? Le dossier, l'avis d'impôt, tout ça.
3: Je sais pas comment te dire, je mets pas tous mes œufs dans le même panier, tu fais comment, toi?
2: Attends, mais t'es plus vegan?
3: Hein? Allez, tombé.
1: Ok, mais alors, pourquoi cet appart?
3: À cause du quartier, Guy. I love it. Confiance.
1: Ouais. Enfin, c'est quand même très conceptuel, hein, cette architecture, non? Oh.
2: Mais c'est ça qui est génial, Eric. Ici, c'est the future.
3: Ah, thanks, Vero.
2: Moi, mes employés à la start-up, ils sont so inspired ici.
1: Attends, Vero, de tes collaborateurs, tu veux dire?
2: Of course, mes collaborateurs. Tu devrais nous rejoindre, Eric. Tu adorerais.
1: Ah ouais? Et pourquoi ils sont si inspirés?
2: Je sais pas, moi. Par exemple, je suis hyper vigilante à leur well-being. J'ai mis en place des espaces de coworking climatisés. On fait des week-end team building à la montagne. Et des after-work sur des péniches.
1: Dis donc, tu parles super bien anglais, Véro.
3: Bon, écoute. Moi, en vivant et en travaillant ici, si tu veux savoir, j'ai vraiment le sentiment de faire partie d'un tout, tu vois. Une espèce d'intelligence collective hyper stimulante.
1: Ouais.
3: Un mélange, une mixité, voilà, une mixité.
2: Voilà, c'est ça, Alban. De la mixité.
0: Il y a un certain nombre de logements sociaux à Confluence. Mais une fois qu'on a dit ça, on n'a absolument rien dit. Pour la simple raison que le logement social est une grande catégorie qui décrit plusieurs types de biens. En fait, il y a une stratification du logement social en fonction des prêts que les bailleurs sociaux sont capables d'obtenir. En gros, il y a trois catégories. Le cœur du dispositif HLM, c'est le PLUS. En dessous, il y a le PLAI, ça veut dire prêt locatif à l'accession intermédiaire. Et au sommet, il y a le PLS, prêt locatif social. Et le prêt locatif social, on va dire, c'est le logement social entre guillemets haut de gamme, c'est-à-dire celui qui est accessible à 70% de la population. Donc pour une personne seule, aujourd'hui, ça doit tourner aux alentours de 30 000 euros de revenus nets annuels. Et puis pour un couple qui aurait deux enfants, on peut atteindre 100 000 euros et être éligible au logement social. Moi, je trouve que c'est une bonne chose, en réalité, que 70% de la population puisse accéder au logement social, dans la mesure où on aurait intérêt à ce qu'il y ait beaucoup plus de logement social et beaucoup moins de logement privé, sans doute. Et puis que, par ailleurs, c'est aussi une modalité qui permet l'adhésion, quelque part, à l'impôt, d'une part assez large de la population, dans la mesure où c'est l'impôt, aujourd'hui, qui finance le logement social. Là où ça devient discutable, c'est que ce que je viens de dire permet quand même de comprendre pourquoi la mixité sociale, souvent, elle se fait dans des très petites différences. C'est-à-dire qu'à Confluence, on a notamment construit beaucoup de PLS. Et donc, en fait, finalement, les personnes qui sont locataires d'un logement dans le marché locatif libre ou dans le locatif social, en fait, socialement, elles vont pas être très différentes. Donc, la première chose, c'est ça, c'est qu'on a une mixité sociale qui est discutable, premièrement. Deuxièmement, on sait aussi depuis carrément les années 70, hein, c'est le début de la sociologie urbaine, qu'en fait, c'est pas parce qu'il y a une proximité spatiale que ça va créer de la proximité sociale. C'est pas parce que tes voisins ont beaucoup plus d'argent ou beaucoup moins d'argent que toi que le fait que ce soit tes voisins va faire que c'est tes amis, va faire que tu passes du temps avec eux, va faire que tes enfants passent du temps avec eux. Ce qui marche bien en termes de mixité, ce qui va être intéressant, c'est notamment la mixité scolaire, mais on sait par ailleurs qu'aujourd'hui, les plus aisés, ils font de l'évitement de la carte scolaire, ils mettent leurs gamins dans le privé ou ils les inscrivent à des options cheloues qui vont leur permettre de se retrouver dans des espaces très très peu divers socialement. Donc ça, c'est quand même une des choses. Après, la problématique de la mixité sociale, et c'était intéressant, donc moi j'ai fait un travail de recherche à l'époque à Confluence et dans un autre espace, on va dire assez comparable à Nantes. Et en fait, je posais la question à mes interlocuteurs, qui étaient des urbanistes, des architectes, des promoteurs immobiliers, et je leur demandais, mais pourquoi la mixité sociale, c'est bien? Et alors là, bon, c'était rigolo parce que ils comprenaient pas la question, en fait. Alors, la mixité sociale est devenue complètement une norme, parce que, bah oui, en fait, l'idée de mélange, elle est quand même plutôt positive. Moi aussi, j'adhère à l'idée de mélange. Ne pas adhérer à l'idée de mélange, schématiquement, ça renvoie à la xénophobie ou à la ségrégation. Et ça renvoie à la xénophobie,

urbaine qui va toucher les quartiers populaires pour virer les pauvres. Pour dire vous êtes trop de pauvres entre vous et ça on sait jamais, c'est jamais trop trop bon, c'est pas trop ce que ça fomente. Et donc on a quand même cette chose-là. Je sais pas si t'as déjà vu, ne serait-ce qu'évoquer la possibilité d'aller déloger des riches de leur quartier pas assez mixte socialement, de raser leurs bâtiments et de les disperser dans le reste de l'agglomération en expliquant que c'est pour leur bien. Moi, je ne l'ai jamais vu. Donc, c'est uniquement déjà ce point-là qui est le point de départ. Et ça pose quand même un certain nombre de questions sur mais de quoi avez-vous peur précisément? Est-ce que la problématique, c'est bien le fait que ce soit mixte socialement ou c'est le fait que trop de pauvres ensemble, ça finit par poser un certain nombre de problèmes? Et puis, fondamentalement, il y a une autre problématique, c'est que la mixité sociale, donc son principe, c'est de dire il faut qu'il y ait du mélange de classes sociales et on va disperser les pauvres sur le territoire. Donc en fait, ça abdique la lutte contre les inégalités en disant il faut lutter contre les inégalités, schématiquement, il faut qu'il y ait plus de pauvres. Pour limiter la pauvreté, pour qu'il n'y ait plus de pauvres, il y a une solution relativement facile, c'est donner de l'argent aux pauvres, en disant, globalement, c'est pas ce qu'on va faire. On abdique ça et on dit, on va disperser les pauvres et il y aura moins de problèmes. On va diffuser spatialement, on va diffuser les pauvres. S'il y a des pauvres un peu partout, alors la problématique se pose plus. Donc voilà, c'est un renoncement quand même à la lutte contre les inégalités. Dans une logique politique, on pourrait dire que l'objectif, a priori, c'est plutôt l'abolition des classes sociales, c'est plutôt d'exterminer la pauvreté. Et à partir du moment où on se dit, mais en fait, c'est génial si il y a des pauvres parce que tes gamins vont fréquenter des pauvres. Alors, premièrement, je disais précédemment que c'était rarement le cas. Et deuxièmement, est-ce que ce serait pas mieux si les gamins du voisin, ils étaient pas pauvres? Donc, ça pose quand même cette question fondamentalement. Et en fait, cette mixité sociale, elle est devenue une norme qui n'est même plus discutée. On n'essaie même plus de réfléchir à ce qu'est le produit, qui la désire, ce que ça raconte réellement. Et on a cette idée que, ce qui est répété notamment par les élus, mais aussi par tout un tas d'acteurs de la fabrique du territoire, comme les architectes, c'est l'idée que en fait, les pauvres ils vont bénéficier de la fréquentation de populations plus aisées. Et ça, très honnêtement, c'est quand même assez difficile à vérifier. Si je caricature légèrement, c'est la croyance dans le ruissellement. Le savoir-vivre et les bonnes manières, la bonne éducation plus aisée va se répandre chez les pauvres pour leur bien. Ça pose souvent en fait cette question de la mixité sociale. Plutôt que de se poser une réelle question légitime par ailleurs sur le peuplement, elle pose une vision un peu morale sur les classes sociales en disant le mélange c'est quand même vachement bien. Et je pense que c'est un peu léger comme fondement d'une politique.

0: Je suis mort.
1: Au moins 929 personnes sans domicile fixe sont décédées en 2025 en France, selon un des comptes provisoires du collectif Les Morts de la Rue, dont la mission est de recenser, visibiliser, soutenir les proches et sensibiliser le public et les autorités à la réalité brutale de la vie sans chez soi.
2: Mourir de la rue, c'est mourir prématurément. C'est voir son espérance de vie réduite à seulement 49 ans en moyenne, soit plus 30 ans de moins que pour l'ensemble de la population. Vivre à la rue abîme inexorablement la santé physique et mentale des personnes concernées, soumises à des conditions de vie extrêmes. Violence, isolement, précarité sanitaire et absence chronique de soins médicaux adaptés. Aujourd'hui, avec les dérèglements climatiques, c'est aussi être exposé à des températures toujours plus extrêmes. Et ça, hiver comme été.
3: Chaque année, des centaines de personnes décèdent à même la voie publique, dans des lieux isolés ou dans des structures de soins et d'hébergement, laissant derrière elles des parcours souvent tragiques, marqués par la rupture familiale, l'exclusion sociale, la maladie ou encore la violence.
1: Xavier, 53 ans, le 26 juillet à Valence. Ovidiu, dit chaman, 62 ans, le 12 novembre à Grenoble. Une femme, 40 ans environ, le 20 octobre à Lyon.
2: Une femme dont on ne sait même pas le nom.
3: Le SDF, sans domicile fixe, est souvent associé à l'image d'un homme marginalisé, français, âgé d'une cinquantaine d'années et dormant dans l'espace public.
1: Il y a une certaine invisibilité des femmes sans domicile, aussi bien dans l'espace public, les représentations, mais aussi au sein des travaux académiques et des politiques publiques. Si elles sont moins visibles et moins marquées par les stigmates de la grande exclusion, c'est tout d'abord parce que l'espace public, au cœur même des rapports de genre qu'il produit, qu'il reproduit, est généralement considéré comme dangereux pour les femmes. La division socio-sexuée de l'espace exerce un certain nombre de contraintes sur les femmes, qui se sentent moins légitimes que les hommes à fréquenter certains lieux, à certains moments, la nuit par exemple. Ces représentations sociales partagées favorisent la mobilité et les stratégies d'invisibilisation des femmes. Évitant de se clochardiser dans l'espace public, elles ont tendance à alterner les solutions d'hébergement entre la rue et ces espaces de repli comme les cages d'escalier, les urgences des hôpitaux, l'assistance dans des hôtels sociaux et les réseaux familiaux ou extra-familiaux. Les femmes sans domicile, en demande de logement, ont le plus souvent subi des violences, notamment de genre, ainsi que d'autres propres au trajet migratoire.
2: Là, on est à Lyon, devant le tribunal judiciaire. La métropole demande l'expulsion du squat Milan, mais le collectif Soutien Femmes à la rue a formulé un recours. Milan, c'est le nom du squat dont il est question ici, celui Place de Milan. Il a été ouvert avant les élections municipales dans un bâtiment de la métropole dans le 3e arrondissement de Lyon. Il y a environ 280 personnes qui y vivent, principalement des femmes et des enfants. Il y a régulièrement des coupures d'eau et de courant qui sont le fait de la métropole.
4: Des femmes de la rue, c'est pour cela qu'on a venu ici pour l'allongement. On a déjà exploité le logement à la place de Milan. Ça fait au moins 4 mois, on est là bientôt. Bon, du coup, on a notre souci. On ne peut pas rester dans les lits, dans la rue. Comme on a envoyé l'appartement là, c'est vide, c'est pour cela qu'on a entré là-bas. Même pour manger, on a coupé les courants là-bas. Ça fait au moins 4 semaines. On a jeté des provisions, tout dans les frigos, on a jeté ça. On dort comme ça, même pour manger. De l'eau froide avec les enfants. Il y a des femmes enceintes, il y a d'autres personnes là. Ils dorment avec les appareils. En tout cas, c'est difficile. Du coup, comme moi, je suis là. J'ai fait au moins 11 ans dans les territoires français. Je n'ai pas les papiers. Alors, si j'ai les papiers, je ne peux pas aller chercher les logements pour dormir. Du coup, je dois travailler pour contribuer pour les impôts et puis je dois trouver mes logements. Je travaille. Là, je suis bien.
0: Donc on est là aujourd'hui parce qu'on a commencé à occuper un bâtiment vide qui appartient à la métropole juste avant les élections municipales et métropolitaines. Et donc la nouvelle métropole a décidé d'expulser. On n'a pas eu de contact avec eux depuis qu'on est rentré, enfin, la nouvelle métropole en tout cas. On n'a pas pu négocier avec eux et donc le seul moment où on peut vraiment se battre finalement c'est sur le terrain juridique. Potentiellement leurs arguments ça va être tout le temps la sécurité, c'est pas notre compétence, c'est l'État, le bâtiment il nous appartient, vous n'auriez pas dû rentrer, c'est un squat, ce genre de choses. Et nous ça va être, enfin les arguments de notre avocate ça va être c'est des femmes qui ont déjà fait toutes les démarches pour avoir un hébergement et l'État ne leur a quand même pas donné d'hébergement. Elles sont vulnérables, la rue les met en danger. Et donc nous, ce qu'on demande, c'est que ces femmes soient, enfin que le collectif soit pas remis à la rue et qu'on puisse surtout avoir un délai pour continuer à lutter, continuer à négocier avec les pouvoirs publics pour que toutes les personnes qui vivent dans le bâtiment, qui sont à la rue, aient un hébergement, ce qui est un droit inconditionnel normalement en France. Avec les écolos, on pouvait se réunir autour de la table, on réussissait à négocier. Évidemment, ils avaient un discours avec lequel on n'était pas du tout d'accord sur beaucoup d'aspects et ils ont expulsé aussi beaucoup de squats. Mais on avait au moins un terrain d'échange, un espace d'échange pendant lequel on pouvait établir un rapport de force, essayer de négocier, essayer d'argumenter. Là, il n'y a absolument rien. Et en plus aussi, ce qu'il faut dire, c'est que même avant même qu'ils soient élus, la nouvelle liste, ils ont, pendant leur campagne, ils ont annoncé qu'ils allaient expulser tous les squats. Donc clairement, il y a une différence. Les écolos, ils faisaient au moins semblant, en tout cas dans leur discours, ils disaient qu'ils avaient à cœur le social, les personnes à la rue, qu'ils ne comptaient pas mettre tout le monde dehors, que c'était contre leur gré ou ce genre de choses. Et donc on pouvait utiliser leur discours, leurs arguments pour dire ça ne correspond pas aux actions de votre métropole.
5: Quand les personnes dorment dans la rue et qu'elles décèdent dans la rue, c'est la faute de personne presque. Alors que quand elles décèdent dans un squat, c'est la faute du propriétaire. Mais en fait, alors certes, c'est la faute du propriétaire parce que c'est à lui de faire en sorte que les bâtiments soient safe, de permettre au collectif de s'installer convenablement en coupant l'eau, en coupant l'électricité. On crée aussi de l'insalubrité dans un bâtiment qui se dégrade très vite quand il y a 300 personnes. Donc évidemment que c'est un enjeu de prendre soin du bâtiment et que c'est une responsabilité des pouvoirs publics. Mais en fait, c'est tellement moins onéreux de prendre un peu soin d'un bâtiment avec des personnes qui sont installées dedans, où il y a un collectif qui aide à prendre soin, où les personnes sont organisées, plutôt que de laisser les personnes s'installer dans des tentes, les expulser à foison, etc. Alors, c'est sûr que la droite et les Républicains et Cœur Lyonnais prônent la chasse aux migrants et prônent des frontières autour de Lyon qui empêchent les exilés de passer. Ça marche pas comme ça. Et il y a aussi des personnes qui habitent à Milan qui sont dans le droit commun. Des personnes qui sont qui ont eu des titres de séjour européens, des personnes qui ont le statut de réfugié, des personnes qui sont en demande d'asile. Et de toute façon, le droit à l'hébergement est inconditionnel. Donc même les personnes déboutées ont le droit à un hébergement. Mais au-delà de ça, il y a quand même des personnes qui sont particulièrement vulnérables, qui devraient être prises en charge par l'État et qui sont des publics prioritaires de l'État, qui sont à Milan. C'est quand même intéressant aussi de parler du fait qu'il y a eu vraiment un changement aussi dans le traitement politique et médiatique des squats à Lyon depuis l'incendie de Denusières, parce que il y a toujours eu des conditions de vie difficiles dans les squats, avec des bâtiments qui sont plus ou moins délabrés, plus ou moins vieux, plus ou moins dangereux. Avec justement ces coupures d'électricité, ces réductions d'électricité qui obligent les personnes qui habitent dans des lieux bidonvilles ou squats à utiliser par exemple des bonbonnes de gaz, des choses qui sont très dangereuses. Et ils font comme si c'était la faute des personnes concernées, qui se mettent en danger, qui sont pas responsables de leurs conditions de vie, qui font pas attention, alors que je pense qu'au contraire, les personnes qui habitent dans les squats ont à cœur que les choses se passent bien, que le bâtiment soit sécure. Et en fait, ce qui s'est passé à Denusières, c'est clairement la faute des politiques publiques, puisqu'il y avait du budget pour rénover le bâtiment, il y avait eu du délai, il y avait eu plein de choses qui avaient été faites, et c'est les pouvoirs publics qui avaient bloqué le fait que les travaux se fassent. Et maintenant, ils nous ressortent cet argument de danger, et que les personnes, parce qu'il y avait eu une personne qui est décédée à Denusières, Sonia, et donc ils utilisent un peu, je trouve, le nom de Sonia, ou en tout cas son décès, pour dire que les squats, c'est pas safe. Mais je pense qu'ils soulignent pas assez le fait que les personnes meurent aussi dans la rue. Il y a eu le décompte qui a été fait il n'y a pas longtemps. Je crois qu'il y a eu presque 300 personnes qui sont décédées en 2025 à la rue. Et en plus de ça, c'est une compétence métropolitaine d'héberger les femmes avec enfants, notamment les personnes qui sont hors procédure, et il y en a plusieurs à Milan. Donc je trouve que ce renvoi de balles est un truc qu'ils ont créé en fait. Donc voilà, moi c'est ça qui m'agace beaucoup.

0: et vous venez d'écouter Mayday.
1: Alors ce soir, on a utilisé pas mal de trucs pour faire cette émission, notamment un vieux film de Maurice Pialat, l'un de ses premiers, ça s'appelle L'amour existe. On a également utilisé tout un tas de bouquins. Alors j'y vais de cette petite liste, Petite histoire politique des banlieues populaires d'Hassan Belmessous, Grand ensemble de Fabien Truong et Jérôme Truc, La zone, petit livre lié à une expo organisée au festival de la photo d'Arles par Marion et Philippe Jacquier, et puis évidemment Contre la ville durable de Mathieu Adam en entretien dans cette émission.
2: On a aussi écouté de la musique, on a eu Okis avec Téléfilm, Louise Attaque, Vous avez l'heure, et là, c'est Monsieur Oiseau.
0: Et dans cette 254e émission de Mayday, autour des micros, il y avait Luigi, Namé,
2: Le Frigo,
0: et Le Retour de Mouche.
1: On avait aussi un auditeur, peut-être prochain animateur, il nous donnera son nom quand il reviendra. Bonne écoute sur les ondes de Radio Canu. Dans un instant, c'est les infos, le Canu Info.

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Bonjour à tout le monde. Bonjour les amis, et vous allez voir pourquoi aussi. Bonjour les ennemis. Pour cette dernière émission ArcelorMittal de la saison 2026, j'ai choisi un thème aujourd'hui, comment dire, pas consensuel. J'allais dire comme moi, mais non, moi je peux être très consensuel, ça dépend juste des jours. Un thème aujourd'hui, c'est la polarisation. Le titre de l'émission, c'est « Polarise-moi, chérie ». I ou IE, comme vous voulez, pour ce que ça change. La pensée, la création, l'action humaine sont toujours articulées par rapport à des pôles. Un peu au sens du pôle des piles, mais pas tout à fait non plus, vous allez voir. Par exemple, vous avez des pôles idéologiques, des pôles esthétiques, des pôles religieux qui créent un perpétuel mouvement, qui guident les créations, les interactions, contraignent les réactions. En gros, quand on est dans l'ère d'attraction d'un pôle, on est polarisé. Donc moi, par exemple, je suis polarisé métal, voilà. Mais c'est une polarisation esthétique, c'est moins embêtant que les autres, enfin moi je trouve en tout cas. Parce que je trouve, donc là tout ce que je dis c'est mon avis, à mon avis j'ai raison je veux dire, mais c'est tout à fait discutable bien évidemment, puisque je fais l'apologie du dissensus dans cette émission, vous verrez. Voilà, mais enfin perdez pas d'idée que normalement c'est quand même moi qui ai le truc qui est quand même plutôt raison quoi, voilà, et ça tout se passera bien. Il semble bien que de nos jours, en effet, la polarisation c'est un peu le fléau apocalyptique parmi bon pas mal d'autres, hein, mais en fait il accompagne à peu près tous les autres de ce qu'est devenu l'humanité en quelques milliers d'années, en gros depuis le néolithique. Il semblerait que chaque être humain, chaque communauté est attaché à ses pôles d'attraction. Tous les humains sont persuadés d'avoir raison dans la sphère d'attraction dans laquelle ils sont, politique, religieuse, ou ce que vous voulez, etc. Et comme ils ne sont pas tous polarisés pareil, bon, ce qui a l'avantage d'une certaine diversité, on va dire, et bien, donc, ils sont au mieux, on va dire, querelleurs et de mauvaise foi, et au pire, ils peuvent être éliminateurs. Parce que tout ce qui dérange votre attraction unilatérale, au final, si vous laissez un petit peu la haine et la colère l'emporter, comme vous le suggère Dark Vador, ça doit être combattu et supprimé, ce qui dérange votre sphère d'attraction. Et donc, la polarisation implique très vite l'intolérance externe à l'ennemi horrible de l'extérieur, et peut-être encore pire, interne, c'est-à-dire les ennemis de l'intérieur, toujours bien plus horribles et féroces, on le sait. À ce stade-là, c'était pas mal ça, on ne doit pas confondre polarisation et conviction. Attention! Aujourd'hui, c'est philosophie. La plupart du temps, ceux qui souffrent de polarisation, en fait, je devrais pas dire qu'ils en souffrent, parce qu'en général, ils en souffrent pas, ils font plutôt souffrir les autres. Leur certitude monolithique leur tient chaud, en général, et c'est les autres qui en pâtissent. Donc, ceux qui souffrent de polarisation confondent avec conviction. La conviction, c'est pas du tout pareil. La conviction, c'est ce qui vous conduit à vous efforcer de suivre ce que vous pensez juste. Ce qui est une chose tout à fait respectable, et même c'est très très bien. La conviction, elle n'empêche pas du tout d'empêcher l'existence d'autres convictions. C'est ce qu'on appelle la tolérance. Et elle est toujours susceptible de changer. Regardez un juge, par exemple. Il peut avoir au cours, un juge d'instruction, peut avoir au cours de son enquête, l'intime conviction que c'est Berthier le coupable, imaginons, ou le colonel Moutarde, enfin bon, il a l'intime conviction. Mais il ne va pas orienter toute sa recherche de preuves vers son intime conviction. Et s'il trouve des preuves qui viennent contredire son intime conviction, il fera un reset et il se rendra à l'évidence devant les preuves rationnelles. Vous voyez, ça, c'est la conviction. La polarisation, elle, refusera les éléments inverses ou qui contredisent. Et elle aussi orientera toute sa collecte d'informations vers ce qui arrange, brosse dans le sens du poil en écartant magistralement le reste. Voilà. La polarisation vomit la contradiction, elle la ridiculise au mieux, la censure souvent ou a envie de la censurer, et elle nie son existence à l'existence, justement. Pour bien comprendre, si vous voulez, la conviction, vous la trouvez à la fin du XVIe siècle chez le roi Henri IV qui signe l'édit de Nantes. La polarisation, vous la trouvez chez son assassin, le moine catholique fanatique Ravaillac. Voilà pour la différence entre conviction et polarisation. Moi, je considère être un homme de conviction, mais je ne suis pas du tout polarisé, à part pour le métal, mais c'est champ esthétique, donc c'est quand même différent.
Donc, comme je disais tout à l'heure, la polarisation, son énorme problème, c'est qu'elle elle implique le tri sélectif des faits entre ce qui nourrit la flamme, ce qui est bien, et ce qui risque de l'éteindre parce que ça contredit, parce que ça met en doute, parce que ça permet pas d'argumenter. Donc, du coup, elle va très vite engendrer le soupçon, le déni, le rejet et la haine. Aussi facilement que le Ricard entraîne le retrait du permis de conduire. Vous voyez, ça se fait de façon, le glissement se fait de façon très naturelle. On va écouter un premier morceau, en fait deux premiers morceaux, de Judas Priest. C'est un petit groupe anglais que vous connaissez peut-être. Judas. J'enchaîne deux morceaux qui sont sur l'album Defenders of the Faith. Il n'y a rien de plus polarisé que ça, les défenseurs de la foi, mais eux pareil. C'est metal. Et avant, il y a le morceau Heavy Duty qui s'enchaîne avec Defenders of the Faith. Et après, je vous parlerai des croisades, de l'antifascisme, de la mafia et de plein d'autres trucs. Bref, ça va être tout à fait passionnant. Judas!

Bien, voilà, c'était Defenders of the Faith by Judas Priest, le groupe de Birmingham que l'on préfère juste après Black Sabbath. Quelle ville, tout de même, quelle ville. Ils n'ont pas inventé la recette de la truffade, mais quand même, ils ont inventé le heavy metal à Birmingham. On ne saurait trop leur en rendre hommage. Donc cette émission, comme je le disais, pour ceux qui n'ont pas écouté le début, vous le podcasterez, enfin vous démerderez, elle est consacrée à la polarisation, la plaie de la vérité et du vivre ensemble. Et donc c'est une émission qui est quand même très précisément dépolarisée. Voilà. Je allais prendre un exemple juste au moment de passer Judas Priest, c'était celui de la croisade médiévale. Meilleur exemple de polarisation qu'on puisse trouver, puisque en quoi consiste, si vous êtes un guerrier, un chevalier au 11e, 12e siècle, dans l'ère culturelle occidentale, chrétienne, chevalerie, féodalité et tout le pataquès, votre polarisation va vous indiquer le chemin de Jérusalem et des croisades. Voilà, c'est pas très compliqué. Vous ne raisonnez sur un monde qui doit être entièrement chrétien, en tout cas, voilà. Et donc les lieux saints doivent être chrétiens, etc. Sauf que là, il y a des turco-musulmans qui se sont installés à Jérusalem. Et autant on s'entendait à peu près pour faire les croisades et tout avec les arabo-musulmans qu'il y avait avant, autant les turco-musulmans, ça marche pas. Donc, on part en croisade. Votre esprit polarisé va donc être agressif vis-à-vis du monde turco-musulman, et ça va se traduire par deux siècles de guerre que, en tant que croisé occidental, vous allez perdre au final d'ailleurs sur le front du Proche-Orient. Vous gagnerez par contre. En fait, là, je suis en train de spoiler la fin de l'histoire à des gens du XIIe siècle. Je ne pense pas qu'on fasse ça tous les jours à l'antenne. Et bien voilà, c'est l'intérêt d'écouter Arcelor. Il se passe des trucs toujours incroyables. Et par contre, les croisés médiévaux, vous allez, avec le même état d'esprit, réussir à reconquérir l'Espagne, ce qu'on appellera la Reconquista. Bon, voilà votre polarisation, ce qu'elle a donné. Mais en fait, votre polarisation, elle rencontre celle des gars d'en face. Parce que quand on est polarisé, on oublie toujours l'interaction, la réciprocité. Et en face, le monde musulman, lui aussi, il est polarisé sur garder ses conquêtes et s'étendre toujours plus. Vous voulez faire ça, pourquoi eux ne feraient pas pareil, hein? Voilà, chacun a le droit à ses rêves expansionnistes. Et donc, quand les deux vont se mettre en action dans le monde réel au long de croyances et d'intérêts personnels aussi, parce qu'il y a beaucoup de business hein, dans l'histoire, c'est quand même le monde méditerranéen, aucun des deux ne va tenir compte de l'existence d'une altérité, la présence musulmane installée au Proche-Orient, les croyances et systèmes politiques en place avant la conquête musulmane de l'autre côté, et donc la polarisation écrase tout, elle indique ce qui est juste à chaque côté, et comme c'est irréconciliable, ça finit toujours par la guerre. C'est le problème de la polarisation, c'est que c'est toujours les plus méchants qui prennent le plus de place et qui l'emportent. Donc, voilà un exemple. Comment peut-on imaginer fonctionner ainsi avec des gens qui sont persuadés d'avoir raison et que ça leur donne le droit d'écraser les autres? Hélas, dans l'histoire humaine, ça n'est pas arrivé qu'à l'époque des croisades. Hélas, c'est une mode terrible aujourd'hui avec en plus l'effet d'Internet. Hein. Depuis qu'il y a Internet, il faut bien le dire, les gens sont encore plus polarisés. Hein. Vous écoutez et vous regardez que les trucs qui nourrissent ce qui vont dans votre sens. Résultat, vous bavez sur les autres, vous les vouez aux gémonies, comme on disait avant. Bref, Internet, hein, c'est un problème aussi. Voilà, j'aime bien le dire. Bon, pourtant, ça n'est pas une fatalité, la polarisation. En effet, c'est comme une sorte, en fait, la polarisation, d'érosion de la tolérance. Et en fait, vous savez, l'érosion, ça gratte les sédiments, les couches supérieures et tout, et après, on se retrouve avec la roche à nu. Et c'est comme si des siècles de civilisation, de philosophie, de Saint Thomas d'Aquin, de machin et de tout ça, et de philosophes des Lumières, et de pensée arabe médiévale, et tout ce qui a été l'espèce de sédiment de pensée de l'humanité dans sa globalité, dans ses interactions, dans ses différences, dans ses tolérances et tout, c'était raclé par la polarisation, et on se retrouve sur la roche à nu d'Homo sapiens, qui est une grosse brute qui comprend rien. Voilà, c'est un peu comme ça que je le vois. Et du coup, rares sont les contre-exemples, mais magnifiques sont les contre-exemples.
Moi, je parlais d'Henri IV tout à l'heure, voilà quelqu'un de dépolarisé, je suis protestant, pour éviter mille et mille Saint-Barthélemy, je me convertis au catholicisme, peut-être je fais semblant, mais voilà, et je deviens roi de France catholique et j'accorde un édit de tolérance aux protestants. Voilà, quelqu'un de polarisé aurait absolument cherché à éliminer tous les protestants de la surface du royaume de France, vous voyez, c'est ça. Du coup, évidemment... exactement comme ça sera le cas par exemple pour le premier ministre israélien Yitzhak Rabin dans les années 90, eh bien je suis Henri IV, je me fais assassiner par un fanatique de mon propre camp qui ne supporte pas mon manque de polarisation. Se faire assassiner, ça aurait dû arriver à quelqu'un, c'est à Nelson Mandela, mais ça lui est pas arrivé. Petite pause musicale et après on va parler de Nelson Mandela, vous allez voir. La pause musicale, c'est un groupe polarisé black metal qui s'appelle Asphagor, c'est autrichien, et le titre c'est The Great Error.

Un peu de black metal, ça nous change du heavy metal traditionnel que nous avions entendu d'abord. Nous parlions, donc je disais que voilà, la polarisation était une sorte d'érosion de tout ce qui fait l'humanité, son vivre ensemble, sa capacité à aller vers l'autre, etc. Et on se retrouve avec l'être humain comme une roche nue, l'être humain dans tout ce qu'il a de plus méchant, de plus brutal et de plus binaire. Prenons l'exemple de Nelson Mandela, qui donc est un contre-exemple de polarisation. Pourtant, il avait tout pour être polarisé. On connaît son parcours, hein, j'ai pas besoin de le retracer. Jeune avocat, militant pour la fin de l'apartheid, il est, disons, au bord du basculement de l'action violente, on va dire. Mais enfin, il a jamais tué personne, ils avaient attaqué un bâtiment administratif, bref, il se retrouve en prison à perpète. Et en prison, on lui proposera toujours une libération anticipée en échange du reniement de ses actes et de ses conviction. Ce qu'il refusera toujours avec ses camarades, ceci disant, notre séjour en prison, il est absurde, il est horrible, il est violent, il met en l'air complètement notre vie et celle de nos familles, mais s'il a un sens, c'est précisément celui de nos convictions. Si on renonce à ça, on aura tout perdu. Donc, Nelson Mandela et ses camarades restent avec leurs convictions profondes chevillées au corps, forgées dans la répression, l'enfermement, immuable, éternel, sans issue. Et cette idée que l'apartheid, c'était un système politique injuste, inacceptable, et polarisé d'ailleurs, hein, les blancs d'un côté, les noirs de l'autre, c'était très clair, et polarisé inégalement. Hein. C'était pas juste séparer les deux, c'était mettre les blancs au-dessus des noirs. Bien. Vient un moment où, à force de boycott, à force d'évolution, un premier ministre africaner, Frédéric de Klerk, va finalement décider de sortir Mandela de prison. Le monde entier criait « Mandela free !» etc. Et en fait, ce premier ministre, Frédéric de Klerk, il sait très bien, quand il libère Mandela, qu'il libère son successeur. Il sait très bien que les prochaines élections présidentielles, lui, il n'aura plus le pouvoir et c'est Mandela qui va remporter le pouvoir avec une vague inarrêtable. Il le sait, il le fait quand même. Il sait qu'il libère une légende vivante. Et il le fait quand même. Il s'affiche avec lui, il construit avec lui sa libération. Ils reçoivent tous les deux le prix Nobel de la paix, d'ailleurs. Mandela est l'ancien chef de ses bourreaux, de ses gardiens de prison. Vous voyez ? Là, on est dans la dépolarisation. Et aujourd'hui, c'est quelque chose qui est, je pense, beaucoup plus difficile à comprendre que quand c'est arrivé. Moi, j'avais 15 ans, j'étais adolescent, et je trouvais qu'entre ça et le mur de Berlin, le monde allait dans la bonne direction. On a été un peu déçus après, mais l'idée, c'était, on peut, du moment qu'il y a quelqu'un qui décide de faire un pas vers l'ennemi, même si beaucoup de sang a coulé, on peut toujours régler les choses. Et quand il sort donc de prison, il provoque une double polarisation, enfin une triple. La première est positive, c'est-à-dire un immense espoir, la fin de l'apartheid, l'égalité, etc., la nation arc-en-ciel et tout. Mais il provoque une double polarisation. Au départ, déjà, la crainte chez les Blancs qui se disent, après tout ce qu'on leur a fait, aujourd'hui les Noirs sont au pouvoir, ils vont se venger, ils vont tous venir nous égorger dans nos campagnes, etc. Et de fait, autour de Mandela, beaucoup de ses camarades étaient sur une ligne punitive, un petit peu comme ça. Mandela a toujours refusé ça. Il a dit non, si on rentre là-dedans, on va s'abaisser à des crimes peut-être même encore pires que ceux qu'ont fait les Afrikaners. On va tuer des centaines de milliers d'Africains du Sud dans une guerre civile qui n'aura pas de fin, et on ne construira jamais ce pays. Et Mandela allait même plus loin en disant... Les descendants d'Européens, qui sont les Blancs dominants d'Afrique du Sud, eux-mêmes, à un moment donné, ça a été des émigrants. C'est-à-dire, par exemple, des protestants français chassés de France à la fin du XVIIe siècle par la révocation de l'édit de Nantes par Louis XIV. Si vous allez au musée du désert à Saint-Jean-du-Gard, vous verrez que dans les destinations des exilés, il y a Bonne-Espérance, c'est-à-dire le cap au fin fond de l'Afrique du Sud. Et donc... Il dit, on doit prendre pour acquis le fait que, ben, peut-être que ça aurait été mieux sans, mais l'histoire a fait qu'il y a des Européens qui sont installés ici. On doit faire un pays avec eux, on ne doit pas les exterminer, on ne doit pas les chasser. Être capable de ça, après 30 ans de mauvais traitements, de prison, etc., etc., c'est-à-dire être capable d'être plus fort que la vengeance, c'est pour ça que c'est quelqu'un pour lequel j'ai une énorme admiration, parce que franchement,
Je sais pas qui est capable de faire ça. Je pense pas qu'avec le caractère que j'ai, moi, j'en serais capable, mais ça m'empêche pas d'admirer quelqu'un qui a pu faire ça. Être capable d'être plus fort que la vengeance, plus fort que l'espèce de mantra débile de notre époque, le ni oubli ni pardon. Ah, ok. On a subi des crimes, on a subi des horreurs. Et on ne les pardonne, on les oubliera, très bien, c'est l'histoire, et on ne les pardonnera jamais. Mais qui êtes-vous pour ça, en fait? N'avez-vous jamais vous-même commis de crime? Vous qui êtes dans le ni oubli ni pardon, n'avez jamais fait souffrir personne? Et si on est dans cette logique-là, on prépare la prochaine guerre entre la France et l'Allemagne, au Radour-sur-Glane, ni oubli ni pardon. On n'oubliera jamais, on ne pardonnera jamais. Non. En fait, peut-être qu'il y a une clé dans la dépolarisation qui est l'exemple des gens qui ont vraiment été au bout de la souffrance. Je parlais de Nelson Mandela. J'y pensais à ça une fois. C'était en visitant le musée de la Résistance à Toulouse, dans lequel il y a des stèles, etc., commémoratives. Il y en a une en particulier d'anciens déportés, survivants, déportés politiques ou juifs d'ailleurs, survivants des camps en Pologne. Leur stèle, c'est une carte déportée des camps, etc., une carte sculpté dans le marbre avec l'emplacement des camps, et dessous le slogan, les quatre mots, c'est pas ni oubli ni pardon, c'est ni oubli ni haine. C'est-à-dire, on n'oubliera jamais ce qu'on a subi, on ne veut jamais que ça se reproduise, et pour pas que ça se reproduise, la haine, ça doit être ce qu'on doit précisément, très précisément éviter. C'est ce qu'on retrouve aussi dans, en 1945, le serment de Buchenwald, le serment des déportés survivants du camp de Buchenwald en Allemagne, donc des déportés politiques, un camp de concentration, sans chambre à gaz, qui font le serment de toujours rester solidaires, toujours rester unis au nom des souffrances vécues et de ne jamais être dans la haine de leurs bourreaux, mais au contraire, de, par leur exemple, par leur témoignage, construire un monde futur où des bourreaux comme ils en ont eu n'existeront plus. Peut-être quand on a été vraiment au bout de la souffrance, on est capable de ça. Voilà ce que on pourrait dire en termes de solution pour être dépolarisé. Qu'est-ce qu'on pourrait mettre comme morceau ensuite? Ah ben, on pourrait mettre le morceau contradictoire et très intéressant du groupe israélien Orphaned Land, qui est un groupe en fait qui comprend des membres libanais et palestiniens aussi. C'est du métal progressif et le titre, volontiers paradoxal, c'est We Do Not Resist, c'est-à-dire où que nous sommes, nous faisons jamais tout ce que l'on pourrait faire et nous ne suivons jamais tous les exemples que nous pourrions suivre pour résister à tout le mal qui est dans ce bas monde. We Do Not Resist.

Bien, donc je vous expliquais comment la polarisation est une fort mauvaise chose et comment il est possible, mais difficile, d'être plus fort que cette pente naturelle, hein, qui est vraiment en fait la pente naturelle à laquelle, j'en parlais tout à l'heure, nous appelle autant Dark Vador que la puissance de l'anneau de Tolkien, bref, tous ces mythes-là, hein, le serpent tentateur de la Bible, etc., le côté obscur, voilà. Le côté obscur, la polarisation, dans laquelle vous allez avoir la haine par le refus de donner un droit d'existence à ce qui est autre et un refus également de voir au-delà des souffrances reçues et par exemple des souffrances données également. Bref, le refus d'une vision à 360 degrés. À la place, la polarisation, elle fonctionne avec déni et avec amalgame. Et ça, c'est une catastrophe. Parce que l'amalgame, c'est une symbiose qui peut être intéressante. Le cuisinier heureux la réalise avec une mayonnaise. Vous voyez, à bien amalgamer, sans aspérité, etc. Mais imaginez une société comme une mayonnaise réussie, amalgamée, uniforme, sans aspérité, etc. Vous voyez, le truc, c'est absolument abominable. Et c'est pourtant vers ça que chaque polarisation politique, ou religieuse d'ailleurs aussi, tend absolument. Chaque polarisation esthétique aussi, on écoutait du black metal tout à l'heure, c'est hyper polarisé, mais c'est champ esthétique, donc en fait... On est dans l'artistique et avec ça, on ne force personne à en écouter. Voilà. Si vous êtes tombé dessus par hasard, excusez-moi. C'est des choses qui peuvent arriver. Bien. Une catégorie de population, un corps de métier, un corps social, un peuple, une communauté politique, culturelle ou ce que vous voulez, parfaitement fluide et sans aspérité, c'est donc une catastrophe. Or, le cerveau humain, il aime les catégories bien établies. Ça, c'est quelque chose qui lui plaît. Donc, c'est là que la polarisation intervient, dans le sens où, si vous voulez des catégories bien délimitées, il vous faut pratiquer le tri sélectif. Et là, c'est très très dangereux, parce que vous êtes dans le refus de l'altérité, et vous êtes également dans le refus de la vérité, dans le déni. Vérité sur les autres, vérité sur vous-même.

si vous voulez des catégories bien délimitées, il vous faut pratiquer le tri sélectif. Et là, c'est très très dangereux parce que vous êtes dans le refus de l'altérité et vous êtes également dans le refus de la vérité, dans le déni. Vérité sur les autres, vérité sur vous-même. En effet, le tri sélectif des faits, il est opéré dans chaque polarisation politique pour conserver la pureté de l'aiguillon mobilisateur de départ. Si on prend l'histoire longue au XXe siècle de l'antifascisme, on le voit très très bien. Au départ, l'antifascisme, c'est une polarisation positive. Vous avez le danger fasciste, représenté par Mussolini, par Hitler, et donc il faut le combattre, avec succès d'ailleurs, puisque les deux régimes ont été vaincus. Et donc, c'est absolument un objectif indiscutable, puisqu'abattre la machine criminelle et guerrière nazie, notamment, cela s'est fait. C'est absolument indispensable au sens où la machine criminelle nazie, c'est un ennemi de l'humanité tout entière, par l'action agglomérée de tout ce qui n'était pas nazi. Et alors, ça allait de très loin à très loin. Là, c'est un très très très grand écart, puisque ça va du commissaire politique stalinien au résistant français, communiste ou catholique. Alors, communiste, il est moins loin du commissaire politique stalinien, mais vous pouvez avoir un résistant français catholique qui s'est fait fusiller par les Allemands et qui était donc aussi un antifasciste. Et vous avez également le ranger américain mort à Omaha Beach le 6 juin 44 au matin. Il est tombé sous les balles nazies et son action a été déterminante. Il est également un antifasciste. Vous voyez comment cette définition de départ qui a fonctionné jusqu'à ce que la chancellerie de Berlin s'écroule quelques jours après le suicide de Hitler, eh bien ce système de départ, tout de suite, il a explosé dès que l'ennemi a été vaincu. Pour les États-Unis, l'antifascisme, sa définition, c'est les braves tombés sur les plages de Normandie, dans les îles du Pacifique, etc. Et la contribution soviétique, on l'oublie, puisqu'on va basculer très vite dans la guerre froide. Inversement, pour l'URSS, l'antifascisme, c'est l'armée rouge et le sacrifice glorieux du peuple russe dans la grande guerre patriotique et ses pertes innombrables, qui sont réelles. Mais pour les communistes, il y a une indistinction totale des victimes. Il y a 25 millions de victimes en Russie. En fait, ils ont été tués en tant que soldats, en tant que civils, en tant que juifs. C'est à chaque fois très différent, mais il y a une indistinction totale du point de vue de Staline. Donc, par extension, par exemple, pour le Parti communiste français, l'antifascisme, c'est les fusillés communistes, très nombreux eux aussi. Mais communistes,

Alors, on peut tout à fait être un catholique assez tradi et être parfaitement antifasciste. Toutes sortes de gens qui sont morts avec ce statut-là dans le combat contre le fascisme au cours du XXe siècle. Je ne sais pas les exemples qui manqueraient. Je ferai peut-être une émission comme ça l'an prochain. Tiens, ça sera bien. Réduire donc, comme c'est le cas aujourd'hui, l'antifascisme à l'extrême gauche, c'est très très très très très dangereux, parce que du coup il y a plein de gens qui se disent ah ben alors du coup c'est pas pour moi parce que moi je suis pas d'extrême gauche. On va panthéoniser ces jours-ci l'historien Marc Bloch, le modèle de tous les historiens, né un historien remarquable et aussi un républicain et un patriote français fidèle, pas du tout d'extrême gauche, plutôt sensibilité républicaine gauche, mais assez modéré, qui est mort, torturé, fusillé par la Gestapo, en tant que résistant, donc un véritable antifasciste, qui était absolument, ne faisait absolument pas partie des franges les plus extrémistes du champ politique à son époque.

Donc, la polarisation ici, elle empêche même clairement la compréhension. Et elle empêche même, éventuellement, de voir ses propres dérives. C'est-à-dire que, comme le disaient des grands antifascistes de l'entre-deux-guerres, qu'on pense à George Orwell et son expérience en Espagne avec les staliniens, Victor Serge, le compagnon de la Révolution de 1917, anti-stalinien, et dont les livres sont absolument essentiels à lire sur ces questions-là, les deux disaient, attention... notamment George Orwell dans ses écrits de la guerre d'Espagne, disait « Attention, abattre le franquisme, c'est bien, mais si vous l'abattez en devenant des staliniens, vous allez devenir aussi criminel que lui. Est-ce que vous aurez vraiment abattu le fascisme ?» Pour simplifier, hein, parce que Orwell, il fait ça beaucoup mieux, mais les limites de la polarisation, vous les voyez bien ici. Et donc, là... on a l'ouverture sur toutes les formes de déni que l'on peut imaginer. Et à partir de là, toutes les semences de guerre que l'on peut imaginer aussi. Regardez une polarisation. Alors, c'est la plus facile à faire, ça serait Israël et la Palestine. Mais en fait, on peut complètement la transformer en disant l'Alsace. L'Alsace, à la fin du XVIIe siècle, elle est conquise par Louis XIV. Expansionnisme du roi de France, etc. Elle est reconquise par les Allemands au XIXe siècle par Bismarck, reperdue au traité de Versailles, reprise en 1940. Bref, l'Alsace, elle se balade entre la France et l'Allemagne. Et tant que cette question-là n'est pas réglée, eh bien, polarisation, l'Alsace est à moi, l'Alsace est à moi, l'Alsace est à moi, et on ne s'en sort jamais. Aujourd'hui, l'Alsace, c'est français. Mais en fait, c'est une des régions européennes transfrontalières les mieux intégrées, dans laquelle, une région complètement intégrée à l'Europe et aux voisins, etc. Tout à fait, évidemment, pacifiée, plutôt prospère d'ailleurs, voilà. Et c'est inimaginable d'imaginer qu'il y a, qu'il y a derrière des siècles et des siècles de guerres, de polarisation, de conquêtes territoriales, d'annexions et de choses comme ça. En fait, il est possible de faire ça. J'ai vu que l'autre jour, écrivain, pas mal du tout, Marek Alter, disait il faudrait imaginer une sorte de Benelux. C'est ce qu'on avait au début de l'Union européenne, une espèce d'union douanière un petit peu entre la Belgique, les Pays-Bas et le Luxembourg. Et Marek Alter disait il faudrait imaginer une sorte de Benelux entre Israël, une Palestine indépendante et la Jordanie. Waouh, le mec il dit ça, vous lisez les commentaires, le type il est mort 10 000 fois en 5 minutes, c'est incroyable. Et pourtant, son idée d'une association comme ça de trois pays, souple et interdépendant et en même temps indépendant, c'est sûrement ce qui n'y finira pas arriver. Un peu comme pour l'Alsace, un peu comme pour plein de pays en fait. Mais c'est comme s'il fallait attendre qu'il y ait eu assez de morts et assez de sang qui coule, tant qu'il n'y en a pas assez, visiblement. Vous voyez, l'Alsace, il fallait des guerres modernes, il fallait la guerre de Bismarck, il fallait deux guerres mondiales, et aujourd'hui, c'est une région européenne parfaitement ouverte. Eh bien, le drame de la polarisation, c'est qu'il fait toujours, elle fait toujours couler le plus de sang possible. Voilà, c'est ce qui... Et mon avis, et à mon avis, j'ai pas tort, si vous voyez ce que je veux dire. On va se terminer avec un morceau qui est conseillé par mon ami le vicomte de Villespie, un notable de grande importance de la région audoise, donc un notable cathare, hein, je dirais, d'une certaine façon. Et je lui ai dit, il faudrait que tu me dises des fois si t'as envie que je passe un morceau, tu vois, mon cher vicomte, tout ça et tout, on est tout à tuer à toi avec le vicomte, hein, oh là là, c'est voilà. Et il m'a dit oui, il faudrait que tu mettes un morceau du dernier Dark Throne, le groupe de black metal norvégien mythologique, et là ça s'appelle Siberian Thaw, ça veut dire le dégel sibérien. Eh bien, attendons-le. Donc ça va être Dark Throne, quand vous entendrez le générique de fin, ça sera fini. Ciao ciao, bisous et passez un bel été derrière vos lunettes de soleil polarisées.

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Je me rappelle pas la chanson, mais vous êtes sur Radio Larzac. Ça y est, je me suis rappelé des paroles. Take your protein pills and put your helmet on. Voilà, vous êtes toujours sur Radio Larzac.

0: Francis, elles sont super tes saucisses au tofu. 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